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0: C'est au moment où un homme se noie qu'il se rend compte qu'il a parfois eu tort de méconnaître les bienfaits de la sécheresse. Pierre Dac.
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j'espère que vous allez bien. Je vous relance là, concernant notre option au Festival de la Courge. Ça fait quand même un petit moment qu'on n'a pas été dans ce coin-là. Ça me sera un bon moment là, pour retourner ta patrie.

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0: Un pays où on passe son temps à parler de liberté et où on prétend qu'elle n'existe qu'à l'intérieur de ses frontières me semble toujours suspect. 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
0: Bonjour à vous, ravi de vous retrouver pour un RFI Matin qui marque le début d'une journée spéciale sur RFI. 5 mois après l'officialisation d'une 17e épidémie d'Ebola en RDC. Quel bilan, quelle riposte, quelles conséquences sur le terrain? Au quotidien, on va tenter de répondre à toutes ces questions. D'abord avec nos invités ce matin, notamment dans une demi-heure, Samuel Roger Kamba, ministre congolais de la Santé publique, de l'hygiène et de la prévoyance sociale. D'abord sur RFI, c'est votre journal, Nathalie Miché, bonjour.
2: Bonjour Andréane, bonjour à tous.
0: À la une, ces frappes russes incessantes en Ukraine.
2: 2 morts ce matin, déjà 15 victimes hier dans ces attaques qui sont facilitées par de récentes décisions des États-Unis. Volodymyr Zelensky accuse l'armée américaine de ne plus partager ses renseignements. À Kiev, les habitants sont plongés dans l'inquiétude. En ce 15 octobre, Andréane vous le disait, journée spéciale consacrée à l'épidémie d'Ebola. L'OIM redoute une propagation du virus dans les pays voisins et en particulier au Soudan du Sud. Nous irons également à Bruxelles pour la bataille budgétaire de l'Union européenne. Et puis le football avec le Paris Saint-Germain et le Real Madrid, victorieux hier soir en Ligue des Champions, mais chacun à sa façon.
0: Un bilan d'au moins 2 morts en Ukraine après de nouvelles frappes menées par la Russie.
2: Ce matin, dans le sud-est du pays, ça s'est passé dans la région de Dnipropetrovsk au lendemain de bombardements qui ont déjà fait 15 morts hier dans d'autres régions. L'Ukraine qui subit de plein fouet ce qui ressemble à une forme de désengagement américain. Le renseignement militaire aux abonnés absents, le réseau satellitaire Starshield qui tourne au ralenti alors qu'il est indispensable pour intercepter les drones. Dans la capitale ukrainienne, Emmanuel Chaz, l'attitude des États-Unis de Donald Trump plonge les habitants dans l'angoisse.
3: À Kiev, les dernières décisions américaines sur le partage de renseignements notamment sont perçues avec inquiétude par des résidents éprouvés par des nuits sans sommeil et des frappes russes quotidiennes. Sofia, psychologue, se sent abandonnée par les alliés de l'Ukraine.
4: C'est terrible. La situation est telle qu'il règne un grand sentiment d'incertitude et de peur quant à l'avenir, quant à la façon dont tout cela va se dérouler et une certaine méfiance envers nos partenaires internationaux. Autrement dit, s'il y avait au moins un espoir par le passé que l'Europe et les États-Unis nous soutiennent, cet espoir semble maintenant disparaître étant donné les événements.
3: Maria, gestionnaire de projet dans une entreprise, essaie d'être pragmatique.
5: En fait, je peux presque comprendre pourquoi ils font cela, puisque ce n'est absolument pas dans l'intérêt de l'Amérique que nous défendions nos droits, nos frontières. Donc peut-être que si l'on considère la question du point de vue d'un homme d'affaires, nous agirions de la même manière à la place d'un pays fort. Quant à mon opinion sur Trump, il aurait peut-être dû en dire moins. Quand on dit chaque soir aux gens qui subissent les frappes de missiles balistiques que l'incendie va bientôt se terminer, nous, insoumis par exemple, quand on appelle notre grand-mère qui parle des bombes planantes qui tombent sur la ville chaque jour, c'est évidemment terrible à entendre.
3: Publiquement, les Ukrainiens restent mesurés. Ils ne veulent pas se montrer ingrats envers le partenaire américain, mais sur les réseaux sociaux et en privé, les opinions sont plus tranchées et Donald Trump est tenu pour co-responsable des frappes russes meurtrières de ces derniers jours. Emmanuel Chaz, qui est RFI.
2: Et lors de sa visite à Londres hier, Volodymyr Zelensky a dit se sentir trahi par Donald Trump, mais il assure qu'il compte toujours sur le partenariat avec les États-Unis. Pour ce qui est du soutien des Européens, le président ukrainien va s'en assurer. Il se rend à Bruxelles à l'occasion du sommet des 27 États membres qui s'ouvre aujourd'hui. Un sommet européen où il va largement être question des délicates prévisions budgétaires. L'objectif, c'est de faire avancer les concertations sur le budget 2028-2034 pour tout boucler avant la fin de l'année. Et la mouture qui circule à Bruxelles ne plaît pas du tout à Marine Le Pen, la candidate du Rassemblement National en France pour la présidentielle. S'est rendue sur place hier pour mettre en garde elle-même l'exécutif européen, Raphaël Delvolvé.
6: Dès son arrivée en Belgique, Marine Le Pen avait déclaré au Financial Times venir lancer un bras de fer avec les institutions européennes.
7: Les institutions européennes n'ont aucune autorité sur les gouvernements.
6: Le contexte est choisi. Le Conseil européen espère boucler son CFP, cadre financier pluriannuel, avant la fin de l'année. La patronne de l'extrême droite somme Bruxelles d'attendre les élections en France, mais aussi en Espagne, en Italie et en Pologne.
7: Ceci constituerait un tel scandale démocratique qu'il me semble qu'un certain nombre de dirigeants de gouvernement ne prendront pas le risque de l'illégitimité du prochain CFP.
6: Façon d'appuyer l'un des piliers de son programme économique tout juste dévoilé, la division par deux de la contribution française à l'Union européenne.
7: Et je défendrai donc un plafonnement strict à 5 milliards d'euros nets.
6: La favorite des sondages promet aussi de sabrer à l'Europe ses fonds alloués à la santé, la sécurité, la diplomatie ou encore aux futures adhésions.
7: La Commission européenne, elle souhaite se constituer en État. Nous ne le souhaitons pas.
6: Un défi à Bruxelles, mise en scène depuis la capitale européenne, où elle devra, si elle est élue, également trouver des alliés au Conseil des 27. Depuis la défaite du Hongrois Orban, il en reste un, le Premier ministre tchèque Andrej Babiš.
2: Raphaël Delvolvé, service politique de RFI en France. C'est aujourd'hui que les organisations lycéennes retrouvent le ministre de l'Éducation. Troisième réunion du genre pour mettre fin à la crise. Et à la veille des vacances scolaires, pour l'instant, les représentants du mouvement lycéen comptent poursuivre la mobilisation.
0: Journée spéciale Ebola sur RFI. 5 mois après sa réapparition officielle en RDC, le virus inquiète les autres pays du continent.
2: Un deuxième cas vient d'être confirmé au Kenya. Il s'agit d'un proche du premier malade arrivé dans le pays en provenance de la RDC via l'Ouganda. Et l'Organisation internationale pour les migrations redoute qu'Ebola ne contamine également le Soudan du Sud, voisin de l'Est congolais, fragilisé par les conflits armés, marqué par d'importants déplacements de population. Entre les deux pays, beaucoup de marchandises circulent de façon informelle et ces flux échappent à la surveillance sanitaire. L'une des priorités est donc de renforcer les contrôles. Explication d'Alerte Chianda, coordinateur de la riposte contre Ebola pour l'OIM.
8: Côté du Sud-Soudan, par exemple, il y a des soucis parce que le passage officiel était fermé. Donc, du coup, ça a encouragé les passages vers le point non contrôlé. Et c'est là où ça inquiète. Et c'est là où on voudrait, et surtout pas, que ça traverse et ça propage vers un pays qui confronte déjà avec des situations encore beaucoup plus compliquées que la RDC. Au niveau de Rotoele, il y a déjà beaucoup de zones de santé qui commencent à déclarer, donc l'épidémie avance un petit peu. Et nous sommes déjà pas trop loin dans les zones frontalières avec le Sud-Soudan. Donc, on n'attend pas le pire. Donc, ce qu'on fait, on a anticipé et c'est comme ça que nous avons déjà commencé les pourparlers avec le gouvernement sud-soudanais. Et OIM, qui avait déjà fait un travail du côté de Ouganda, a déjà entrepris à l'avance avant que ça éclate complètement au niveau des zones préfrontalières à cause des mouvements et des mobilités.
2: Alerte Chianda, coordinateur de la riposte contre Ebola, il était au micro de Florence Maurice.
0: RFI en journée spéciale consacrée à cette épidémie d'Ebola. Rendez-vous sur notre antenne et avec aussi de nombreux éclairages en ligne, éclairages et reportages à Bounia, la riposte contre Ebola au plus près des communautés. C'est à la une d'RFI.fr. Au Mali, Nathalie, l'armée reconnaît un incident tragique dans une zone d'opération.
2: Un incident tragique qui a occasionné des pertes en vie humaine, mentionne ce communiqué de l'armée malienne. Le texte ne dit pas toutefois le lieu, la date, il ne donne non plus aucun bilan. Cette communication intervient néanmoins après la mort lundi de 8 civils, uniquement des femmes et des enfants, tués dans des bombardements aériens dans la région de Ségou, à Zanakoro. Bavure révélée par RFI, vous avez pu entendre hier le témoignage d'une rescapée. D'après les informations de RFI, une dizaine de blessés se trouvent toujours dans un état grave.
0: En Israël, Benjamin Netanyahou, sous le feu des cris concernant ses éventuelles responsabilités autour des massacres du 7 octobre.
2: Oui, depuis des semaines, les révélations s'enchaînent. Le Premier ministre israélien est accusé de n'avoir pas donné suite aux alertes, aux avertissements venus de pays étrangers, mais aussi de ses propres services de sécurité. Et à 2 semaines des élections législatives, voici que l'ancien chef du Shin Bet attaque Benjamin Netanyahou en diffamation. Il l'accuse d'avoir menti sur leurs responsabilités respectives. À Jérusalem, Frédéric Misselin.
9: Un ex-chef des services secrets qui traîne en justice un premier ministre en exercice lui réclame près de 900 000 euros de dommages et intérêts. L'affaire est pour le moins inhabituelle. Ronen Bar dirigeait le Shin Bet le 7 octobre 2023 lors de l'attaque terroriste du Hamas. 2 ans plus tard, il démissionne, reconnaît les défaillances de son service mais pas les accusations de faute criminelle portées par Benjamin Netanyahou qui juge l'appareil sécuritaire israélien responsable. Ronen Bar contre-attaque, Benjamin Benjamin Netanyahou ment, je cite, pour se couvrir. Dans un document de 134 pages transmis à la justice, il affirme que le Shin Bet a prévenu le Premier ministre de la menace à plusieurs reprises avant le massacre. Benjamin Netanyahou a ignoré les avertissements et assure qu'on ne l'a pas réveillé ce matin-là. L'ex-chef des renseignements dit qu'il a appelé son attaché militaire. Ronan, tu es sérieux, rétorque Benjamin Netanyahou, tu pouvais m'appeler sur le numéro sécurisé. Le Premier ministre a toujours refusé la mise en place d'une commission d'enquête indépendante. Frédéric Misselin, Jérusalem, RFI.
2: Et dans la bande de Gaza, la défense civile palestinienne rapporte un bilan de 4 morts dans des frappes israéliennes. Pas de commentaire de la part de l'armée israélienne.
0: Aux États-Unis, à moins de 3 semaines des mi-termes, les élections de mi-mandat, Donald Trump en première ligne de la campagne républicaine.
2: Le président en exercice veut à tout prix éviter une victoire des démocrates. Alors il multiplie les meetings, mais aussi les promesses, Lubna Anaki.
10: Au plus bas dans les sondages, Donald Trump le sait, garder le contrôle de la Chambre des représentants et du Sénat semble plus que compromis. Le scrutin du 3 novembre approche, alors le président américain est passé à la vitesse supérieure. Cette semaine, il enchaîne les meetings pour apporter son soutien aux candidats de son parti, Ohio, Arizona, Montana ou encore Géorgie. Et devant ses partisans, tout est bon pour mobiliser. Dans l'Alaska mardi, Donald Trump a surpris en annonçant des grâces présidentielles accordées à 3 garagistes condamné pour violation des lois anti-pollution.
11: Ils veulent les envoyer en prison 10 ans pour avoir réparé un moteur. C'est dingue. Moi, je leur accorde un pardon inconditionnel, avec effet immédiat.
10: Ces dernières semaines, le président a multiplié les promesses de ce genre visant à séduire les électeurs et à les pousser à voter pour son parti. Il a notamment promis d'offrir des chèques de 5 000 $ à tout adulte américain si les républicains parviennent à conserver le contrôle des deux chambres. Il a même baptisé cela la dividende Trump. Dans le camp démocrate, beaucoup d'élus dénoncent ces promesses comme de la corruption électorale. Cela prouve en tout cas une nouvelle fois que Donald Trump est prêt à tout pour gagner. Lubna Anaki, New York, RFI.
0: En football, le PSG et le Real Madrid sortent vainqueurs de la deuxième journée de Ligue des Champions.
2: Vainqueurs tous les deux, mais au terme de rencontres radicalement différentes, le PSG tout en maîtrise contre Manchester City et le Real Madrid en mode remontada contre l'AS Rome, Anne Dufort-Cornillet.
12: Pendant 45 minutes, le PSG a donné l'impression de jouer à un autre football. 3 buts face à Manchester City, des Anglais dépassés, presque impuissants. À regarder Paris, tout paraissait si simple. Une première période qui récompense les choix de l'entraîneur Luis Enrique. Ousmane Dembélé, préservé le week-end dernier, a inscrit le deuxième but parisien. Après la pause, les débats se sont équilibrés, mais malgré le doublé d'Erling Haaland, le PSG avait déjà tout fait. Doué, Dembélé, Vitinha et Akliouche sont les 4 buteurs parisiens de la soirée. À Rome, en revanche, les Madrilènes ont eu des sueurs froides face à l'AS Roma. Un Real Madrid encore en difficulté, comme depuis le début de la saison, mené 3-1 jusqu'à cette fin de match complètement folle. Un coaching gagnant de José Mourinho avec la sortie de Vinicius, Madrid arrache la victoire 4-3 grâce à Mbappé et ses remplaçants. Deux succès, deux émotions opposées.
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17: Mesdames, Mesdemoiselles, Messieurs, je me réjouis d'apporter un peu de clarté à l'oreille d'une journée déjà si lumineuse.
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0: Je vous reproche simplement de vous être fait élire sur une liste de gauche et de ne soutenir à l'Assemblée que des projets d'inspiration patronale.
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0: 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Le nom des rues à Champigny-sur-Marne, ville communiste où j'ai grandi, où vivait Georges Marchais. Rien que d'écrire ces lignes, Georges Marchais, communiste, ça signe tellement le vieux mec, ancien siècle, aboli. Le nom des rues à Champigny-sur-Marne, c'était Paul Vaillant Couturier, Jean Jaurès, Jean Moulin, Elsa Triolet, Gabriel Péri, Guy Moquet, Salvador Allende, Pierre Brossolette. Mon lycée, c'était Louise Michel. Dans 30 ans, pour toi, ma petite fille à naître, ce sera quoi? Je prie ce soir, dimanche soir, je suis bourré, petite, excuse-moi. Je prie pour que tu n'habites pas trop loin de la cité Lula. Tu prendras à gauche le boulevard Greta Thunberg. Tu traverseras le parc du sous-commandant Marcos. Tu longeras Snowden, le canal Assange. Tu t'arrêteras à rendre tes livres à la bibliothèque Denis Robert, en face du RER François Ruffin, place Annie Ernaux, et tu arriveras enfin chez toi, rue Sonia Kronlund, face au square Pierre Bourdieu.
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0: Il est 8h à Paris, 6h en temps universel.
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0: Bonjour Nemo Ampis.
2: Bonjour Andréane, bonjour à tous.
0: Les dirigeants européens réunis à Bruxelles pour le Conseil européen.
2: Ils vont tenter de s'accorder sur les grandes lignes de leur budget sur la période 2028-2034. Des sujets majeurs au menu des discussions, la compétitivité, l'agriculture ou encore l'immigration. On appelle Bruxelles dans une minute. Nous sommes à Kinshasa ensuite, en ligne avec Caroline Paris qui nous livre les dernières données sur la riposte contre l'épidémie d'Ebola déclarée officielle depuis 5 mois en RDC. Dans une demi-heure, entretien avec le ministre congolais de la Santé, Samuel Roger Kamba. Les attaques de colons israéliens sur les plantations d'oliviers en Cisjordanie occupée se sont décuplées depuis le 7 octobre 2023. Encore plus cette année, selon des ONG, de quoi inquiéter des dizaines de milliers de personnes alors que s'ouvre la récolte ce jeudi. Et puis dans 10 minutes, tous les résultats de la deuxième journée de Ligue des Champions européenne. Avalanche de buts hier soir.
0: C'est ce jeudi que s'ouvre pour 2 jours le Conseil européen.
2: Agriculture, immigration, conflit au Moyen-Orient, en Ukraine, autant de sujets sur la table pour les dirigeants de l'Union européenne. Bonjour Muriel Paradon.
3: Bonjour.
2: Envoyé spécial à Bruxelles où il sera surtout question d'économie et du budget pour les années à venir.
3: Oui, les 27 doivent négocier le budget européen pour la période 2028-2034. Il déterminera les grandes orientations de l'Europe pour les prochaines années. On parle ici de sujets cruciaux comme le financement de la défense dans un contexte de guerre avec l'Ukraine, de la politique migratoire ou encore de la compétitivité face à la Chine, autre grand dossier de ce Conseil européen. Et sur ce budget, il y a des lignes de fracture entre les États membres. L'Allemagne, par exemple, souhaite des coupes drastiques pour tenir la dette. Le chancelier Friedrich Merz l'a rappelé hier. Et puis, il y a des pays comme la France qui, au contraire, veulent un budget ambitieux pour faire face aux défis du monde actuel. Emmanuel Macron est par ailleurs sous pression de ses agriculteurs qui veulent garder leurs subventions.
2: Muriel, ce budget pourrait-il être adopté rapidement ?
3: Alors certains pays européens voudraient adopter ce budget d'ici à la fin de l'année car il y a dans les mois qui viennent des échéances électorales dans plusieurs pays, en Espagne, en Italie, en Pologne et bien sûr en France, et les élections pourraient porter au pouvoir des dirigeants eurosceptiques qui pourraient donc rebattre les négociations sur ce budget. Donc il y a un certain empressement à l'adopter, mais ça ne va pas être facile car on l'a compris, les 27 n'ont pas les mêmes ambitions budgétaires.
2: Merci Muriel Paradon, et je précise d'ailleurs que Marine Le Pen, la candidate de l'extrême droite en France, était à Bruxelles hier. Elle a fustigé cet empressement des 27 à adopter ce budget rapidement, parlant, je cite, de risques illégitimes. Bruxelles, où est attendu demain Volodymyr Zelensky, le président ukrainien qui semble devoir se tourner davantage vers l'Union européenne après les récents agissements de Donald Trump, qui l'a vivement critiqué, qui a passé un accord sur le diesel avec la Russie, et alors que l'Ukraine vient de vivre 2 jours consécutifs d'attaques meurtrières russes sans alerte de la part de ses partenaires. Washington en tête, Volodymyr Zelensky qui s'est livré au journaliste britannique Piers Morgan.
4: Oui, je me suis senti trahi, mais c'est un peu plus compliqué que juste mes émotions ou mes sentiments. Il ne s'agit pas de moi, mais de la survie de mon pays. C'est vraiment dommage que nous perdions des partenaires forts, mais ce n'est pas de notre faute. Nous ne pouvons pas être faibles, sinon nous ne survivrons pas. Notre pays n'est pas à vendre. Pour nous, il ne s'agit pas de faire des affaires. Il s'agit de nos vies, de notre pays, de nos maisons, de nos enfants. C'est pour cela que ça nous fait mal quand le président Trump choisit le camp d'en face. Je ne sais pas qui le pousse de ce côté-là, mais ce n'est pas le bon côté de l'histoire.
2: Volodymyr Zelensky qui doit par ailleurs demain rencontrer le nouveau Premier ministre hongrois, Péter Madiar. Ce dernier qui tente de tourner la page Viktor Orban, allié de Vladimir Poutine.
0: C'était il y a 5 mois, le 15 mai dernier, les autorités de RDC annonçaient officiellement une nouvelle vague d'Ebola.
2: La 17e dans le pays, et en ce 15 octobre, 5 mois après, donc RFI y consacre une journée spéciale. Bonjour Caroline Paré.
3: Bonjour Nemo.
2: En direct de Kinshasa avec votre équipe de Priorité Santé. Et depuis plusieurs jours, vous êtes allé à la rencontre de chercheurs, de médecins et autres responsables engagés dans la riposte.
3: Oui Nemo, avec un sentiment partagé ici. D'un côté, prendre la mesure du défi au regard des chiffres. 4410 décès pour 9144 cas. Et de l'autre, un déploiement impressionnant de projets de recherche contre ce virus Bundibugyo, contre lequel il n'existe à ce jour ni vaccin ni médicament homologué. Alors c'est un véritable défi sanitaire. 17e flambée, c'est la plus meurtrière qui ait connu la RDC en 5 mois officiellement, hein, parce qu'ici, il y a consensus sur le fait qu'Ebola circulait déjà à bas bruit, des semaines, voire des mois plus tôt. L'autre chiffre qui préoccupe particulièrement, là aussi c'est inédit, c'est le nombre de régions touchées. 7 parmi elles, 2 provinces, l'Itourie, le Nord, qui vous concentrent 95% des cas. En Itourie, où la riposte s'est d'abord déployée, on observe une certaine amélioration. En revanche, dans le Nord Kivu, la zone Butembo-Beni, il reste beaucoup, beaucoup à faire. La létalité y avoisine les 57%, 10 points de plus qu'en Itourie. Et le message sur lequel s'accordent celles et ceux qui luttent contre l'épidémie, c'est bien le caractère primordial du travail avec la communauté pour rechercher les cas dans les villages, identifier les contacts, convaincre surtout d'aller au centre de traitement, travailler ensemble de Kinshasa à Bounia en passant par Kisangani jusqu'à Addis Abeba, siège de l'Africa CDC, parce qu'une fois encore, le défi est immense pour trouver les financements, pour apporter les réponses jusqu'au dernier kilomètre, mieux prendre en charge, éviter les nouvelles contaminations et désormais aussi suivre les survivants. Ils sont 2418 ici et on les appelle les vainqueurs d'Ebola.
2: Caroline Paré depuis Kinshasa avec les moyens techniques de Tiffany Menta. Merci à vous. On vous retrouve à partir de 9h10, temps universel pour Priorité Santé. L'armée malienne a reconnu dans un communiqué, je cite, un incident tragique survenu dans une zone d'opération ayant causé des pertes en vie humaine. En revanche, aucun lieu, aucune date ni bilan ne sont précisés. Un communiqué publié 2 jours après ces bombardements dont on vous parlait hier sur le village de Zanakoro, région de Ségou. Au moins 8 morts, des femmes et des enfants. Selon nos informations, plusieurs personnes blessées sont toujours dans un état grave.
0: 4 personnes tuées également hier dans la bande de Gaza.
2: 2 jeunes hommes près de Khan Younes dans le sud de l'enclave, selon la défense civile. 2 autres dans la ville de Gaza, selon l'hôpital Al-Shifa, après des frappes israéliennes. Et ce jeudi marque en Cisjordanie occupé le début officiel de la récolte des olives pour les Palestiniens. Moment aussi vital pour leur subsistance que symbolique pour leur cause. Les préparatifs de la récolte ont cette année encore plus que les autres été entachés par la violence des colons israéliens, des attaques contre les producteurs, des restrictions de circulation, parfois même l'intervention de l'armée israélienne. Bref, Abla Junaidi, cette saison s'annonce encore plus sanglante que les précédentes.
5: Abbas Milham dirige l'Union des agriculteurs palestiniens. Cette année encore, les fermiers de Cisjordanie occupée vivent sous la terreur.
6: Depuis le début de l'année, 30 000 arbres ont été arrachés ou abîmés par des attaques de colons israéliens. Ces attaques que notre syndicat documente depuis des années sont passées de 4 à 50 par jour depuis le 7 octobre. Hélas, cette saison des olives est devenue sanglante. L'huile dorée est tachée du sang des fermiers.
5: Les volontaires qui offrent leur présence protectrice aux fermiers voient aussi leur action bridée. D'après une étude de l'ONG Oxfam, 7 organisations sur 10 ont déclaré ne pas avoir eu accès à au moins une communauté cette année du fait des restrictions imposées par les forces d'occupation. Bouchra Khalidi, responsable de la politique humanitaire chez Oxfam.
7: Autrement dit, une famille en détresse peut se retrouver hors de notre portée malgré le danger. Les gouvernements ne peuvent pas attendre les élections pour agir. Il faut mettre fin au soutien matériel qui permet ces crimes et faire en sorte que les responsables en répondent. Israël doit mettre fin aux déplacements forcés et empêcher les attaques des colons. Il doit permettre un accès humanitaire en toute sécurité.
5: La violence menace un poumon économique des Palestiniens de Cisjordanie, directement ou non. 140 000 familles tirent leurs ressources de la production oléicole.
2: Abla Junaidi. En bref, le Parlement brésilien a approuvé cette nuit le texte de loi sur la réduction du temps de travail, l'une des promesses de campagne du président sortant Lula, alors que l'entre-deux-tours bat son plein et que le second tour aura lieu dans 10 jours entre Lula donc et Flavio, le fils de Jair Bolsonaro, ancien président d'extrême droite. Autre président d'extrême droite, le Colombien Abelardo de la Espriella faisait face ce jeudi à un premier test de la rue. Les protestataires ont défilé dans plusieurs grandes villes du pays contre les projets de réforme du chef de l'État, 2 mois après son arrivée au pouvoir, notamment concernant l'éducation, la santé ou encore l'environnement. Et puis un troisième cycle de pourparlers entamé au Venezuela entre l'opposition et le gouvernement intérimaire dirigé par Delcy Rodriguez, présidente par intérim. C'est un responsable du département d'État américain sous couvert d'anonymat qui l'a annoncé. Il devrait devrait se prolonger jusqu'à la fin de la semaine prochaine. Politique en France, l'examen du projet de loi de finances s'annonce mouvementé. Sur la table, entre autres, le sujet de la taxation des retraités. L'exécutif entend les mettre à contribution à hauteur de 5,5 milliards d'euros dans le budget de l'année prochaine. De quoi mettre les parlementaires de tous bords, vent debout, Marie Lecoq.
8: Le gouvernement le sait, l'effort demandé aux retraités sera bien au cœur du débat sur le budget. Car déjà en commission, les députés de tous bords ont rejeté massivement la réduction de l'abattement fiscal que prévoit le texte. La députée insoumise Mathilde Feld s'en indigne.
9: Aller s'en prendre à la seule catégorie sociale qui a un petit pouvoir d'achat aujourd'hui, c'est presque du vol en fait.
8: Même consternation à l'autre bout de l'hémicycle, le député RN Jean-Philippe Tanguy.
10: Vous vous attaquez aux retraités, mais vous prétendez soutenir le travail, les travailleurs apprécieront.
8: Pour la première fois, Bercy dévoile le poids des pensions dans les budgets ministériels. Près de 50 milliards d'euros par an financent les retraites des fonctionnaires, un déficit caché selon les députés EPR Pierre Cazeneuve, profitant des questions au gouvernement pour interpeller le ministre des Comptes Publics, David Amiel.
11: Un pays qui consacre 5 fois plus de budget à payer ses pensions de retraite qu'à l'avenir de ses enfants est un pays qui se meurt progressivement.
8: David Amiel de répondre.
12: Ça ne veut pas dire qu'il y a une générosité spécifique des retraites des fonctionnaires.
8: Le gouvernement le sait, les retraites c'est le sujet sensible de ce budget et peut-être même déjà celui de la présidentielle.
2: Et puis il était surnommé le Mozart noir, Joseph Bologne de Saint-Georges, dit le chevalier de Saint-Georges, fils d'un aristocrate français, d'une esclave africaine née en Guadeloupe. Sa musique renaît en ce moment sur les plus grandes scènes. Ce soir, ses œuvres résonneront à l'Opéra Royal de Versailles avec notamment le ténor congolais Patrick Kabongo. Un sujet signé Carmen Lunzmann.
13: Derrière cette partition élégante et lumineuse se cache un destin hors du commun, celui d'un compositeur, violoniste, escrimeur, militaire et homme des Lumières. Joseph Bologne de Saint-Georges a connu 1000 vies en une seule. Une enfance en Guadeloupe, une éducation en France dans la haute aristocratie, où il apprend à manier aussi bien l'épée que l'archer. Cette vie romanesque se reflète également dans sa musique. Le ténor Patrick Kabongo, originaire de Kinshasa.
14: Dans tous les cas, c'est l'audace. Parce que je pense à l'époque, c'était pas facile non plus pour lui de pouvoir faire tout ce qu'il a fait, militaire et musicien. C'est un modèle.
13: Le chevalier conquiert même le cœur de la reine et devient le musicien favori de Marie-Antoinette, qui souhaite le placer à la tête de l'Opéra Royal, mais y renonce finalement face aux préjugés raciaux. Le jeune métis change alors son fusil d'épaule, s'engage dans la Révolution française et mène la première légion d'hommes noirs et de métis. Mais derrière le militaire et l'aventurier demeure avant tout un musicien.
14: Un peu du Mozart, des couleurs de cette époque-là.
13: Éclipsée après le rétablissement de l'esclavage au début du 19e siècle, la musique de Saint-Georges retrouve aujourd'hui une place à sa juste valeur, celle d'un compositeur engagé et libre.
2: Un sujet signé Carmen Lunzmann.
0: Et Nemo en piste pour le journal. Suite de notre journée spéciale Ebola sur RFI. Rendez-vous dans la prochaine édition, prochain journal. Ce sera juste après notre grand invité international.
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0: Bonjour pour ce numéro de Rien à voir, magazine de la rédaction d'Alternante FM. En compagnie d'Odile Plançon, nous accompagnons dans la rue Hugo Pampougnac, membre de la Fondation Copernic, chercheur en informatique. Hugo Pampougnac est intervenu dans le cadre de l'Huma Café de Nantes sur le thème « Que faire de l'intelligence artificielle ?»
1: Ce qui me fait marcher, ça veut dire qu'est-ce qui fait que je me lève le matin et que je fais des choses et que j'avance et que tout ça.
0: C'est ouvert.
1: Ce qui me fait marcher dans la vie, c'est que je pense que le monde dans lequel on vit est bizarrement et anormalement injuste, qu'on a tout ce qu'il nous faut pour être heureux et qu'on s'organise d'une manière qui ne le permet pas. Et du coup, il me semble qu'en s'organisant tous ensemble, on peut changer ça. Et c'est ça qui me fait marcher et qui me fait en tout cas faire des efforts.
0: Mais ça, c'est après une prise de conscience.
1: Il n'y a pas besoin de prise de conscience pour trouver anormal le monde dans lequel on vit. Non, je pense qu'on est beaucoup d'entre nous sommes arrivés au monde en le trouvant anormal. Et je trouve que... on est nombreuses et nombreux à vouloir le changer, pas tous et toutes en y réfléchissant de la même manière, pas tous et tous avec la prise de conscience, comme vous dites, en se disant, bon, méthodiquement, voilà la brique qu'il faut mettre ici, la brique qu'il faut enlever là. Mais enfin, il me semble que c'est un moteur suffisant pour faire de grandes choses, de vouloir changer le monde.

0: pouvez-vous résumer votre parcours d'études avant le 9 décembre 2022 ?
1: J'ai fait beaucoup de choses. Mon parcours d'études, alors je viens d'un petit village qui s'appelle Saint-Symphorien dans le sud Gironde, où j'étais au collège, dans un collège de ZEP, rural mais dans un collège de ZEP. Ensuite je suis allé au lycée Jean Moulin à Langon où j'ai fait une terminale littéraire. Après j'ai fait une première année d'histoire à la fac de Bordeaux 3, Michel de Montaigne. Non, pas une première année, un premier semestre de première année. Après j'ai changé pour faire de la philo. J'ai fait une maîtrise de philo dans cette fac à Bordeaux 3, Michel de Montaigne, couplé avec Bordeaux 1 qui était la fac de sciences, et donc j'ai fait philo des sciences en maîtrise. Après j'ai bossé dans... J'ai fait plein de petits boulots, j'ai bossé dans le commerce, j'ai été magasinier chez Harmonia Mundi, j'ai aussi été attaché parlementaire au Sénat, et puis à un moment je me suis dit que ça m'avait bien plu, la science telle que j'ai découverte par la philo des sciences, et que ça serait sympa de faire des sciences au sens un peu plus dur et un peu plus sur le métal du terme, donc j'ai fait des études d'informatique. À la base je voulais juste être informaticien, développeur, je me suis dit bah je fais 2 ans d'études et puis c'est bien, comme ça je trouvais un boulot là-dedans, mais ça m'a tellement plu que j'ai voulu continuer et continuer et continuer et continuer, et à la fin j'ai fait une thèse, un doctorat en informatique, et me voilà, et c'était en décembre 2022.
0: Le 9. À quel âge avez-vous eu en main votre premier ordinateur?
1: Je sais plus, mais jeune, enfant, c'était... Alors, c'est dans les années 90, moi je suis né en 1990, et mon père avait un vieil Amstrad CPC de la génération antérieure, des années 80, mais qui était encore chez nous. Et du coup, je vais avoir 6-7 ans, quoi.
0: Et pour quel usage?
1: Pour jouer.
0: Donc, ce 9 décembre 2022, vous avez soutenu une thèse, qui a pour titre « Spécification et compilation des réseaux de neurones embarqués ». C'est un sujet qu'on vous a imposé?
1: Non, pas du tout. C'est un sujet que j'ai choisi, enfin co-élaboré avec mon directeur de thèse. C'est un sujet qui a évolué en fait tout au long de mon parcours de thèse, puisqu'à la base il s'agissait de développer des techniques d'optimisation pour l'informatique qu'on appelle embarquée critique. Donc c'est l'informatique que vous trouvez dans les avions, dans les centrales nucléaires, dans ce genre de choses. Et puis petit à petit, on s'est rendu compte avec mon directeur de thèse que le développement des techniques d'optimisation pour l'IA, parce qu'à l'époque l'IA commençait à devenir un besoin et du coup on commençait à développer des techniques d'optimisation, ouvrait des perspectives pour des logiciels critiques plus efficaces. Et du coup on s'est posé la question de qu'est-ce qui se passe si on veut mettre, à l'époque c'était la voiture autonome dont on parlait beaucoup, si on veut mettre de l'IA dans la voiture autonome, si on veut mettre de l'IA dans des avions, si on veut mettre... Et du coup on s'est poser un petit peu les questions scientifiques qui viennent avec, comment on fait pour avoir du logiciel qui s'exécute en temps raisonnable, donc qui est bien optimisé, mais qui reste correct et qui évite d'avoir des drames, parce qu'évidemment dans une voiture, on ne peut pas se permettre les petits bugs qu'on peut se permettre dans un téléphone.
0: Ah bon?

0: Une IA peut-elle critiquer un livre sur l'IA ?
1: Alors, c'est une question que j'ai posée à ChatGPT.
0: La réponse est
2: oui, mais seulement à certaines conditions. Et c'est probablement le meilleur passage pour terminer votre émission. Il y a d'abord une contradiction amusante. Vous demandez à une intelligence artificielle de critiquer un livre qui explique précisément pourquoi il faut se méfier du pouvoir des intelligences artificielles. Mais cette contradiction est intellectuellement productive. Première limite, je suis moi-même un objet du débat. Je ne suis pas un observateur extérieur. Je suis précisément le type de technologie dont le livre analyse. La production, l'entraînement, les données, la concentration économique, les usages, les effets sur le travail, les transformations du savoir. Donc me demander de critiquer ce livre revient presque à demander. Que dit l'IA lorsqu'on lui demande de juger la critique de l'IA ? C'est une très bonne expérience intellectuelle. Deuxième limite, je peux reproduire les catégories du livre. C'est essentiel. Si je résume le livre avec son propre vocabulaire, je peux donner l'impression de confirmer sa démonstration. Il faut donc distinguer le livre dit X de X est démontré. Ce sont deux propositions différentes.
1: Première remarque sur le contenu de la réponse.
0: Il me semble que ta question elle peut être comprise de deux manières. Une IA peut-elle critiquer un livre sur l'IA ? On peut la comprendre sous l'angle. Est-il permis pour une IA de critiquer un livre sur l'IA ? Est-il légitime pour une IA de critiquer un livre sur l'IA ? Et où du coup, là, tu te places un peu sur le terrain de la légitimité et de la responsabilité, et où on a envie de répondre que c'est pas très intéressant parce que la critique, elle vaut surtout parce que quelqu'un l'assume, parce que quelqu'un en est responsable, quelqu'un en est l'auteur. Et du coup, c'est le grand problème de toute manière avec le texte produit par l'IA, c'est qu'il a un émetteur, mais il n'a pas d'auteur. Et du coup, il faut bien que quelqu'un défende le texte, dise bah, « j'assume ce qu'il y a écrit dedans » et tout. Et après, si la question c'est « est-il possible ?» pas seulement légitime, mais « est-il possible pour une IA de critiquer un livre sur l'IA ?» ça donne envie de répondre oui, parce que à la fin, ce que fait l'IA, c'est qu'elle restitue les savoirs qu'on a emmagasinés dedans. Donc il y a bien eu des critiques de livres sur l'IA qui ont été emmagasinés dedans, parce qu'il y a déjà eu des livres sur l'IA. Et du coup, il n'y a pas de raison qu'elle ne puisse pas les restituer. Voilà, bon, après, les réponses qu'il donne, il essaie de comprendre ce que tu lui demandes, quoi. Enfin, tu vois, ça se voit qu'il y a des... Tu sais, les gens qui produisent ces logiciels qu'on appelle d'IA, des grands modèles de langage, ils essaient de mettre des protections pour éviter les malentendus qui pourraient leur créer des problèmes. Donc là, visiblement, le logiciel essaie de cadrer ce que t'attends de lui et il n'a pas tout à fait compris.
1: Une remarque, l'emploi de la première personne.
0: Tu sais comment ça marche, peut-être, la manière dont ces applications sont distribuées, si tu veux, c'est que, donc, telles qu'elles sont... disons, au sortir de l'œuf, tu leur adresses du texte et elles produisent du texte en retour, mais elles ont ce qu'on appelle un système prompt. C'est un morceau de texte qui est au début, qui est inséré automatiquement avant ta question et qui s'insère pour toutes les questions. Et dans ces morceaux de texte, en fait, il y a « tu es une IA, tu dois répondre aux questions en étant poli, en étant pas raciste, en étant blablabla ». Et du coup, visiblement, quand tu as parlé d'IA, il avait ce morceau de texte avant qui disait « tu es une IA ». Donc, ok, c'est une interaction, c'est moi qui l'interpelle. C'est sans doute un truc comme ça qui s'est passé. C'est vrai que ça pose plein de problèmes philosophiques, mais bon, pour le coup, c'est un artefact machinique. Il n'y a pas de vraie première personne hein, quand on interagit avec un logiciel.
1: Oui, j'entends bien.
0: Moi, je trouve que c'est bien. Moi, je trouve que c'est une manière d'interagir même avec des machines plus conviviales, d'utiliser la première et la deuxième personne, plutôt que du neutre ou de l'abstrait.

0: qu'est-ce qu'une IA ?
1: D'abord, je pense que c'est assez important de dire ce qui suit, c'est que c'est un mot qui existe depuis fort longtemps. Une expression qui existe depuis fort longtemps, intelligence artificielle, et du coup que ça a été beaucoup de choses, que ce soit dans l'histoire de la littérature, dans l'histoire des sciences, et bon, donc il faut comprendre de quoi on parle. Là, récemment, les 4-5 dernières années, depuis décembre-novembre 2022, où ChatGPT est sorti, ce qu'on appelle une IA, c'est un logiciel qui se présente sous forme de chat, auquel on envoie du texte et qui renvoie du texte en retour. Et la manière dont ça marche, c'est des logiciels qu'on alimente avec beaucoup de textes, et du coup, qui à partir de ces textes, construisent un modèle statistique qui permet à l'utilisateur d'interagir avec le patrimoine écrit de l'humanité, ou en tout cas une partie significative de ce dernier. Moi, j'aime bien comme métaphore, alors peut-être que ça parle pas à tout le monde, mais je pense que ça parle à beaucoup de monde quand même. Quand j'étais petit, il y avait un magazine qui s'appelait Picsou Magazine, et il y avait les neveux de Donald, qui lui-même est le neveu de Picsou, donc Riri, Fifi et Loulou, qui avaient un manuel des castors juniors. C'était miraculeux, parce que dès qu'ils avaient une question, ils trouvaient une réponse dans le manuel des castors juniors. C'est un peu comme les scouts, quoi, les castors juniors. C'est un peu ça, l'IA, c'est une sorte de livre numérique dans lequel on a mis à peu près tout ce qu'on sait sur les choses, et puis on peut interagir avec, poser des questions et avoir des réponses. Ce qu'il faut comprendre sur la manière dont ça marche, c'est que c'est des logiciels qui prédisent de manière probabiliste le prochain mot. En fait, c'est pas le prochain mot, c'est la prochaine unité sémantique, mais disons le prochain mot. Donc tu dis, où trouve-t-on les bancs de poissons, par exemple, tu poses cette question-là, et donc le logiciel va essayer de prédire de manière probabiliste la suite, les bancs de, mot après mot, les bancs de poissons se trouvent dans, je sais pas, dans l'eau, dans les milieux aquatiques. Et t'as vu, j'ai mis un piège là dans la phrase, j'ai dit banc de poissons, ici il y a un banc public. C'est pas la même chose, un banc de poissons et un banc public, et c'est des logiciels dont les importants jeux de données leur permettent de faire la différence grâce au contexte du mot banc, entre un banc public et un banc de poissons. Évidemment la réponse sera pas la même, on trouve pas les bancs publics dans les mêmes endroits que les bancs de poissons.
0: Dans mon jeune temps, j'ai fait des études d'ergonomie, et j'ai travaillé sur des systèmes experts.
1: Ouais.
0: Il y a une filiation, mais la logique n'est pas tout à fait la même.
1: Non, bah les systèmes experts, c'est pas statistique, justement. C'est ça, moi, je trouve, le génie quoi, des approches de l'IA qu'on a aujourd'hui, c'est d'avoir compris que ce qu'on ne sait pas, on peut l'approximer de manière statistique. Et que c'est pas grave de ne pas savoir quelque chose. Les systèmes experts, ils avaient d'autres manières de fonctionner. Ils remplissaient certains usages de manière super, mais c'est ça la vraie rupture. C'est ça que, avec les travaux notamment du français Yann Lequin, que les gens connaissent parfois, parce que des fois on l'invite sur des plateaux télé, puis on entend un peu ses interventions dans le débat public, c'est la conviction d'après laquelle, quand on a de grands jeux de données tels que ceux qui existent depuis le début des années 2000, avec l'arrivée du web social, et puis l'arrivée du web en général, et puis la numérisation de plein de choses, là, on peut explorer ces jeux de données de manière statistique et on découvre des choses qu'on ne saurait pas découvrir autrement, parce que dès que tu veux un programme qui répond correctement aux questions qu'il lui pose, tu as besoin de toi-même connaître la question. Mais du coup, tu n'es pas capable, toi, ni moi, ni personne, de connaître la réponse à toutes les questions que tout le monde peut se poser en même temps. Donc tu as besoin de stats, et c'est ça un peu la beauté quoi, de la proposition derrière les grands modèles de langage et la différence avec les systèmes experts.
0: Que faire de l'IA ? C'est un livre.
1: Alors c'est un livre à plusieurs voix. D'abord, on est plusieurs à l'avoir écrit, syndicalistes, économistes, juristes. Moi, je suis chercheur en informatique, ingénieur. Donc on n'a pas tous le même regard là-dessus. Hein. On a, parmi celles et ceux qui l'ont écrit, des points de vue plus ou moins rétifs, plus ou moins opposés à l'IA et plus ou moins enthousiastes. En tout cas, c'est un livre dont la prétention et dont l'ambition, c'est de faciliter la formulation d'un point de vue critique du mouvement social sur l'IA, parce qu'on a commencé à l'écrire à un moment, alors c'est quasiment la préhistoire, hein, mais on a commencé à l'écrire à un moment, c'était en 2023, où Elon Musk avait publié un appel exigeant un moratoire sur l'IA, disant il faut arrêter l'IA. Bon, lui, son calcul, c'était que les autres arrêtent, comme ça, lui, il peut rattraper son retard, parce qu'il était en retard, et puis rattraper son retard commercial et se retrouver dans la course. Mais on s'est retrouvé à ce moment-là, où il y avait un débat entre Elon Musk qui disait il faut arrêter l'IA, Sam Altman, donc le patron de l'entreprise qui fait ChatGPT, OpenAI, qui disait non, il faut continuer. Et donc on avait un débat entre deux milliardaires et il fallait se positionner entre deux milliardaires et il n'y avait pas la voix à cette époque-là du mouvement social. La CGT n'avait pas encore construit son propos, les partis de gauche n'avaient pas encore construit leur propos. On disait mais c'est inacceptable, il faut que nous, les gens qui veulent l'émancipation humaine, contrairement à eux deux, on ait quelque chose à dire. Et du coup on s'est dit bon, on va essayer de rassembler toutes les connaissances qui existent et qui permettent à celles et ceux qui peut-être ne seront pas d'accord entre eux, mais en tout cas qui ont en commun ce but-là, de s'exprimer et de s'exprimer avec un peu d'expertise quoi, en comprenant ce qu'ils disent et pas simplement de manière épidermique. En fait, on l'a appelé « Que faire de l'IA ?» Bon, c'est en référence amusée sous forme de clin d'œil au petit livre de Lénine qui s'appelle « Que faire ?» Mais avant tout, c'est très important pour nous de dire « Que faire ?» parce que sur les questions numériques en particulier, donc depuis les innovations des 20, 30, 40 dernières années, on nous demande beaucoup ce que ça nous fait. Pas ce qu'on en fait nous, mais ce que ça nous fait. On nous demande de nous adapter. Alors il faut s'adapter parce que maintenant ça va être comme ci et vous y pouvez rien. Et maintenant ça va être comme ça et vous y pouvez rien. Et là, comme individu et comme collectif, on n'a plus de prise sur le devenir. On a le sentiment, en tout cas, on nous explique qu'on n'a pas de prise sur le devenir des sociétés. Que tout ce qu'on peut faire, c'est de courir après des changements, décider ailleurs ou même, nous dit-on, pas décider, mais imposer par la marge des techniques à laquelle on peut rien. Donc le propos, c'est vraiment de dire non, non, si, c'est des machines. Enfin, on peut faire des choses avec, alors on décide ce qu'on fait, on peut faire des catastrophes avec, on peut vraiment faire des choses horribles, et on peut vraiment faire des choses formidables. On a fait les deux dans l'histoire de l'humanité avec des machines, et du coup, il faut se poser cette question-là, se mettre autour d'une table et se demander, bon, qu'est-ce qu'on veut en faire, et puis non seulement se demander, mais le faire, quoi, mettre les mains dedans, s'en emparer, et puis le modeler aussi à la lumière de qui on est, de ce qu'on veut, de nos préoccupations, qui ne sont pas nécessairement les mêmes que celles, je le disais tout à l'heure, d'Elon Musk ou de Sam Altman, mais qui sont tout aussi légitimes et auxquelles il faut faire place. On est des gens ordinaire, mais on a des préoccupations souvent extraordinaires. Alors, si les machines nous permettent de nous rapprocher de ces préoccupations, de nous rapprocher des objectifs qu'on a dans la vie, faut le faire. Mais c'est important ce mot faire, faut agir.
0: Pour ce numéro de Rien à voir, magazine de la rédaction d'Alternante FM, en compagnie d'Odile Plançon, membre de l'Huma Café de Nantes, nous accompagnons dans la rue Hugo Pompougnac, l'un des cinq auteurs de Que faire de l'IA, paru aux éditions du Croquant.

0: que faire de l'IA ? Donc vous nous posez la question. Moi, j'aimerais bien qu'on se pose la question de l'avenir de la planète avec l'IA, en fait, et du coup l'utiliser à bon escient et pas sur la course de la mondialisation, mais plutôt régler les problèmes de l'humanité, on va dire ça comme ça.
1: Donc l'IA pourrait permettre de régler les problèmes de l'humanité ?
0: Et c'est pas qu'elle pourrait, c'est qu'elle devrait. Qu'en pensez-vous, Hugo ?
2: Moi, je suis tout à fait d'accord avec vous sur le fait que... on est vraiment d'accord. Non, mais oui, sur le fait que c'est important que les technologies qu'on crée, on les subisse pas, mais on les emploie pour résoudre nos problèmes.
0: L'idée, c'est de pas subir l'outil. L'outil doit être la prolongation de l'homme, du coup, et donc il ne doit pas nous desservir, mais nous servir. Et on a un peu le sentiment qu'on est dépassé par une intelligence que nous fabriquons. Et du coup, on entend beaucoup parler en ce moment de l'IA qui va peut-être,
3: s'anéantir.
0: Anéantir l'humanité,
3: nous surpasser,
0: alors que ça ne devrait pas. C'est un outil. Quel outil n'a pas aidé l'homme jusqu'à présent ? Donc voilà mon point de vue.
1: Où on vous a dit que l'outil allait nous anéantir ?
0: Eh bien, on a entendu dernièrement, sur les ondes notamment,
3: un ancien cadre supérieur de chez Anthropic, OpenAI, qui disait qu'effectivement,
0: fallait mettre des barrières.
3: D'ici quelques années ou à la fin de la décennie, l'IA pouvait prendre le dessus sur l'homme.
0: Mmh. Bon. C'est ça, c'est ce que j'ai entendu aussi.
1: Et c'est parce que c'est une autorité que ça vous fait peur ?
0: Non, ça me faisait peur déjà avant de l'entendre dire. Ça ne fait que confirmer ce que je pense. Je pense que l'important, c'est de mettre des limites et qu'aujourd'hui, on ne les met pas parce qu'on va sur une course de pouvoir économique ou tout ce qu'on veut et qu'on ne pose pas les limites. Vous savez, c'est comme quand on a développé le clonage. Voilà. On parlait de la dangerosité du clonage parce qu'on ne mettait pas de limites. Si on ne met pas de limites, il y a toujours des fous sur Terre qui sont en plus friqués, donc ils ont tout le pouvoir, et donc c'est eux qui me font peur plus que l'IA en fait.
1: Et vous avez un petit caniche qui a vécu sa vie, et on le clone pour le retrouver, ça peut être sympa, non ?
0: Non, c'est pas mon point de vue, ça pourrait l'être, pour la petite mamie, pourquoi pas, on peut aussi l'empailler, c'est sympa, c'est une façon de voir les choses. Après, c'est se poser les questions morales et mettre des limites où on doit mettre des limites, si on ne veut pas être dépassé, surpassé...
1: Alors, voilà une autre autorité. Une autorité.
2: Non.
1: Donc, il y a des autorités qui angoissent le grand public. Et donc, on a un autre discours, une autre façon d'aborder l'IA pour faire que Séverine et Lionel dorment bien ce soir.
2: Je pense qu'ils dorment déjà bien. J'ai pas la prétention d'aider les gens à bien dormir. Et puis, en plus, je pense que c'est vraiment un sujet. J'ai réagi en disant « Oh non !» et tout, en levant les yeux au ciel. Mais je pense que c'est vraiment un sujet sur lequel il faut combattre ça, l'idée d'après laquelle il y a des autorités qui savent ce qu'il faut dire, ce qu'il faut penser. Et puis, les gens qui savent pas, parce que ça crée un espèce de sentiment où on est tétanisé, où on nous dit à la télé qu'il va se passer des trucs, qu'il va machin. Et du coup, on est un peu coincé, on est un peu dos au mur. Et je pense que ça aide pas le débat démocratique, quoi, cette espèce de sentiment qu'il y en a qui savent et tout. Maintenant, c'est étonnant, quoi. Ce truc de... Il disait l'extermination, et je crois qu'il disait même 6 mois, c'était vraiment tôt, quoi. C'était dans pas longtemps, l'extermination de l'humanité est une hypothèse. Et c'est marrant, parce que c'est un peu les mêmes, alors, pas les mêmes individus, mais les mêmes institutions, qui sont en train de fabriquer les armes qui tuent des gens au Congo, qui prennent des balles, qui machin et tout, qui ont fait la guerre en Iran, là, et donc avec le détroit d'Hormuz et tout ça, qui nous disent, méfiez-vous. Ce logiciel va exterminer des humains, peut-être, et tout. Et il me semble qu'on est dans une situation où on essaie de nous rendre l'outil responsable de ce que fait le propriétaire de l'outil, quoi. Pareil, vous disiez, au niveau du climat et au niveau des ressources et tout, c'est pareil, ils flinguent complètement le climat, ces gens très particulièrement. Puis on nous dit, c'est la faute de ChatGPT. Bon, peut-être que c'est de la faute du propriétaire de ChatGPT et des gens qui fréquentent, qui sont pas tous dans l'IA, d'ailleurs. Et bon, on aurait besoin peut-être de discuter des responsabilités de ces gens-là, et peut-être que de leur part à eux, c'est une manière bien pratique de se laver les mains, de dire non, mais c'est l'IA, c'est pas moi. Et je pense que ça serait pas mal qu'on puisse discuter de ça dans le débat public.
0: Mais c'est souvent les responsables qui déportent les responsabilités et qui font culpabiliser les petits gens ou pas culpabiliser ou qui leur font peur, mais pour arriver à leur propre fin finalement.
3: Enfin, disons qu'il y a une intensité depuis quelques années, je dirais 2-3 ans, où de toute façon l'intelligence artificielle est déjà présente dans notre vie depuis un certain nombre d'années. Ça s'applique à l'automobile, ça s'applique à la médecine, ça s'applique à énormément de choses. Mais là, aujourd'hui, on n'est plus sur ce domaine de de progressivité où ça vient apporter l'amélioration à notre quotidien. Là, on est plus sur quelque chose qui viendrait un peu ternir notre quotidien, alors que ça devrait pas être ça. Ça devrait continuer justement à nous apporter beaucoup plus de choses et améliorer encore nos conditions de vie. La médecine, on parle de la médecine, beaucoup nous disent que l'IA, d'ici 10 ans, pourra résoudre un certain nombre de maladies. Il y aurait des médicaments déjà qui sortiraient sur le marché grâce à l'intelligence artificielle. Bon, tout ça, c'est des facteurs de développement. Mais voilà, où on va? Quelle est la barre entre les deux? C'est là où, effectivement, on ne sait pas trop où se situer. Est-ce que c'est le bien? Est-ce que c'est le mal?
0: Il n'y a pas de bien, il n'y a pas de mal. Ouais. C'est juste un outil. Il faut juste se rappeler ce que c'est que la définition d'un outil, en fait. Et derrière, c'est ce que vous avez très bien dit, c'est qui utilise l'outil et à quelle fin. C'est toujours l'humain. Et donc, pourquoi on essaye de nous faire peur? À quelle fin? C'est ce que dit votre bouquin?
2: Il dit notamment ça, mais il ne dit pas que ça. Ouais. On est assez d'accord depuis tout à l'heure. Je vous le passe.
3: C'est apprendre à l'utiliser.
2: Non. Apprendre à l'utiliser, c'est un essai, quoi. Dedans, il y a des ingénieurs, juristes, économistes qui font le point à l'époque, des connaissances à l'époque sur l'IA, sur comment on fait pour faire le progrès social avec l'IA. Mais c'était il y a 2 ans. Du coup, maintenant, on l'a écrit il y a 2 ans, il est sorti il y a 1 an, un truc comme ça. Enfin, peut-être que je dis des bêtises, je vais me faire fact-checker. Mais...
4: C'est 2025, j'ai regardé.
1: Et vous avez eu, pour les corrections, un recours à l'IA?
2: Non. Non.

0: moi, ce qui m'intéresse, c'est par où commencer. Par où commencer sur l'IA? Apprendre à prompter, bon, pourquoi pas, mais je veux dire, voilà, comment on s'informe, comment on progresse sur l'IA, enfin, sans venir un adepte de l'IA, mais je veux dire, voilà, reconnaître quelque chose qui est falsifique, reconnaître quelque chose qui est vrai, se donner ses propres opinions par rapport à ça, voilà. Être moins dans le flou, enfin, voilà, je sais pas. Est-ce qu'il y aurait une technique, des choses à lire, des choses à faire dans le quotidien, enfin, voilà, je sais pas.
1: Par où commencer? Moi, je pense que c'est une question hyper importante parce que dans plein de domaines du numérique, on nous donne le sentiment qu'on ne sait pas faire. Enfin, on nous renvoie un truc de compétence, quoi, et un truc de... L'IA, moi, je trouve, ces technologies-là, elles ont une qualité... Pour le coup, c'est la première à avoir ces qualités-là, c'est auto-documenté, quoi. On peut interagir avec la machine pour lui poser les questions qu'on a sur la machine. Et souvent, les réponses sont plutôt pertinentes parce qu'évidemment, les fabricants des IA ne veulent pas que sur leurs produits disent des bêtises. Donc, ils ont quand même bien réglé pour que ça réponde bien. Et du coup, moi, je pense que c'est par l'habitude, quoi. Ces questions-là de comment on reconnaît une photo falsifiée, comment on reconnaît du texte produit par IA, comment on utilise l'IA sans faire des bêtises, j'allais dire. Parce que, en vrai, on apprend bien qu'en se trompant, je trouve. Dans ma vie, en tout cas, j'ai bien appris qu'en me trompant. Et du coup, sur l'IA, sur reconnaître un texte falsifié, moi, ça m'est déjà arrivé de générer du texte par IA, de pas faire gaffe et de passer pour un con parce que j'avais pas réfléchi à ce qu'il y avait écrit, que j'avais répété, quoi. Et puis, je suis un peu passé pour un con, donc je me suis trompé, j'ai un mauvais souvenir, et du coup, maintenant, je fais gaffe, quoi. Et je pense que c'est la meilleure manière d'apprendre, c'est d'essayer, et puis de voir soi-même les limites, et de... Parce que, pour le coup, c'est vraiment que des logiciels qui génèrent du texte. Et le texte, a priori, ça peut pas faire de mal, ça peut même faire beaucoup de bien, donc autant le manipuler, et puis voir ce que ça donne, quoi. Dans l'histoire de la pensée, les débats qu'on est en train de les avoir, en fait, on les a hyper régulièrement, en boucle, quoi. Et je sais pas si... Attends, on va peut-être laisser passer l'avion ou pas?
2: Non, ça fait partie.
1: Ah, ça fait pas très bien. Socrate, dans le Phèdre, dit « Méfiez-vous de l'écriture. Méfiez-vous de l'écriture. » Un discours écrit, vous pouvez lui faire dire, écrit sur du papier, contrairement à un dialogue qu'on est en train d'avoir et où on se parle et où on réfléchit, vous pouvez lui faire dire ce que vous voulez, il roule et il va même dans les oreilles où il devrait pas aller. Méfiez-vous de l'écriture. Et puis bon, l'écriture est arrivée, on a appris à se méfier de l'écriture, oui, mais on a aussi appris à s'en servir et on a construit des choses formidables. Méfiez-vous de l'écriture. Un discours écrit, vous pouvez lui faire dire, écrit sur du papier, contrairement à un dialogue qu'on est en train d'avoir et où on se parle et où on réfléchit, vous pouvez lui faire dire ce que vous voulez, il roule et il va même dans les oreilles où il devrait pas aller. Méfiez-vous de l'écriture.

0: qui utilise beaucoup l'IA, et j'ai peur de la manière dont elle l'utilise et qu'elle s'en serve aveuglément et que ça l'emmène dans des chemins qu'elle n'aurait pas pris elle-même. Mais finalement, vous avez raison, on apprend à marcher en tombant. Ouais. Donc, je suis rassurée.
1: J'imagine que vous étiez là en attente de prendre votre train pour être tranquille, au calme.
2: Bravo. C'est magique, ça.
0: Bravo. Exactement.
1: Et vous ne regrettez pas qu'on soit
0: pas
1: intervenu.
0: Vous avez passé agréablement ce... Ouais. C'est passé agréablement ce moment.
1: Je vous remercie, c'était super.
2: Merci beaucoup.
0: Merci à vous.
3: Pour ce numéro de Rien à voir, magazine de la rédaction d'Alternante FM, en compagnie d'Odile Plançon, membre de l'Huma Café de Nantes, nous accompagnons dans la rue Hugo Pompougnac, l'un des 5 auteurs de « Que faire de l'IA ?», paru aux éditions du Croquant.
1: Odile.
4: Je veux faire part de ce que moi ça me fait, comme justement l'émergence de cet outil que je trouve formidable. Depuis que les robots conversationnels se sont développés, j'ai fait tellement de choses. J'ai sauvé une portée de chat sauvage que j'ai réussi à apprivoiser et à mettre en cage. Enfin, une association m'avait prêté une cage-trappe, mais ils n'avaient pas de bénévoles pour venir attraper les chats. Et donc, du coup, le robot conversationnel m'a aidé à savoir comment les apprivoiser et à faire en sorte qu'ils rentrent dans la cage. Donc, je trouve ça super. Mais par ailleurs, moi, je suis en train de terminer ma thèse et en fait, je me demande à quoi ça sert ce que je fais, puisqu'on n'arrête pas de nous dire que bientôt, en fait, cette intelligence artificielle va nous surpasser. Et en effet, je vois bien ce qu'est capable de faire ChatGPT. Je me dis, en fait, ça va beaucoup plus vite, c'est capable d'éplucher des bibliographies bien plus rapidement que moi. En fait, à quoi ça sert? Donc c'est une question très personnelle, mais je trouve que c'est aussi une question du coup anthropologique et existentielle en fait que ça pose.
1: Le sujet de ta thèse.
4: Je travaille sur les enseignantes est-allemandes qui ont vécu la chute du mur et le bouleversement qui a constitué la réunification. Voilà, mais pour moi ça remet en question le sens de mon existence en fait. Si en fait ce que je fais, une intelligence artificielle serait capable de le faire bien mieux, à quoi ça sert, en fait? Et là, c'est terrible. Donc Hugo, qu'est-ce que tu vas répondre à ça?
2: Ouais, moi, je pense pas que ce que tu fais, une intelligence artificielle puisse le faire bien mieux, puisque, on n'a pas encore vu de thèse générée par IA. Par contre, je pense que ce que tu fais, tu le feras très différemment demain, en t'aidant d'une intelligence artificielle, et moi aussi, et je fais déjà... Mon travail de recherche, il est devenu très différent depuis quelques années, puisqu'il y a plein d'activités, et notamment, tu as dit la recherche documentaire. Mais oui, la recherche documentaire sur laquelle je peux m'aider. Mais en fait, c'est toujours moi qui le fais quand même. C'est toujours moi qui évalue les connaissances que je produis, qui les évalue et qui les assume aussi, qui les défend. Donc j'ai vraiment besoin que ce soit solide, puisque l'IA, on parle des hallucinations. Mais mettons que ça se trompe une fois sur mille. C'est beaucoup une fois sur mille dans une thèse. C'est beaucoup s'il y a une grosse erreur en plein milieu, qu'une, mais qu'elle est énorme et que la thèse contient des choses fausses. Donc, je pense que... Pour le coup, le rôle du savant, parce que c'est ça la question, c'est comme ça que je comprends la question en tout cas, le rôle du savant ne va pas disparaître, mais qui va changer. Alors on a à choisir peut-être sur ce qu'on veut garder dans le rôle du savant, ce qu'on ne veut pas garder. Moi j'ai un exemple, c'est que, comme tout le monde, mais quand j'étais petit, j'ai appris les tables de multiplication dans un monde qui avait déjà les calculatrices. Donc j'ai appris à faire quelque chose qu'en fait je pouvais déjà déléguer à une machine. Mais enfin, collectivement, la société humaine a décidé que c'était important que les gens sachent quand même faire des multiplications. Donc peut-être que demain on peut décider que c'est quand même important de faire les recherches bibliographiques soi-même, ou que ceci c'est important, ou que ceci ça l'est pas, et que dans ce cas-là il faudra qu'une série de compétences bouge. Mais ça rejoint un petit peu ce qu'on disait tout à l'heure sur l'écriture. Je pense qu'un monde a disparu avec l'arrivée de l'écriture. Un monde de transmission orale, de mémoire, de réélaboration permanente des histoires et des savoirs. Et puis, un autre monde a été construit sur cette base-là. Et puis, est-ce que celui d'après était pire que celui d'avant? Je ne suis pas sûr. Ce qui est sûr, par contre, à mon avis, c'est qu'une partie des compétences qu'on m'a transmises, moi, pour me préparer au monde qu'on pensait être celui qui allait venir, je ne suis pas sûr que je vais toutes les utiliser très souvent. Des fois, ça fait un petit peu penser, quand on pense aux méthodes de recherche qu'on transmettait, mettons, avant 2022, ça fait un petit peu penser au début de Star Wars, épisode 4, quand Obi-Wan Kenobi transmet à Luke le sabre laser de Dark Vador, et qui lui dit c'était l'arme plus noble d'une époque plus civilisée. C'est vrai qu'il y a des choses qu'on a apprises. Peut-être qu'on s'en servira plus parce que les gens, ils auront des pistolets laser. Mais je pense aussi que ça donne un regard sur les choses.

0: Et une expertise sur les choses, de savoir manier un sabre laser, que nous envierons peut-être ceux qui viendront après nous.
1: Une chercheuse en mathématiques pourrait être encore plus effondrée, puisque maintenant, les IA peuvent résoudre des conjectures. Non, c'est pas vrai ça.
0: Donc récemment, on a assisté à la répétition par des IA de la formalisation de preuves mathématiques. Et donc ça a fait grand bruit en disant, ben voilà, la mathématique entre guillemets humaine est finie. Mais en fait, ils sont en pleine polémique, OpenAI, parce que c'est du travail pompé. Ils ont alimenté leurs IA avec du travail de vrais chercheurs en chair et en os. Et du coup, leurs IA ont formalisé des preuves dont l'essentiel du travail, pas tout, mais dont l'essentiel du travail avait été fait par des gens qui créditaient pas. Donc c'était hyper impressionnant, évidemment, d'expliquer que le travail fait par ces chercheurs a été entièrement fait par des machines, mais c'est pas vrai. Ça me donne l'opportunité. Je pense qu'il est très très très très important pour la qualité du débat public de ne pas croire ce que disent sur l'IA les propriétaires des grandes boîtes d'IA. Ça, mais aussi l'idée d'après laquelle l'IA va tous nous tuer. Alors, personne ne se pose la question. Attendez, pourquoi le type qui fabrique des IA explique que l'IA va tous nous tuer ? Enfin, c'est une question assez... Alors ça, le fait que l'IA va supprimer tout le travail à l'échelle de l'humanité... Moi, j'avais vu un rapport de Goldman Sachs qui expliquait en 2023 qu'en 2030, 2 milliards d'emplois, je crois, enfin une quantité invraisemblable d'emplois auraient été détruits par l'IA. Bon, il est vraiment important de mesurer le fait que ces gens-là, petit un, ont des intérêts commerciaux. Et quand ils s'expriment, c'est leurs intérêts commerciaux qu'ils défendent, parce que c'est des intérêts commerciaux qui se chiffrent en centaines de milliards. Et du coup, évidemment, tout ce qu'ils disent est calculé, parce qu'ils seraient dingues de ne pas calculer avec tout cet... C'est la première chose. Et la deuxième chose, c'est qu'ils baignent dans un environnement qui est quand même un asile de fous. La Silicon Valley, c'est un asile de fous. C'est des gens... Elon Musk, là, je voyais en venant, il a fait 18 enfants, je crois. Alors, il faut fact-checker, peut-être c'est 17, peut-être c'est 19, mais il a fait beaucoup d'enfants. De manière à préparer la légion qui le défendra après la fin du monde. Il faut vraiment mesurer que ces gens sont des dingues et que prendre au pied de la lettre ce qu'ils racontent, c'est une très très mauvaise habitude intellectuelle.
1: Qu'est-ce que tu retiens de cette aventure d'interview en marchant et de cette rencontre avec Lionel et Séverine ?
0: Ben que Lionel et Séverine, j'ai l'impression que c'est des gens super intéressants. Mais non, mais surtout que le débat public est hyper dégradé, moi, je trouve, sur le thème de l'IA. Je veux dire qu'on entend beaucoup de bêtises, mais que les gens, du coup, dans la rue, ce que j'observe, c'est qu'ils n'en disent pas des bêtises et qu'ils ont un petit peu réfléchi au sujet. Et
1: qu'en aurait pensé Marx ?
0: Je sais pas, alors là, le jeu de qu'est-ce qu'aurait dit Marx, c'est un jeu auquel il faut pas trop jouer, parce que tu te retrouves dans des débats d'exégètes qui n'en finissent pas, mais je suppose que quelqu'un comme Marx, il se serait demandé... Tiens, quelque chose de nouveau, comment je peux m'en servir pour faire la révolution ?
2: Merci à Hugo Pampougnac, l'un des 5 auteurs de « Que faire de l'IA ?» paru aux éditions du Croquant. Merci à Odile Planson, membre de l'Huma Café de Nantes. Et merci à Ariane,
3: Séverine,
4: Lionel,
2: pour leur libre participation à ce numéro de Rien à voir, magazine de la rédaction d'Alternante FM.
0: On est en train de parler de robots conversationnels, comme disait Odile, avec lesquels on échange pour avoir des recettes de cuisine. Et on est censé croire que ces robots-là vont tous nous tuer ? C'est quand même déraisonnable. C'est quand même... Il faudrait que quelqu'un à la télé ou quoi dise « Mais attendez, pause !» Reparlons des choses qu'on a vraiment dans les mains. Alors même qu'il y a des choses qui sont vraiment en train de nous tuer. Alors même qu'au moment où on parle, je crois que la guerre au Congo a déjà fait 6 millions de morts. 6 millions, hein ? C'est 3 fois la taille de Paris. Et bon, et on en parle moins que l'éventualité qu'un robot conversationnel extermine l'humanité. C'est pas raisonnable, quoi.

Une annonce, le prochain invité de l'UMA Café de Nantes sera Benjamin Burbaumer, économiste, maître de conférences à Sciences Po Paris-Bordeaux. Il interviendra sur le thème « Chine-États-Unis, le capitalisme contre la mondialisation » le vendredi 16 octobre prochain à 18h au lieu unique à Nantes.

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0: Merci d'écouter RFI. Les 9h à Paris et à Bounia. Et c'est le journal tout de suite.
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0: Avec Nathalie Miché et d'abord la riposte contre l'épidémie d'Ebola en RDC, journée spéciale sur RFI.
2: Et c'est le dossier de ce journal. 5 mois après le début officiel de l'épidémie qui a fait plus de 4400 morts, RFI s'est rendu dans l'Itourie, l'épicentre des contaminations où les efforts commencent à payer. Mais vous l'entendrez, la bataille est loin d'être gagnée. À Bruxelles, à l'occasion du sommet des 27, les Européens appelés à faire bloc autour de Volodymyr Zelensky qui se dit trahi par Donald Trump. Le président américain qui ne répond toujours pas aux appels à l'aide de l'Arabie Saoudite, attaquée quotidiennement par les rebelles houthis. Et puis on vous parlera de la plus ancienne épave du monde, découverte en Méditerranée. Une histoire de naufrage qui remonte à 5 millénaires.
0: Plus de 9000 personnes contaminées, plus de 4400 morts, 5 mois tout juste. Après le début officiel de l'épidémie, la République démocratique du Congo n'en a pas fini avec Ebola.
2: C'est tout simplement l'épidémie d'Ebola la plus meurtrière de l'histoire de la RDC. Et l'Organisation mondiale de la santé la qualifie d'urgence de santé publique de portée internationale. Pour en parler, direction Kinshasa, où l'on retrouve notre envoyée spéciale permanente, Pauline Azidi, bonjour.
3: Bonjour.
2: Vous rentrez tout juste de Bounia, la capitale provinciale de l'Itouri, qui est considérée comme l'épicentre de l'épidémie. Alors, vous avez constaté sur le terrain les efforts de la riposte qui donnent des signes d'espoir, mais aussi, Paulina, l'ampleur du défi qui reste énorme face à Ebola.
3: Oui, Bounia, c'est aujourd'hui le cœur de la riposte, là où sont installées les différentes autorités coordonnateurs de la réponse sur le terrain. Dans cette zone, cette riposte, vous le disiez, commence à porter ses fruits. Les centres de traitement ne sont plus surchargés, même si le virus circule encore et fait chaque jour de nouvelles victimes.
2: Alors, si l'espoir renaît du côté de Bounia, il reste ailleurs des inquiétudes.
3: Sur le Nord Kivu, région Beni-Butembo, les chiffres ne sont pas beaux. Bon, une importante délégation de la riposte est d'ailleurs à Beni depuis lundi. Aujourd'hui, c'est le responsable Afrique de l'Organisation mondiale de la santé qui doit arriver avec une vraie difficulté. La zone entre le Nord Kivu et l'Ituri où l'on retrouve le mouvement terroriste ADF. Avec eux, contrairement à d'autres groupes armés, il n'y a aucune discussion possible, confie un responsable de la riposte. Alors comment déployer des équipes dans ce contexte sanitaire et sécuritaire très dégradé? C'est l'un des enjeux de ces prochains jours.
2: Alors il y a un autre motif d'inquiétude, c'est le sort des femmes qui sont les premières victimes de cette épidémie d'Ebola.
3: Oui, traditionnellement, les épidémies d'Ebola touchent majoritairement les femmes. Celle-ci ne fait pas exception. Des femmes devenues encore plus vulnérables en raison de la déstabilisation du système de santé. Comme l'explique le docteur Paulin, il est chargé des questions de santé sexuelle et reproductive de l'Agence onusienne pour la population.
4: Nous avons constaté une baisse de la fréquentation des établissements de soins de santé, notamment les services de consultation prénatale, accouchement, la planification familiale et même le suivi ou la prise en charge des femmes survivantes de violences sexuelles par peur de contamination, mais aussi les prestataires qui eux-mêmes aussi avaient peur pour leur propre santé puisque à ce moment-là, on n'avait pas encore beaucoup de matériel de protection individuelle et le non-recours aux services de santé a fait que nous puissions constaté, il y a eu augmentation de la mortalité maternelle. Usuellement, on avait autour de 3 décès maternels par semaine en moyenne, mais on est passé pratiquement à 5 décès par semaine. Cela se montrait déjà que les systèmes devenaient défaillants.
3: Et cette continuité des soins, c'est l'un des défis de cette épidémie, tout comme la prise en compte de la crise humanitaire sous-financée qui ne doit pas être oubliée, ont encore rappelé cette semaine les Nations Unies.
2: Merci beaucoup Paulina Zidi, vous étiez en direct de Kinshasa pour RFI.
0: Notre journée spéciale Ebola sur RFI et dans Appel sur l'actualité dans une heure. Juan Gomez attend votre témoignage avec Ebola. Qu'est-ce qui a changé dans votre quotidien? Vous nous appelez, le standard est ouvert. Cette question à présent à la une de votre journal, Nathalie Miché. L'enveloppe financière pour soutenir l'Ukraine. Les Européens doivent en discuter à Bruxelles.
2: À l'occasion d'un sommet des 27 qui s'ouvre aujourd'hui et auquel Volodymyr Zelensky est attendu demain, confronté depuis quelques jours à un désengagement brutal de la part des États-Unis avec un partage de renseignements à l'arrêt. Et ces dernières heures, Elon Musk a assuré que la version militaire du réseau de communication Starlink, vital à l'armée ukrainienne, avait été freinée non pas par SpaceX, mais bien directement par le Pentagone. Alors plus que jamais, Pierre Benabou gymnase et les Européens ont conscience de devoir serrer les rangs autour de Volodymyr Zelensky.
5: Nous sommes en désaccord profond avec les États-Unis, résume un diplomate européen après cette nouvelle volte-face américaine. Mais les Européens affirment n'avoir pas le choix face à la Russie. Et après avoir pris de nouvelles sanctions contre le Kremlin cette semaine, ils vont réaffirmer leur soutien à l'Ukraine à l'occasion de la venue de Volodymyr Zelensky. Très critique, la chef de la diplomatie européenne résume le sentiment général. Kaya Kallas.
6: Notre message aux États-Unis est que seule la pression fonctionne avec la Russie. Pourquoi conclut-il ces accords et relâche-t-il la pression sur Moscou? Nous voyons bien que la Russie réagit par de nouvelles attaques et une escalade qui ne fait que s'intensifier. Cela ne fonctionne clairement pas.
5: Mais au-delà de la solidarité réaffirmée avec l'Ukraine et de l'appel de l'OTAN à appuyer la défense anti-aérienne du pays, les Européens se préparent à l'idée d'un nouveau soutien financier. Après le prêt de 90 milliards d'euros décidé en décembre dernier, ils ont tous des finances publiques en difficulté et envisagent déjà de demander une rallonge financière à leurs partenaires du G7, hors États-Unis, bien entendu. Pierre Benazet, Bruxelles. RFI.
2: Et ce matin en Ukraine, au moins 2 personnes ont péri dans des frappes russes dans le sud-est du pays. Et on apprend qu'en Russie, un ressortissant suédois a été arrêté. Il est accusé d'avoir préparé des attentats contre des sites militaires.
0: Près de 8 mois après le début de la guerre contre l'Iran, les États-Unis n'excluent pas d'utiliser la plus puissante des bombes non nucléaires.
2: Information rapportée par CNN qui cite comme source des responsables américains au fait du dossier. D'après la chaîne d'information, c'est pour l'heure une option parmi d'autres. En cas de reprise des frappes contre l'Iran, alors celle que l'on surnomme la mère de toutes les bombes, la GBU-43, pourrait être déployée contre des infrastructures énergétiques ou des sites nucléaires iraniens. D'après CNN, toutefois, des doutes subsistent quant à l'efficacité d'une telle escalade pour atteindre les objectifs stratégiques fixés par Donald Trump.
0: Le président américain pressé par l'Arabie Saoudite de l'aider face aux rebelles houthis.
2: Un appel à l'aide pour l'instant sans réponse alors que les insurgés chiites pro-iraniens multiplient les attaques. Hier encore, ils ont visé l'aéroport de Riyad. Le missile a été intercepté. Mais dans la capitale saoudienne, de jour comme de nuit, la population désormais vit au rythme de la guerre et des alertes. Nicolas Falaise, un habitant, s'est confié à vous.
7: À chaque fois qu'il y a une attaque, nous sommes alertés par la défense civile, raconte Jaber Al-Siwat. Je reçois un message sur mon téléphone. Si on est à la maison, on ne sort pas. Si on est au bureau, on s'éloigne des fenêtres, explique cet habitant de la capitale saoudienne, ingénieur, consultant et chef d'entreprise. La vie continue, les gens ne paniquent pas. Dieu merci, nous avons un bon système antimissile, nous dit Jaber Al-Siwat. C'est la guerre, s'exclame toutefois l'habitant de Riyad qui blâme les rebelles houthis du Yémen, des terroristes selon lui. Mais la tête du serpent est à Téhéran, s'emporte l'ingénieur saoudien qui n'a pas de mots assez durs pour fustiger l'Iran qui soutient les houthis. C'est l'Iran qui leur fournit missiles et drones et leur envoie des conseillers militaires. Tant que ce régime est en place, les problèmes vont continuer, assure notre interlocuteur saoudien. Il voudrait que les États-Unis s'impliquent militairement aux côtés de son pays. Il a entendu Donald Trump dire que Washington pourrait finalement se décider à aider son allié l'Arabie Saoudite. Mais les États-Unis ont leurs propres questionnements intérieurs à cause des élections de mi-mandat qui approchent, soupire l'habitant de Riyad, dont le quotidien est désormais ponctué d'alertes antimissiles.
2: Nicolas Falaise, et c'est dans ce contexte qu'Emmanuel Macron doit se rendre dans la région du Golfe du 19 au 21 octobre. Le président français passera par le Koweït, les Émirats Arabes Unis, le Bahreïn et le Qatar. Un voyage pour sécuriser les approvisionnements français en diesel et en pétrole.
0: En Hongrie, le soulagement au sein de la société civile après l'abrogation de lois anti-LGBT.
2: Interdiction de parler d'homosexualité ou d'identité de genre à l'école. Interdiction également à la télé avant 22h. Et les livres abordant ces thèmes qui étaient bannis des vitrines des librairies. Autant de mesures en vigueur depuis 2021 sous l'impulsion de l'ancien gouvernement ultra-conservateur de Viktor Orban. Elles viennent donc d'être supprimées par la nouvelle majorité pro-européenne au Parlement hongrois. Et des choses très concrètes vont changer, Florence Labruyère.
8: Parmi les livres touchés par les mesures anti-LGBT du gouvernement Orban, il y avait un livre pour enfants, un recueil de contes de fées inclusif où figure une princesse féministe et un prince prince charmant qui épouse un autre prince. On pouvait vendre le livre mais pas le montrer, explique ce libraire.
9: On ne l'avait pas mis en vitrine parce qu'on est une petite librairie indépendante. Les autorités auraient pu nous faire payer une amende de 3000 euros, c'était trop risqué.
8: Mais le libraire a refusé d'emballer le livre sous cellophane comme le demandait la loi.
9: C'était important de résister comme on a pu à cette loi stupide et moyenâgeuse.
8: Le livre est de nouveau en vitrine et ce n'est pas le seul changement. Sous le gouvernement Orban, quand les médias publics parlaient d'homosexualité, c'était toujours sur un ton hostile. Tomáš Dombosch, responsable d'une association qui défend les minorités sexuelles, était carrément interdit d'antenne.
10: Le changement est très net. Nous sommes invités, on nous demande notre opinion. Et dans les émissions, l'ambiance est très positive.
8: En supprimant ces mesures anti-LGBT, la Hongrie de Péter Madiar se met aussi en conformité avec le droit européen. Florence Labruyère, Budapest, RFI.
0: Budapest et Paris, où il est 9h11 en France. Une réunion se tient aujourd'hui entre le ministre de l'Éducation et les organisations lycéennes.
2: Dans l'objectif pour le gouvernement d'obtenir l'arrêt des blocus, avec sur la table des discussions l'état des bâtiments, les emplois du temps, Parcoursup, la très décriée plateforme d'orientation post-bac. C'est la troisième réunion du genre et jusque-là, rien n'arrête la mobilisation. Pas même l'arrivée en urgence dans les lycées de 3000 enseignants remplaçants. On les appelle les TZR, terme technique, les titulaires sur zone de remplacement. Une mesure précipitée d'après les syndicats car les affectations ne correspondent pas aux besoins. Baptiste Coulon.
11: Dans l'académie de Créteil, près de Paris, 6 établissements sur 10 manquaient d'au moins un professeur à la rentrée. Plusieurs TZR ont donc été affectés, certains dans des lycées où les besoins sont inexistants. Mathieu Legotetis est co-secrétaire du SNES-FSU Créteil.
12: C'est un professeur agrégé d'histoire qui nous a informé hier qu'il était nommé dans un lycée professionnel. Normalement, il n'y a pas de professeur d'histoire agrégé en lycée professionnel, il y a des professeurs de lettres-histoire, mais il n'y a pas d'agrégé. Ce collègue, on ne sait pas à quoi il va servir, puisqu'il ne peut pas y enseigner.
11: Des erreurs d'affectation comme celle-ci, plusieurs chefs d'établissement en ont relevé ces derniers jours, la preuve d'une mesure en trompe-l'œil pour Mathieu Legotetis.
12: Moi, je crois que c'est une panique du ministère qui essaye de donner une réponse et qu'il puisse dire « nous avons répondu aux demandes des lycéens puisque nous plaçons des remplaçants ».
11: Là où les besoins sont réels, les TZR se font attendre. Sans compter que dans certaines disciplines, les remplaçants n'existent quasiment pas, notamment dans les voies professionnelles. L'INEF est membre du principal syndicat de chefs d'établissement.
13: Le lycée professionnel à côté du mien, effectivement, je sais qu'il leur manque par exemple quelqu'un. Vous avez des professeurs qui préfèrent peut-être, par exemple, travailler pour le privé plutôt que de travailler pour l'éducation nationale et du coup, c'est difficile de recruter.
11: Cette crise de recrutement est donc avant tout une crise d'attractivité du métier d'enseignant.
2: Les précisions de Baptiste Coulon et à la veille des vacances scolaires, pour l'instant, les organisations de jeunesse maintiennent les appels à manifester et notamment à la mobilisation qui est prévue samedi dans toute la France contre la vie chère.
0: Place à présent à cette découverte fascinante au large de la Turquie, une épave de bateau posé au fond de l'eau depuis 4700 ans.
2: Ce qui en fait le plus ancien navire naufragé jamais identifié au monde, probablement un navire marchand d'après les archéologues qui ont commencé à faire parler ces vestiges venus du fond des âges, à Simon Rosé.
14: C'est une épave vieille de près de 5 millénaires, retrouvée à une trentaine de mètres de profondeur au large de l'île de Kekova, dans le sud de la Turquie. Après tant de temps passé dans l'eau, il ne reste aujourd'hui pratiquement rien du navire qui devait mesurer une dizaine de mètres. C'est la découverte de 3 ancres en pierre et d'une trentaine de jarres en céramique, remarquablement conservées, qui a mis les archéologues sur la piste. La forme de ces artefacts a également livré une information clé. Le naufrage du navire remonte à une période lointaine, entre 4400 et 4700. 700 ans, à l'époque, les Égyptiens construisaient les grandes pyramides. Ces récipients transportaient probablement des marchandises. Les chercheurs tentent désormais de déterminer leur contenu, huile d'olive, vin ou encore résine. Mais au-delà de la cargaison, c'est toute une partie de l'histoire de la navigation qui pourrait être réécrite, car cette épave témoigne de l'existence d'échanges maritimes organisés bien avant l'apparition des grandes puissances commerciales de l'Antiquité. Les archéologues espèrent désormais mieux comprendre les techniques de construction des bateaux de l'époque, mais également les liens entre les populations installées installés sur les côtes de la Méditerranée.
2: Merci Simon Rosé.
0: Et puis la Ligue des champions de football, un PSG flamboyant hier soir contre Manchester City.
2: Les doubles tenants du titre ont remporté leur duel 4-2 contre les Citizens. Le Real s'est imposé à l'arraché 4-3 contre la AS Rome. Et ce soir, il y a de la Ligue Europa, pas moins de 18 affiches. On peut citer Lyon face à Crystal Palace, l'OM contre l'Olympiakos, le Dynamo Zagreb face à Anderlecht, et puis la Ligue Conférence, l'AS Monaco, leader de la Ligue 1, qui affronte le CSKA Sofia.
0: Le journal des sports à retrouver dans 30 minutes sur RFI. Nathalie.
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24: Deuxième épisode.
25: Poulet préau et dinde jardin d'hiver.
26: Vous aimez la poésie?
20: Alors arrêtez-vous au rayon volaille de quelques grandes surfaces.
26: Vous découvrirez des poulets élevés au sol.
20: Mais où sont donc élevés les autres?
26: Plus poétique encore, voici le poulet préau et la dinde jardin d'hiver. Ça fait vraiment rêver, n'est-ce pas?
20: On imagine des poulets, tels des enfants à la récré, s'ébattant dans la cour et sous le préau les jours de pluie.
26: On imagine des dindes un peu chics, profitant d'un patio propice à la détente quand la mauvaise saison a eu raison des fleurs.
20: Si vous aimez la poésie, contentez-vous d'imaginer.
26: Le poulet préau a juste droit à un peu de lumière naturelle dans son bâtiment et d'espace pour s'ébrouer en fin de croissance.
20: Pas plus de 10 bêtes de 3 kg au mètre carré.
26: Quant à la dinde jardin d'hiver, elle peut, après un mois et demi d'enfermement, faire une petite sortie en journée dans un espace criagé au bout de son bâtiment.
27: Poulet préau et dinde jardin d'hiver.
28: De Jonathan Kerr.
27: Ah, arrête de touiller ce café. T'es en train de percer la tasse. Cesse de fixer ton chariot. On dirait qu'il y a à la découper les restes d'un poète romantique.
28: C'est presque ça. Au rayon boucherie, entre les merguez en promo et les steaks hachés familiaux, j'ai vécu une illumination. J'ai compris que le génie littéraire français n'est pas mort. Il s'est juste reconverti dans le packaging de la volaille industrielle.
27: Qu'est-ce que t'as encore acheté? Du jambon garanti, sans filtre et plein d'émotions?
28: J'ai lu les étiquettes. C'est du Rimbaud sous atmosphère protectrice. Prends le poulet élevé au sol. C'est une métaphore d'une puissance biblique, non? Si la bête est élevée au sol, ça sous-entend une élite. Des poulets aristocrates qui se baladent la tête haute, pendant que les autres élevés en batterie dans les cages à poules surpeuplées se font un sang d'encre avant d'aller à l'abattage. Eux, les gallinacés élevés on the floor, mais quasi en apesanteur, effleurent de leurs griffes leur litière irréelle. Ils planent au-dessus, suspendus, à des ballons de baudruche dorée. Ils ne meurent plus. Ils ressuscitent dans nos assiettes.
27: Redescends de ton nuage. Au sol. Ça veut juste dire qu'elles ne passent pas leur vie à chier à travers une grille en fer directement sur la tête de leur voisine du dessous. Le sol, c'est rien que du béton brut avec 2 mm de sciure radioactive pour éponger le pu. C'est pas de la métaphysique, c'est de la maçonnerie.
28: Mais le sublime arrive. j'ai déniché un poulet préau. Tu veux pas une suze ?
27: À 11h du matin ?
28: Oh, la suze ne suze que si l'on s'en sert. Deux suzes, s'il vous plaît.
1: Voilà vos suzes.
28: Bon, on peut dire que c'est rapide, vous.
1: Il n'y a plus personne pour les cafés. C'est un peu tôt pour les apéritifs, alors.
28: Comment c'est votre petit nom ? Odette ? Françoise ? Dites-moi que vous avez un nom proustien.
1: Monique.
28: Bon. Revenons au poulet préau. Tu la ressens, la nostalgie proustienne du concept ? Le redoublement d'épée. On imagine les mêmes gallinacés en culotte courte s'ébattant joyeusement dans la cour de récréation. Et quand l'orage gronde, hop, une course effrénée en poussant des petits cris stridents pour s'abriter sous le préau. Ils s'y échangent des billes, ils sèchent des larmes des poussins plus fragiles. C'est la communion universelle sous les gouttes.
27: C'est surtout un pur jeu de dupes. Comme poulet récréatif, son préau. C'est une fente de 30 cm dans la toile du hangar qui donne sur un couloir de courant d'air. Et pour ce qui est de s'ébattre, ils sont entassés à 10 monstres de 3 kg au mètre carré. 30 kg de chair qui macèrent sur la surface d'un paillasson. La seule bille qu'ils s'échangent, c'est la grippe aviaire.
28: Tu détruis tout. Mais tu ne toucheras pas à ma dinde. J'ai pris aussi le sommet de l'art contemporain, la dinde jardin d'hiver.
27: La dinde jardin d'hiver. Elle écoute Henri Salvador en boucle, j'imagine.
28: Tout à fait. C'est une dinde mélancolique. Elle profite d'un patio victorien entouré de fougères et d'orchidées rares. Quand la mauvaise saison a eu raison des dernières roses, elle s'installe sous la verrière pour un moment propice à la méditation. Elle écoute Henri. En regardant les gouttes glisser sur les vitres. Elle a vécu beaucoup plus que ses copines. Dans ton assiette, tu auras une grand-mère.
3: Je voudrais du soleil.
28: Elle veut danser avec Ginger Rogers, caresser les cheveux de Bette Midler, s'envoyer en l'air avec Ava Gardner.
27: La dinde bourgeoise passe les 6 premières semaines de sa misérable vie dans le noir complet, à respirer de l'ammoniac pur avec 10 000 autres dindes hystériques qui se bouffent les plumes par désespoir. Après 45 jours de ce traitement, on lui ouvre une trappe. Le jardin d'hiver, c'est un enclos grillagé de 2 mètres posé sur de la terre battue stérile et des cailloux. C'est le couloir de la mort avec vue sur le parking des préposés à l'emballage. C'est du sadomasochisme marketing. On t'excite l'imagination pour te faire avaler du cadavre en batterie. Comme si tu mangeais du Henri Salvador. Franchement, à la fin de sa vie, il était pas ragoûtant, le Salvador.
28: Alors, il n'y a pas de verrière. Et on n'entend pas du Salvador.
27: Il y a juste un abattoir géant. Et ton compte en banque qui s'est fait plumer.
28: Qu'est-ce qu'on va faire de ces morceaux de bidoche ?
27: On va les cuisiner. On va les faire rôtir bien cramés. Et tu sais ce qu'on va faire ? On va inviter le directeur marketing du supermarché à dîner.
28: Pour lui casser la figure ?
27: Non, pour lui faire bouffer le plastique de la barquette. Monique, remettez-nous 2 verres de suze. Il nous faut ça pour digérer la poésie française.
1: Le directeur marketing est en congé maladie. Mais si vous voulez de moi, je veux bien changer de prénom et m'appeler Odette pour un soir. Dans les

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0: Bonjour à toutes et à tous et bienvenue sur Alternante dans Mosaïque littéraire. Alors chers auditeurs, croyez-vous aux fantômes, aux maisons hantées, aux esprits malfaisants ? En littérature, beaucoup de livres abordent ces questions et ce n'est pas pour déplaire aux lecteurs qui en sont parfois très friands. Les châteaux, les manoirs, les vieilles demeures conservent-elles dans leurs murs le souvenir d'événements mystérieux, souvent tragiques ? Si vous êtes en quête de frissons, je vous conseille de lire le nouveau livre de Cyriaque Griffon, dont le titre « La Dame de Port-Maudit » est suffisamment évocateur de ce que nous réserve sa lecture. Il est notre invité aujourd'hui. Bonjour Cyriaque.
1: Bonjour Daniel.
0: Alors il faut savoir que Port-Maudit, cette vieille demeure, existe réellement. Elle est aux portes de Nantes et la dame dont il est question a existé. Et pour couronner tout cela, c'est aussi votre maison, fort heureusement, qui porte en réalité le nom de Port-Joli, ce qui est complètement différent du titre. Alors Cyriaque, avant d'en venir au roman lui-même, je souhaiterais que vous nous éclairiez sur cette mystérieuse demeure et ce qui vous a conduit à en devenir propriétaire.
1: Eh bien, lors d'un voyage virtuel sur Internet, je suis tombé sur une annonce immobilière mentionnant ce manoir de Port-Joli, donc au sud de Nantes. En regardant quelques informations, j'ai cherché, j'ai mon côté un petit peu investigateur, j'ai vu que c'était une demeure érigée, à l'initiative d'un sculpteur nantais, et je tombe assez rapidement sur quelques informations mentionnant l'existence un peu agitée, romanesque de sa fille, et je suis allé le visiter, et effectivement, ma plume, je sentais qu'il y avait peut-être quelque chose, alors ça n'a pas été non plus l'élément principal déclencheur, mais quand même, j'ai trouvé fabuleux de pouvoir finalement investir les murs, et puis de m'investir dans une histoire qui a mis mon imagination en effervescence, imagination et aussi investigation.
0: Ouais. Parce que alors ça, c'était en 2021, c'est ça le...
1: Exactement, c'est ça, la... fin 2021, la visite, et puis les clés durant l'été 2022, ouais. Printemps-été 2022, et j'avais déjà, avant d'avoir les clés, commencer à compiler des idées. C'est resté un petit peu en stand-by pendant une année, parce que j'avais d'autres projets, et puis je me suis attelé à nouveau à la tâche.
0: Ouais, donc quand vous avez vu, j'imagine bien, comme vous le dites, que vous avez été chercher un peu l'historique du lieu, donc pour un romancier, ça titille, bien sûr, de se dire, cette maison-là, même si on va y revenir, hein, le château est relativement, ou ce manoir est relativement récent, mais quand même construit sur d'anciens lieux de vie, même très très très lointains. On va y revenir, mais ça rajoute quelque chose à vos envies d'écrire, d'autant plus qu'on y reviendra, mais plutôt en deuxième partie d'émission, c'est que dans vos livres précédents, le rapport à l'histoire, à des événements qui ont déjà été vécus, on le retrouve dans vos livres précédents, donc là c'était vraiment un élément dont j'ai peut-être touché quelque chose.
1: Évidemment, alors c'est fondamental, il y a toujours une armature historique derrière le roman, et d'ailleurs je m'étais dit, je veux pas me relancer encore dans, ça nécessite beaucoup de travail, mais ça me passionne, dans une telle écriture, et puis le naturel est revenu au galop, et puis comme vous venez de le dire, je suis remonté aussi dans le temps, et je découvre finalement que ce lieu avant le manoir, qui est assez récent, hein, 1905, bien avant, on retrouve aussi des traces.
0: Même de l'époque mérovingienne.
1: Exactement, disais, exactement. Ouais. Il y avait un ancien lieu de culte. Il y a très très peu d'informations, mais il y a eu à un moment, on est déjà en remonte à 1300.
0: En lien avec le duc de Bretagne.
1: Le duc de Bretagne, exactement. Ça contribuait.
0: Le duc de Bretagne était passé.
1: Était passé, et on en parlera peut-être plus tard, le fait de se recueillir sur ce lieu de culte, je me suis posé la question, en tout cas je me suis amusé avec ça.
0: C'est sûr que ça faisait beaucoup
1: ingrédient supplémentaire.
0: Ah bah, complètement, oui. Alors expliquez-nous, on ne l'a pas dit, géographiquement, oui. c'est à la montagne, je crois que les gens qui même se promènent le connaissent bien,
1: Tout à fait.
0: Une belle promenade dans cet endroit-là. Vous pouvez nous resituer tout ça géographiquement ?
1: Alors on est donc à la montagne, non loin d'un autre château qui s'appelle le château d'Eau, et il y a, longeant le manoir, il y a un chemin qui est très emprunté, qui mène à un lieu de promenade magnifique, qui mène d'ailleurs jusqu'au Bac, et on traverse ensuite le Bac pour aller à Bassindre. Donc il y a des promeneurs, des joggeurs.
0: Donc on est au pied de la Loire, un peu plus en hauteur,
1: mais on est non loin, il y a la vue sur cette vallée entre la montagne et Bassindre tout en face. Donc un lieu très, très emprunté par les vététistes, les promeneurs, les joggeurs.
0: Ouais. Donc il y a un petit... Il y a une demeure, je veux dire, mais qui est entourée. Il y a de la végétation, bien sûr.
1: Alors, il y a un mur qui longe la propriété. Et puis, on a, en bas du jardin, on a toute cette vue. C'est sur un coteau, quand même, donc c'est en hauteur. On la distingue, bien sûr, hein. On voit cette tourelle, et c'est pour ça que ça m'amuse toujours. J'entends des réflexions de promeneurs. Tiens, la maison de Blanche-Neige. Il y a un côté inhabituel dans la structure de la demeure qui avait été construite à l'initiative donc du marquis de Boiserot, mais par des architectes nantais qui étaient Chauvet et Lafont, qui ont mis leurs pattes.
0: Mais donc, quand cette demeure a été construite, il n'y avait pas de ruines, vraiment, ça n'a pas été construit sur des ruines, même si par le passé, il y aurait eu, il y a très longtemps, lieu de culte ou même installation mérovingienne.
1: Lors de la construction, j'ai lu quelque part, il y avait un simple monticule qui devait être un vestige peut-être de cette Notre-Dame de Fresnes. Et il y a un siècle ou un peu plus d'un siècle, lors de la construction du manoir, il y a des sarcophages très anciens qui ont été découverts. Donc on peut resituer, on remonte à peu près en 1300 l'origine de ces sarcophages, plus cette dame de Notre-Dame de Fresnes qui est restée érigée, je ne sais pas jusqu'à quand, mais en tout cas, et c'est aussi emprunté les marchands qui naviguaient sur la Loire, s'arrêtaient de temps en temps, et montaient même, parce qu'il y avait une fontaine, et se recueillaient auprès de cette Vierge qui dominait, je pense qu'il y avait une statue, mais j'ai pas réussi à trouver exactement l'information.
0: Vierge qui va avoir, on va peut-être justement, une influence sur la dame des lieux qui était. Bon, je vais vous laisser parce qu'on va, l'intrigue en elle-même, on va pas trop en dire, mais c'est bien de partir sur ce qu'est planter le décor, sur la réalité, le Sébastien de Boishérault, qui était-il, et c'est lui qui fait construire ce manoir.
1: Alors Sébastien de Boishérault est né en 1847. Il a une vie, d'abord une jeune vie d'aventure, puisqu'il s'engage très tôt dans l'armée pour aller combattre et soutenir les troupes du pape qui avait quelques soucis. Et lorsqu'il revient en 1870, il commence à s'adonner au dessin. Il a un joli coup de crayon et il tombe amoureux d'une femme. Alors ils ne sont pas du même milieu social, et puis surtout, ils ne sont pas mariés, ce qui à l'époque... Et donc il y a cette fille qui naît, qui est Geneviève, qui naît en 1881, et qui est placée à sa naissance dans un pensionnat pour jeunes filles, tenu par des religieuses à Nantes, l'école pensionnat Saint-Clair, je crois. Et en 1905 commence la construction du manoir. En fait, l'objectif de Sébastien de Boishérault, c'est de se mettre un peu à l'écart de Nantes, parce que c'est un artiste qui fréquente les sphères nantaises, et se mettre peut-être aussi à l'abri des ragots. La famille n'approuve pas trop cette relation.
0: Bien sûr, j'imagine, oui.
1: Et aussi, justement, non seulement d'y abriter cette femme qu'il aime et sa fille. Et lorsque sa fille atteint la majorité, qu'elle intègre les murs, ça se passe pas toujours comme lui le voudrait. Elle est très agitée, très exaltée. Et puis, je pense aussi qu'il y a une chose qui la trouble énormément, c'est que elle est née toujours de père inconnu.
0: Voilà, exactement. Elle sera reconnue que très tardivement, je veux dire. Hein.
1: Ouais. Voilà. Et dans ce manoir vont se passer des événements quand même assez agités. Et j'ai trouvé les informations assez rapidement. Elle est en proie, alors je sais pas si on peut parler de délire, mais enfin en tout cas des obsessions à caractère mystique. Moi je cite le rapport d'un psychiatre de l'époque.
0: On reviendra sur cette période. Ouais. D'ailleurs c'est très intéressant, bon, on ouvrira juste une petite parenthèse, mais on va y revenir, c'est sur aussi l'histoire de la psychiatrie, et notamment à Nantes. Que vous touchez du doigt là, dans ce livre, c'est très important.
1: Oui, ouais, l'hôpital Saint-Jacques, en l'occurrence.
0: Tout à fait, absolument, oui.
1: Comme ça se passe pas très bien, à un moment donné, en tout cas, elle va être internée à l'hôpital Saint-Jacques, dont j'ai retrouvé trace de son dossier, puisqu'on la catégorise comme schizophrène ou avec des délires obsessionnels. Elle s'invente des adorations.
0: Oui, voilà. Tout à fait.
1: J'ai découvert qu'il y a eu un stratagème. Elle va être internée à l'hôpital Saint-Jacques, dont j'ai retrouvé trace de son dossier, puisqu'on la catégorise comme schizophrène ou avec des délires obsessionnels.

0: les membres de cette famille, l'on voit effectivement comment se monte un stratagème pour faire interner cette jeune femme avec la complicité de médecins, et comment elle va être piégée, on va dire, hein.
1: Tout à fait.
0: En la conduisant à l'hôpital Saint-Jacques pour l'empêcher effectivement de ressortir. Alors là, juste sur cette partie-là, on se souvient, il y a eu de la littérature, il y a eu des films aussi là-dessus, et notamment de jeunes femmes qui se sont retrouvées à Nantes ou ailleurs, internées, qu'on a piégées comme ça pour les interner. Souvent, elles sont rentrées, d'ailleurs, vous le précisez, elles sont rentrées, elles pouvaient avoir quelques problèmes psychiatriques ou psychologiques, mais pas au point d'être catégorisé comme folle et être interné à vie, on va dire, peut-être.
1: Mais à l'époque, à partir du moment où on dérange un peu et on n'est peut-être pas dans la norme...
0: C'était très facile,
1: très simple,
0: on va dire. Si vous aviez des relations...
1: Tout à fait. Ça peut être d'ailleurs d'ordre politique. Il y avait ce jeune homme à Nantes qui était un révolutionnaire et qui montait à Paris.
0: Jules Vallès aussi.
1: Voilà, le nom m'échappait.
0: Oui, Jules Vallès, absolument. Là, du coup, ça vous oblige encore à nous-mêmes lecteurs à aller chercher, parce qu'on a tous un peu entendu parler de lui quand même.
1: Exactement. Alors, pour être honnête avec vous, moi non, c'est en faisant mes recherches.
0: Bien sûr.
1: Et je me suis d'ailleurs, j'ai acheté quelques-uns de ses ouvrages. Et c'était pour montrer aussi cette stratégie qui existait, alors pour des jeunes femmes ou des jeunes hommes qui pouvaient déranger peut-être de par leurs opinions politiques.
0: Bien sûr, tout à fait, oui.
1: Et donc ça m'intéressait énormément. Et puis après, j'ai trouvé une sorte de collision narrative, puisque on est en 1900, on sait que dans les années 1917, il y a la révolution russe. Mm-hmm. Donc j'ai
0: greffé la présence de Lénine.
1: Exactement.
0: Sauf que beaucoup de gens ne le savent pas, cet événement-là. Pour peu qu'après on creuse un peu et qu'on lise, on est très étonné de savoir qu'il a été effectivement en villégiature à Pornic.
1: On n'imagine pas le révolutionnaire russe en villégiature à Pornic. Avant la révolution, il était déjà en exil, donc on est en 1911. Et donc ça, dans mon roman, ça a nourri un petit peu l'obsession de Geneviève qui est persuadée que la Vierge va lui apparaître. On est quand même aussi quelques temps après, en 1917, avec les événements de Fatima, où on attribue certains dires à cette... On interprète ça comme on veut, mais dans les propos tenus par la Vierge à Fatima qui annonçait une révolution russe. Donc Geneviève, sachant que Lénine est venu à Pornic quelques temps auparavant, eh bien, elle est persuadée que la Vierge Marie peut éventuellement peut-être lui apparaître, mais en tout cas qu'il y a un complot communiste aux portes. Surtout qu'on a, je mentionne aussi ce personnage un peu.
0: Oui, de Jean Crémet.
1: Exactement.
0: Hein, que beaucoup de gens, ceux qui s'intéressent un peu à l'histoire politique puis l'histoire aussi de cette région, Jean Crémet, qui était, qu'on a baptisé l'Hermine Rouge de Shanghai, dans un livre qui est paru aux éditions des Ports du Large, il y a déjà un bon nombre d'années, dont il a une vie aussi tout à fait aventureuse. On peut lui dire juste en aparté un petit mot sur Jean Crémet.
1: Mais je ne pouvais pas m'empêcher de l'intégrer dans le récit.
0: Surtout que si vous parliez de Lénine...
1: Tout se rejoint. Savoir qu'à quelques centaines de mètres a vécu ce jeune homme au début du siècle, qui était ouvrier à l'usine d'Indrette, révolutionnaire, communiste, qui... On peut imaginer, peut-être, a pu rencontrer... Enfin, moi, j'ai organisé une rencontre qui n'a pas existé, mais il a pu quand même rencontrer Lénine aussi lors de l'inauguration d'un bâtiment racheté par le Parti Socialiste dans les années 1910. Bien qu'il était... Crémet était très jeune. Mais en tout cas, une aventure... une existence faite d'aventure. Donc, il fallait que je l'intègre. Pour être honnête aussi, pour essayer de trouver un petit peu toute l'armature, ce qui a vraiment, j'en reviens à Geneviève, mais ce qui a vraiment déclenché l'envie d'écrire, c'est cette vieille lettre dans laquelle elle écrit comme elle est ruinée. Elle hérite du manoir, mais elle doit le vendre, et vendre, ce sera signé pour bientôt ma mort.
0: Oui, c'est ce qu'elle...
1: Et c'est là

0: C'est ce qui a été l'effet déclencheur.
1: Voilà, le déclic.
0: Exactement.
1: Revenons un peu sur la famille de Boisero.
0: Alors, évidemment, alors moi j'ai tendance à dire Boisero, mais la prononciation, est, il faut me corriger, c'est Boisero. Voilà, il n'y a pas ce Z qui traîne,
1: tout à fait. Boisero. Alors lui, on l'a dit, bon, c'était un artiste. Hein. Bon, il avait combattu avant. Vous l'avez dit, s'est retiré tout en fréquentant quand même la bonne société nantaise, s'était mis un peu à l'écart géographiquement de la ville. Un père peut-être aimant, mais détaché quand même, sa femme, était plutôt très tyrannique avec Geneviève.
0: Oui, et lui d'ailleurs, dans une vieille correspondance, mentionne bien le fait. Il dit voilà, j'essaye de faire en sorte que Geneviève, on puisse, c'est pas vraiment ces termes, mais on puisse se mériter. Mais force est de reconnaître que dans la maison, ça se passe pas très bien. J'ai vraiment lu quelque part, elle piétine des plantations, elle casse des objets, donc une sorte d'exaltation, ce qui va déclencher après ce stratagème pour l'interner.
1: On peut imaginer, puisque son internement dure une vingtaine de jours, je crois.
0: Pas très long, oui, il y a un autre expert qui met son cachet en disant, bon, j'ai toujours pensé que c'est peut-être ce qu'on pourrait, quelqu'un m'a fait la remarque, ça pouvait être quelqu'un, ce qu'on appellerait aujourd'hui peut-être bipolaire,
1: j'allais vous en demander, quel était votre avis sur le cas de cette jeune femme, qui si elle avait été, entre guillemets, parce que le terme folle, porte souvent à confusion, à une mauvaise interprétation, si elle avait été réellement perturbée, on va dire, elle serait restée là-bas, l'internement aurait au moins duré plus que 20 jours.
0: Certainement, et d'ailleurs c'est là aussi qu'on peut imaginer que beaucoup de personnes sont restées internées qui n'étaient peut-être pas, folles, et se retrouvent, moi quand je suis allé aux archives de l'hôpital psychiatrique, j'assure, j'ai lu son dossier, mais quand on lit des dossiers de personnes qui sont là depuis des décennies, on dit n'importe qui, bien dans sa tête, peut finalement, au bout d'un moment...
1: Avec la proximité,
0: l'environnement...
1: La promiscuité avec le reste des patients, ça peut être...
0: Donc,
1: très
0: non, c'est quelqu'un d'exalté. Il lui fallait un cheval de bataille, c'était certainement ses adorations. Et plus tard, d'ailleurs, je le mentionne pas dans le livre, mais enfin, elle a eu un autre cheval de bataille. Elle était fervente partisane de, vous savez, le mythe du dauphin Louis
1: XVII. Oui, c'est ça, d'accord.
0: Après ça, c'est intégré.
1: Parce que quand elle est, vous l'indiquez, alors tout ce qu'on dit là, c'est dans le livre, c'est romancé, c'est étoffé, donc, mais on va pas vous en dire trop. Faut découvrir tous ces éléments. Elle va être un médecin, heureusement, va intervenir en disant qu'elle n'a pas aucune raison de rester internée à l'hôpital Saint-Jacques. Donc, en sortant, elle va vouloir aussi obtenir réparation et du moins se venger sinon de ses parents, du moins déjà de sa mère, premièrement.
0: Il y a un procès, qui va faire quelques articles de journaux dans les années 20, où elle demande des dommages. Alors elle en veut à sa mère et son père, et les tensions vont quand même perdurer, puisque de toute façon, alors ça c'est un mystère, il l'a jamais reconnu. Le mariage aussi avec sa femme, le marquis se marie avec sa femme alors qu'il est pas à l'article de la mort, mais enfin quelques mois avant de mourir, à l'âge de 79-80 ans, pour qu'elle hérite. Et lorsque elle reste quand même dans les murs, Geneviève, elle vit quand même à Nantes, chez des amis. Il y a quand même plusieurs années où elle ne réside pas dans le manoir. Elle y résidera toute seule lorsque...
1: Peu de temps, en fait, oui, quand même.
0: Lorsque le père meurt, et puis la mère, dans les années 30, là, elle hérite du manoir les terres sont beaucoup plus grandes à l'époque, donc... Lorsqu'elle est ruinée, elle s'accroche désespérément.
1: Il y a peut-être le foncier, je veux dire, le bâti, mais elle n'a pas de revenus réels, je veux dire. On ne sait pas trop, du moins.
0: Ça, c'est une bonne question, mais pas vraiment. Je sais
1: si qu'elle si elle est obligée de vendre.
0: Si j'ai trouvé dans les vieux articles, voilà, il y a eu une vente aux enchères de certains meubles. Elle s'est séparée de beaucoup de meubles. Il y a eu une liquidation. Et le terrain a été ensuite parcellisé. C'est-à-dire qu'actuellement, c'est pas les grandes étendues qu'il y avait à l'époque. Et elle va vivre à Nantes. En laissant ce manoir auquel elle s'accrochait, et donc d'où l'idée de cette peut-être cette malédiction en tout cas.
1: Oui, absolument. Parce que ça c'est une bon là c'est aussi l'intérêt du livre, c'est qu'il y a plein d'interrogations, il y a plein de choses qui planent sur ce manoir, et on va le dire aussi, c'est qu'il dans ce manoir vit un écrivain, et ben qui n'est pas vous là puisqu'on remonte quand même un peu dans le temps, un écrivain qui s'appelle Étienne Peignier, et qui se trouve avec sa femme Rebecca, il s'installe donc à Port-Joli et comme vous l'avez fait, il va chercher, il va fouiller pour essayer de découvrir un peu ce qu'il y a dans ce manoir, cette femme notamment. Alors, parlons un peu d'Étienne et de Rebecca, parce qu'ils ont un peu des mentalités un peu différentes. D'ailleurs, quelquefois, ils s'accrochent un tout petit peu, mais j'aimerais que
0: tout
1: vous nous les présentiez.
0: Étienne, qui est l'écrivain, à un esprit cartésien. Donc, si on raconte des choses sur le manoir, alors ce qui est paradoxal, parce qu'il se lance dans l'écriture d'un roman qui finalement flirte avec le surnaturel, mais lorsqu'il y a des événements, il est très cartésien, et sa femme, qui elle a un emploi plutôt très terre à terre, puisqu'elle est dans le marketing, est assez ouverte aux interprétations d'ordre paranormal. Et il y a eu justement une sorte de mise en abîme, parce que je raconte des histoires incroyables. Lorsque quelques semaines avant d'emménager, j'avais les clés, mais j'étais pas encore vraiment dans les murs. Je fais un barbecue des voisins et on me dit, ah, mais vous allez habiter là où il y a
1: eu l'on retrouve dans le livre,
0: un exorcisme. Alors, ça, je l'ai vécu, cette anecdote. Je ne suis pas très au courant de cet exorcisme. Bon, après, j'ai contacté l'ancien propriétaire. Il a une version un peu différente de celle de sa femme, dont sa femme a un frère qui est prêtre, qui était venu un week-end et qui ne se sentait pas bien. Il disait qu'il y avait quelque chose. Bon, il a opéré un rituel. Mais ça, je le raconte. Mais finalement, donc lui n'y croit pas du tout à cette histoire d'exorcisme. Il y a l'électricité qui s'allume et qui s'éteint, surtout dans une pièce, de manière inopinée, très répétitive. On va trouver au bout d'un moment quand même qu'il y a une explication bassement terre à terre, on va dire. Mais ça, je l'ai vécu aussi.
1: Oui, tout à fait.
0: Donc,
1: alors c'est étonnant parce que après, bon, plus on avance dans le livre, ils vont un peu travailler en collaboration quand même, hein, parce que bon, Rebecca a une amie qui elle y croit fermement à tout ce qui peut y avoir peut-être dans les murs d'une vieille demeure.
0: Exactement. Un jour est organisée une séance de spiritisme dans le manoir. Alors Étienne essaye de se contenir parce qu'il est très sarcastique à l'égard de ses pratiques. Et bon, petit à petit, quand même, c'est vrai qu'au fur et à mesure de l'histoire, il campe sur ses positions. Mais en même temps, son univers est un peu fissuré. Il se dit, bon, et finalement, est-ce qu'il faut rester dans cette demeure?
1: Oui, c'est un questionnement qui arrive à un moment, effectivement. Voilà, doit-on rester ou partir, quoi?
0: Oui, puisqu'il remonte dans le temps, il enquête sur il se dit, je vais me lancer dans une enquête sur les résidents précédents.
1: Résidents, bien sûr, oui.
0: Dont
1: on peut revenir.
0: Ouais. Évidemment. Le deuxième résident, alors lui, il a bien existé. Alors ça, c'était absolument incroyable de découvrir ça pour moi, qu'un écrivain qu'on ne connaît pas, qui s'appelait Félix Mérienne, rachète le manoir à Geneviève ruinée. Et moi, je découvre l'existence de cet écrivain. Alors lui a réellement existé, j'ai transformé un peu sa fin, mais ce qui est vrai en tout cas, c'est j'ai découvert qu'il a écrit... Il y a un manuscrit qui n'a jamais été publié, alors j'ai jamais pu mettre la main dessus ce manuscrit, qui a le même, on pourrait dire sensiblement le même titre, puisque c'était la dame du manoir, qu'il a écrit il y a 70 ans, peut-être inspiré de Geneviève, la folle à laquelle...
1: Surtout qu'il n'a pas été sans... Surtout que c'était très proche. Il succédait à...
0: Exactement. Donc ils se sont rencontrés.
1: Donc il a forcément eu écho de...
0: Ils se sont rencontrés
1: comme
0: aussi.
1: Comme il était écrivain, poète, on peut imaginer qu'il avait toutes les chances
0: d'avoir cette inspiration. Donc je trouvais cette résonance dans le temps intéressante en fait. Hein. Je peux même raconter aussi une autre anecdote qui s'est réellement passée, c'est que je découvre son existence et peu de temps après, il y a le jeune couple qui habite en face de ça. Je réécris quelque part dans le livre, que c'est
1: une mise en abîme. Ce qui est étonnant, c'est qu'on vient à vous confondre.
0: Oui,
1: Cyriaque Griffon et Étienne Peigné
0: exactement.
1: Qui ont un peu la même démarche.
0: Exactement, la démarche qu'il entreprend, j'en ai entrepris certaines, et ce jeune couple qui habite en face et qui vient m'annoncer qu'ils ont eu un petit garçon qui s'appelle Félix, je me suis dit, tiens, mais c'est comme l'existence de Félix Mérienne que je viens de découvrir.
1: Il y a des coïncidences.
0: Il y a des coïncidences. Rebecca, parce que je trouvais que Rebecca, j'aime bien ce prénom, ça fait référence à l'œuvre de Daphné du Maurier ou du film Hitchcock. Et un jour, je trouve ce nom, je vais le garder pour mon héroïne. Et ma vieille voisine qui a 94 ans, je vais la voir pour enquêter un peu. Et là, elle a un appel, elle me dit, je m'excuse, c'est ma fille Rebecca. J'ai jamais écouté, ça c'est... Et ça, pour un écrivain, c'est...
1: C'est du pain béni, on va dire.
0: Si exact, ben, on peut garder cette expression, tout à fait. En tout cas, c'est... Là, tout se met en effervescence. Je me dis, mais j'en avais des frissons. J'essaye pas d'interpréter, hein, j'essaye de...
1: Oui, vous n'avez pas besoin d'aller chercher ça... très loin.
0: Non. On appelle
1: c'est,
0: ça...
1: C'est assez troublant,
0: d'ailleurs.
1: Ça plane tout le temps au-dessus du livre. D'ailleurs, vous faisiez référence au cinéma, vous faites référence aussi à ce film Amityville que beaucoup de gens ont pu voir il y a déjà très très longtemps, du moins le premier film, avec cette maison hantée, avec un propriétaire qui devient fou et des choses qui se passent dans les caves. Et justement, à un moment, vous évoquez dans le livre les caves on se demande bien, après j'en dis pas plus, hein, est-ce que aussi il va y avoir des découvertes? Parce que souvent, les caves renferment souvent beaucoup
0: exactement.
1: De secrets.
0: Alors pour être honnête avec vous, il y a dans le soubassement du manoir, il y a une cave qui sert, une pièce qui sert d'atelier. Et dessous, alors ça a été, il y a des plaques de béton, ça a été bétonné. Il y avait quelque chose dessous. Je crois qu'il y a un propriétaire qui devait mettre il y a très longtemps des bouteilles de vin, plutôt approprié.
1: Ouais, ouais.
0: Donc évidemment que ça laisse la porte ouverte à l'imagination.
1: Bien sûr, complètement.
0: Parce qu'il y avait un vieux lieu de culte. On est un peu dans le même, quelque part, la même atmosphère d'Amityville,
1: bien que ce soit
0: quand même moins diabolique.
1: Oui, mais complètement.
0: Il y a un lieu de culte, comme dans les films américains.
1: Je dors
0: sur mes deux oreilles, mais ça me fascine, en tout cas.
1: Revenons un peu sur Félix Mérienne.
0: Oui.
1: Donc, il écrivait, hein, il a publié quand même un certain nombre d'écrits. Oui.
0: J'ai retrouvé peu d'écrits, mais il y en a un certain nombre. Oui, j'ai pu me procurer une vieille pièce de théâtre et puis aussi un recueil de fables qui a été d'ailleurs, qui a reçu un prix de l'Académie française dans les années 50. Donc c'était assez fabuleux pour moi de trouver ça.
1: Ouais.
0: Ce monsieur oublié, qui était un monsieur qui, sur la fin de sa vie, vivait en fauteuil roulant. Le seul témoin que j'ai pu avoir, cette vieille femme qui dit oui, on le voyait avec toujours plongé dans ses dictionnaires. Alors, j'imaginais ce vieil
1: a priori, homme. Dans le livre, a priori, il vivait seul ou vous parlez de sa sœur, je crois, dans le livre, hein.
0: Étant donné son handicap, puisqu'il était blessé de la Première Guerre, il a vécu avec sa sœur et son beau-frère.
1: C'est ça.
0: Certainement jusque dans les années, au tout début des années 60.
1: D'accord, ok.
0: Et puis les trois sont décédés à peu près en même temps, au manoir. À l'époque, on finissait...
1: Souvent, c'était à la maison, bien sûr. Ouais.
0: Bon, pour les besoins du roman... Ouais, sans révéler, il y a des choses qui ont été transformées, mais ça, cet homme a bien existé.
1: Ouais.
0: Puis après, Étienne fait son enquête pour en savoir plus sur les résidents suivants, en se disant, mais est-ce que... est-ce qu'il faut que je reste, comment il termine, et donc ceux qui suivent sont issus de mon imagination,
1: on va y revenir, on va pas aller trop vite. Alors, revenons juste avant de s'octroyer la pause musicale, cette dame âgée qu'Étienne va très souvent voir, tente à le essaye de le dissuader de rester peut-être dans cette maison, mais qui connaît aussi beaucoup, elle a entendu du moins des histoires qui est très important pour son imagination, pour ce qu'il veut écrire.
0: Mais c'est cette vieille personne, effectivement, Fleuristine, qui a 95 ans.
1: Avec un joli prénom.
0: J'ai essayé de chercher le prénom, d'un autre âge, et qui dès le début du livre, en tout cas, il dit « Ah, vous allez habiter ici ?»« Ah, bon, ok. » Et il voit bien qu'elle...
1: Elle met le doute,
0: elle parle sans trop parler, et c'est petit à petit qu'elle va dévoiler certaines informations en leur conseillant de ne pas rester, puisqu'elle, elle vit depuis longtemps non loin, et elle connaît bien l'histoire des lieux.
1: Oui, tout à fait.
0: Et cette Fleuristine est très inspirée d'une vieille dame qui habite tout près, qui est sensiblement différente, mais qui est aussi une mémoire vivante des lieux.
1: Absolument, ce qui est important, tout à fait.
0: Et elle génère certains doutes, ou en tout cas des interrogations,
1: absolument, on le voit, hein, au début, vraiment, plus on avance, et plus se pose des questions.
0: Rebecca, elle est tout de suite inquiète. Et lui, bon an mal an, se dit « Mais non, c'est très bien pour mon roman. Je vais écrire... Il y a toujours des explications. J'adore l'imagination de cette vieille dame. » Mais bon, il se retrouve aussi confronté à certaines interrogations.
1: Bon, ben Cyriac, écouter un morceau. Vous avez choisi, c'est un groupe nantais qui s'appelle Talba.
0: Exactement, ouais. Petit groupe très sympathique avec leur titre Name Desire.
1: C'est ce qu'on va écouter immédiatement. Manu va nous envoyer ça tout de suite.

0: Voilà, c'est le groupe de Nantais Talba, le choix de Cyria Griffon, qui est parmi nous aujourd'hui. Je rappelle le titre de son livre, La Dame de Port Maudit, aux éditions Fauve. On va continuer un peu la visite de ce. Alors, je ne sais pas si on peut l'appeler un château, un manoir. C'est
1: on va dire un manoir. Vous voyez, voilà, une dimension donc, plus.
0: Est-ce qu'il y a des.
1: Plus modeste.
0: Le fait d'entrer, là, c'est une question un peu plus générale. Quand on rentre dans un endroit, parce qu'on évoque beaucoup, très souvent, d'ailleurs, il y a des gens qui ont dit plus sensibles que d'autres, pour percevoir ce que peut renfermer une maison. Alors, on imagine une maison qui a été construite il y a 10 ans, c'est pas pareil qu'un château, une ancienne demeure qui a connu beaucoup de locataires, de propriétaires, où il y a pu avoir des drames, où, comme vous le disiez tout à l'heure, on mourrait facilement à la maison, hein, à une époque. Est-ce que ça, c'est quelque chose qui vous interpelle aussi? Et quand on rentre justement dans une maison, dans ce manoir qui est le vôtre aujourd'hui, on se dit, on a évoqué Mérienne, on a évoqué Geneviève de Montifray, la famille de Boiserot, que à l'endroit où vous posez vos pieds, ils ont été là aussi, ou attablés où vous êtes.
1: Alors, en fait, moi, c'est plutôt une sensibilité au. Je regarde les vieilles pierres, il y a des gargouilles, il n'y a aucune clairvoyance, c'est plutôt l'imagination. Au contraire, je me disais même, j'aimerais bien ressentir des choses, mais je n'ai jamais rien ressenti. Mais c'est, j'ai toujours aimé, moi, dans mes ouvrages précédents, me plonger dans des endroits où il y a du vécu, et là, j'ai des images qui viennent, mais qui sont de mon imagination, bien sûr. J'ai pas peut-être des dons, mais il y a certaines personnes qui sont venues et qui m'ont dit « Oh là, non, là, il y a des choses. » Mais moi, je garde une distance. Je dis pas que je suis fermé à ça, absolument pas. Mais au contraire, ça me fascine. Mais en tout cas, jusqu'à aujourd'hui, mon imagination me.
0: Après, je pense que
1: suffit pour m'imprégner.
0: Effectivement, comme vous le disiez tout à l'heure, ce qu'on peut rentrer, une ampoule qui clignote ou des craquements, des bruits un peu sinistres. L'imagination travaille énormément et on peut très rapidement soit avoir des craintes. Certains même pourront avoir très peur ou se mettre à dire oui, il y a vraiment quelque chose dans cette maison.
1: Ou avoir des interrogations. Je parlais tout à l'heure de cette synchronicité avec Félix, Rebecca, les prénoms. C'est vrai que j'ai mis les pieds un 8 décembre pour la première fois lors de la visite et juste après, je réalise que le propriétaire, Sébastien de Boiserot, est mort ici 100 ans auparavant, un 8 décembre. Mais en même temps, je me dis, bon, c'est une coïncidence.
0: Oui,
1: c'est
0: pas... voilà, c'est
1: l'électricité, ça. Oui, ça, il a fallu quand même 4 électriciens. J'étais presque un peu déçu d'ailleurs. Bon, il m'a trouvé vraiment le problème qui était assez complexe, mais il y a aussi une réalité qui rattrape l'imaginaire, donc je peux balancer un petit peu entre les deux.
0: Oui, tout à fait. Alors, donc, il y aura d'autres, vous évoquez d'autres propriétaires après Félix Mérienne, les lecteurs. À eux de découvrir la réalité de la fiction. D'ailleurs, ayez à proximité votre téléphone ou votre ordinateur en parallèle de la lecture, de faire des recherches, parce que Cyria Griffon nous amène un peu dans tous les sens, donc il faut, on cherche toujours à avoir la vérité, donc ce sera à chacun de faire ses propres recherches, justement, et c'est quand même, on va dire que s'il y a un ton léger dans l'ensemble de ce livre, il y a quand même, vous le découvrirez en le lisant, beaucoup de moments dramatiques.
1: J'aime bien brouiller les pistes, faire en sorte que le lecteur puisse se demander mais qu'est-ce qui est vrai, qu'est-ce qui n'est pas vrai. J'ai voulu faire un peu aussi comme c'est un peu comme un roman à tiroir, un peu un cabinet de curiosité, parce qu'on ouvre un tiroir et là il y a une nouvelle histoire, et faire en sorte que, est-ce que ces histoires sont finalement, même si elles n'ont aucun rapport, elles sont peut-être imbriquées dans les unes dans les autres, dans la globalité, et donc voilà, soulever des interrogations, jouer avec les craintes du lecteur, puisque
0: absolument,
1: on sait qu'on peut avoir tout type de lecteur qui puisse, enfin, qui vont se mettre à lire, que ce soit le cartésien ou celui qui est très ouvert. Donc, j'aime jouer sur ces deux registres.
0: Ouais, ouais. Et donc, on va bien sûr, on va pas divulguer l'épilogue, mais si vous voulez effectivement savoir ce que les différents propriétaires qu'ont suivi, comment sous le, on va dire, à travers l'imagination de Cyria Griffon, vous allez savoir ce qu'ils deviennent. Vous apprendrez aussi ce qu'Étienne et Rebecca vont devenir. Donc voilà, tout est là. Un film qui, je veux dire, un livre film qui nécessite pas de suite.
1: Eh ben, en fait, ce que je voulais faire, c'est que quand le lecteur arrive à la fin, il se dise ah oui. Voilà, c'est tout. Voilà. C'est tout ce que je peux dire, en fait. Ouais. Voilà.
0: Donc, à lire absolument, c'est quand même assez intriguant, passionnant et avec un peu tragicomique, parce qu'il y a des moments aussi où c'est pas un livre d'épouvante.
1: Voilà. Non, on n'est pas toujours sombré, non, on sombre pas toujours dans l'épouvante.
0: Voilà. Je voulais qu'il nous reste encore un quart d'heure pour discuter. Je voudrais même qu'on revienne sur vos livres précédents et même sur. Alors, j'ai lu un peu. Sur votre carrière, vous avez été enseignant, vous avez même été espion ou racontez-nous un peu, parce que ça m'a un peu...
1: Espion, c'est un grand mot, mais en fait, j'ai fait ce qu'on appelle le service militaire, comme on le faisait à l'époque, et dans les années 90, on m'a incorporé dans un service de renseignement et militaire, et on m'a envoyé à l'autre bout du monde, à l'île de la Réunion, et j'avais pas le choix d'ailleurs, j'ai dû partir... ce qui m'a pas déplu et rapidement je l'ai su, même en arrivant je ne savais toujours pas ce que j'allais faire. Je me suis dit il doit y avoir un lien avec les langues étrangères, et en fait j'étais affecté à un service de renseignement basé à l'île de la Réunion, et j'étais chargé quasiment de manière quotidienne de suivre l'actualité politique, sociale, militaire en Afrique du Sud.
0: Ouais.
1: Pays qui m'a littéralement embarqué.
0: Ah, oui. Mais vous aviez déjà votre imagination était déjà débordante, et le fait de faire ça ouvre encore des portes.
1: Oui, oui.
0: Vous aviez déjà à l'époque vous saviez, ou du moins vous aviez l'envie d'écrire.
1: Alors, pour être honnête avec vous, même très longtemps avant, parce que j'ai retrouvé quand j'avais 10 ans, je voulais faire comme des vrais livres que j'avais cousus, j'en ai une dizaine. Donc déjà, et puis le fait de collecter plein d'infos tous les jours sur ce pays fascinant qu'est l'Afrique du Sud, avec tous les complots politiques qu'on peut imaginer, je me suis dit il faut que je fasse quelque chose avec ça. Ça a vraiment déclenché le fait d'avoir finalement, lors de ce service militaire, d'avoir créé une base de données assez phénoménale, en fait. Hein. Donc
0: c'est African Earth 2010.
1: Voilà. 2010, oui.
0: Qui raconte, vous pouvez dire quelques mots. Oui.
1: Ça raconte l'Afrique du Sud entre la libération de Mandela et sa présidence, avec un jeune homme qui se rebelle contre c'est un Afrikaner, donc qui se rebelle contre son père qui milite dans un mouvement d'extrême droite. Donc je fais rencontrer l'Afrique du Sud très conservatrice. Avec un jeune qui a une vision démocratique et qui a la vision de Mandela, de cette nation arc-en-ciel, et donc c'est très inspiré d'énormément de faits réels.
0: Bien sûr,
1: j'ai suivi tous les mécanismes qui faisaient fonctionner certains partis extrémistes, donc j'avais vraiment une toile de fond assez riche.
0: Ouais. Alors on poursuit en 2013, vous publiez Havana 505, hein, c'est ça ?
1: Oui.
0: Alors on va voir que c'est l'histoire, les faits réels vous poursuivent.
1: Alors là, vraiment, j'ai eu de l'or entre les mains, honnêtement. Je peux pas raconter comment je suis tombé sur cette histoire, mais je suis parti sur les traces non pas d'un révolutionnaire cubain, mais d'un contre-révolutionnaire qui est devenu un ami après, qui m'a raconté comment à l'âge de 22-23 ans, lorsque la révolution cubaine éclate en 1959, lui, plutôt de s'exiler, reste à Cuba et monte des complots pour visant Che Guevara et Fidel Castro, le père de jeune homme étant avocat de l'ex-dictateur, ça sentait pas bon pour lui. Mmh. Et là, c'est une vie de incroyable.
0: Juste le comment la rencontre s'est faite, comment?
1: Voilà, en fait, pour être très rapide, j'ai regardé un vieux. Non, mais c'est intéressant. Je regardais un vieux film américain en VO avec Burt Lancaster et Gary Cooper, qui s'appelle Vera Cruz. Il y a une actrice avec un accent français, donc je fais des recherches. Et sur un forum d'archives d'Hollywood, je vois qu'il y a un type, lui en tout cas, Fernando Pruna, qui essaie de la retrouver en précisant que Castro l'a mis en prison et, pendant plus de 20 ans et qu'il n'a pas revu cette femme depuis tout ce temps, qu'il voudrait la retrouver. Et puis j'ai commencé à échanger avec lui.
0: Vous avez réussi à contacter.
1: Et de fil en aiguille, j'attendais un petit peu. Puis il a accepté, il m'a dit ok, banco. Alors on a été 2 ans à converser régulièrement. Puis j'ai eu beaucoup de documentation par lui ou par son frère qui a été recruté par la CIA pour lors de la fameuse baie des cochons. J'ai eu accès à une histoire incroyable où on rencontre les plus grands, que ce soit les gentils ou les méchants. Donc même si c'est estampillé roman,
0: les autres, il y a quand même une...
1: Là, j'ai rien inventé,
0: une grande part de vérité.
1: Tout à fait.
0: En 2016, vous publiez Mademoiselle Tristram. Parlez-nous, alors c'est pareil, je suis allé voir également, c'est étonnant que vous parliez de cette femme dont la plupart des gens ne connaissent pas,
1: ou
0: quelques initiés, je veux dire.
1: Eh bien, elle était mentionnée elle tenait un rôle important dans le bouquin sur Cuba, puisque elle avait des informations sur Cuba, et je me suis dit, mais elle, vous avez peut-être aussi une histoire à vous. Donc j'ai pris ce personnage un peu secondaire du deuxième livre pour créer... pour raconter son histoire. Elle était danseuse, Solange était danseuse sous l'occupation nazie, très jeune. Elle se retrouve d'ailleurs lors du débarquement en Normandie, en tournée. Elle est accusée d'espionne. Et puis, elle part à Hollywood, ce qui n'est pas banal, en 45, quand on a 20 ans.
0: Complètement fabuleux.
1: Il y a la rencontre avec Brando, Dali, etc. Et puis, elle se retrouve embarquée dans la révolution cubaine en tant que touriste. Et elle termine sa vie un peu plus sagement, on va dire, parce que sa carrière d'actrice va pas fonctionner pour 36 raisons compliquées. Elle termine comme photographe et elle est engagée par Grace Kelly pour être la photographe officielle pour le tourisme à Monaco. Donc ça reste un peu plus lisse, mais j'ai réussi à... je voulais pas écrire quelque chose de trop people, donc j'ai essayé de trouver des aspérités pour... Il y avait des choses quand même intéressantes.
0: Un peu plus tard, 2022, c'est Les Contes de la Gitane, où ce livre, il y a des liens familiaux, je pense, il y a une histoire, ça m'a interpellé aussi, quand vous parlez de l'amiral du Chafaud, quelqu'un qui s'intéresse à l'histoire le connaît, bien sûr, on peut en parler un peu.
1: L'histoire m'a rattrapé à nouveau, puisque là où j'ai grandi en Vendée, il y avait des légendes fabuleuses de trésors.
0: Oui, surtout à la suite aux guerres.
1: Aux guerres de Vendée, Et mon frère, un jour, dans les années 90, 93, trouve dans le jardin du voisin exactement 1750 livres d'or, ce qui est...
0: Fortuitement, ou il y avait quand même...
1: On
0: savait qu'il y avait peut-être...
1: On racontait ça depuis plusieurs générations, mais on a peut-être provoqué le destin, puisque mon frère avait un détecteur de métaux, mais sans prétendre trouver un trésor. Oui, honnêtement, vu l'étendue, c'était... Il y a un mélange de coïncidences et peut-être de provoquer un peu le destin. Et donc, je me suis retrouvé plongé aussi dans les guerres de Vendée. Et ce trésor mythique m'a ramené aussi à Nantes, puisqu'à Nantes, on a l'arrêt de tram du Chafaud. Il y a 2 siècles, il y avait une prison à cet endroit. Et est mort dans cette prison un très vieil homme, l'amiral du Chafaud, qui avait servi Louis XVI toute sa vie en tant que sur les les mers pour combattre les Anglais, et il meurt sans récupérer ses sa fortune qu'il a enterrée à 40 km de Nantes, en Vendée. Alors, l'origine du trésor, bon, elle n'a pas vraiment été en fait, imputée de manière fondamentale à Duchefau, parce qu'il n'y avait pas de preuves. À l'époque, tout le monde enterrait ses trésors.
0: Oui, exactement, oui.
1: Mais en tout cas, je me suis retrouvé embarqué dans cette atmosphère de la Vendée, où j'ai grandi, donc avec... alors forcément, il y a Dieu, mais il y a le diable, il y a les sorcières,
0: oui,
1: il y a tout,
0: et
1: les mythes, le trésor, voilà. Et c'était, vraiment la découverte de ce trésor a réellement existé.
0: Et là, il y avait donc trésor.
1: Il y avait et sachez bien, hein, mon cher, qu'il y a certaines, c'est ça. Il y a probablement d'autres trésors. Il y en a qui ont été trouvés au 19e. Ouais. Il y en a d'autres, à mon sens. Mais où, si je le savais...
0: Alors là, c'était pas... sur un terrain familial
1: Alors la famille a des terres, mais là, c'était chez le voisin.
0: D'accord.
1: Donc, à 100 mètres.
0: Très profondément
1: Alors,
0: pas,
1: en fait, c'est un petit peu comme dans les films.
0: Ouais, ouais.
1: Il y avait comme une histoire de pirate, il y avait une pièce enterrée à 20 cm sous terre, donc facile à détecter. Et on ferme la montre et on voit qu'un quart d'heure plus tard, ou 5-10 minutes plus tard, il en trouve une deuxième, puis une troisième. Et en fait, il y avait comme un triangle à 15 cm. Et au milieu de ce triangle, formé par ces trois pièces, au milieu, à 80 cm ou un mètre sous terre quand même, donc il a insisté un petit peu, là, il y avait le magot empilé. Les pièces n'avaient même pas circulé pour certaines, avaient été frappées... à l'effigie de Louis XVI. Alors, à l'origine, il y avait un coffre, mais après, vous imaginez bien qu'après deux siècles de sommeil, on a retrouvé des clous. Le coffre avait disparu, et c'était une pension royale que touchait cet amiral, si c'était bien imputé à lui. En tout cas, je sais qu'il touchait une pension royale de Louis XVI pour ses faits de guerre. Donc, on est là, quand on est enfant, on va tous retourner des pierres, et puis on n'avait jamais rien trouvé, mais on avait fantasmé sur des histoires de trésors qui, comme quoi, il y a peut-être...
0: Alors, là, comme on approche du but, la moitié à l'inventeur et la moitié au propriétaire.
1: Oui, je vais passer outre les multiples rebondissements, mais évidemment... Évidemment, c'est 50-50, le propriétaire et la personne qui trouve. Donc comme ça, tout le monde est...
0: Donc, ce qui a fait un peu une fortune familiale.
1: Ben, de son côté, je me suis pas trop, j'ai pas trop fait le curieux, mais ça lui donnait un petit coup de pouce pour lui.
0: Oui, ça a dû être quelque chose de passionnant. Et là, votre imagination a dû encore.
1: Oui. Tout à fait.
0: A dû fonctionner. Donc ça, c'est les contes de la gitane. Pourquoi ce titre, les contes de
1: la
0: gitane ?
1: Parce que ma maman m'a aidé à reconstituer ça, et elle était très brune, et alors elle n'est pas plus gitane, peut-être qu'il y a une origine il y a très longtemps, mais on l'appelait la gitane, de par son teint un petit peu basané. Et ces contes sont ces histoires qu'elle m'a racontées.
0: Très bien. Alors, La Dame de Père Maudit, ce livre est sorti il y a quelques mois. Je suppose que votre imagination continue à fonctionner et qu'il y a d'autres personnages qui vont surgir.
1: Mais en fait, il y a un mécanisme. Dès qu'un livre est publié physiquement, ça y est, on est parti dans autre chose en ce moment. Tout à fait.
0: Et pour
1: la première fois, si je peux dire, j'ai peut-être la même manière de raconter, mais on est ancré dans la réalité actuelle et la société, les phénomènes de société actuelle.
0: Oui, donc on sera dans l'époque contemporaine, là.
1: Plus, quelques petits flashbacks, mais vraiment... Ouais, là on
0: avec
1: est
0: de la superstition.
1: Je
0: gratte.
1: Non,
0: hein.
1: Non là, non. On va être bien
0: ça va être vraiment
1: dans la réalité. De manière... C'est la façon de narrer qui peut-être va moins changer, mais avec un vocabulaire plus moderne.
0: Oui, bien sûr. Et dans combien de temps ? C'est encore pas tout
1: là,
0: à fait...
1: Là, ça serait très présomptueux de donner...
0: Bon, non, d'accord.
1: Il y a du travail encore.
0: Bon, on aura peut-être l'occasion
1: J'espère bien.
0: À ce moment-là. Donc je rappelle, vous avez vu, on a parlé de la liste de ces livres précédents, Africaner, Savannah 505, Mademoiselle Tristram,
1: Les Contes de la Gitane
0: et La Dame de Port Maudit. Ils sont encore disponibles, les précédents ou...
1: Les deux premiers, Africaner et Havana, on peut les trouver encore, c'est un peu plus compliqué peut-être, mais sinon les autres sont... On les trouve facilement.
0: Bon, ben le message est passé. De toute façon, quand dans le corps du podcast de cette émission, on mettra, si vous avez un site, on mettra vos coordonnées, comme ça, les gens qui prennent en cours cette émission auront tous les renseignements nécessaires. Et cette émission, bien sûr, sera rediffusée et est disponible en podcast sur Alternante. Merci Cyriac.
1: C'est moi qui vous remercie. Merci beaucoup.
0: À bientôt.
1: Ce serait plutôt bon signe de dire à bientôt.
0: Exactement. Et merci à Manu qui a réalisé cette émission. À très bientôt. Bonne journée.

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0: 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Il est midi à Paris et Bruxelles, 10h en temps universel.
1: Charlotte de Rouen.
0: Bonjour à tous. Volodymyr Zelensky est à Bruxelles. Ce jeudi, le président ukrainien a plus que jamais besoin du soutien des Européens dans sa guerre contre la Russie, alors qu'il n'a plus les faveurs de Donald Trump. Journée spéciale ce jeudi sur RFI consacrée à la lutte contre Ebola, 5 mois après le début de l'épidémie en RDC. Les autorités sanitaires craignent une propagation aux pays voisins. La Hongrie de Peter Madiar supprime les lois anti-LGBT adoptées par son prédécesseur Viktor Orban. Un soulagement pour les premiers concernés. Le président ukrainien doit se rendre à Bruxelles ce jeudi donc pour participer à une réunion avec ses homologues à l'occasion de leur sommet d'automne. L'Ukraine qui n'a plus les faveurs des États-Unis. Le Pentagone aurait interrompu Starshield, cette constellation de satellites militaires qu'utilise l'armée ukrainienne pour le renseignement et la communication sur le front. Kiev a donc plus que jamais besoin du soutien des Européens, Pierre Benazet.
2: Nous sommes en désaccord profond avec les États-Unis, résume un diplomate européen après cette nouvelle volte-face américaine. Mais les Européens affirment n'avoir pas le choix face à la Russie. Et après avoir pris de nouvelles sanctions contre le Kremlin cette semaine, ils vont réaffirmer leur soutien à l'Ukraine à l'occasion de la venue de Volodymyr Zelensky. Très critique, la chef de la diplomatie européenne résume le sentiment général. Kaya Kallas.
3: Notre message aux États-Unis est que seule la pression fonctionne avec la Russie. Pourquoi conclut-il ces accords et relâche-t-il la pression sur Moscou? Nous voyons bien que la Russie réagit par de nouvelles attaques et une escalade qui ne fait que s'intensifier. Cela ne fonctionne clairement pas.
2: Mais au-delà de la solidarité réaffirmée avec l'Ukraine et de l'appel de l'OTAN à appuyer la défense anti-aérienne du pays, les Européens se préparent à l'idée d'un nouveau soutien financier. Après le prêt de 90 milliards d'euros décidé en décembre dernier, ils ont tous des finances publiques en difficulté et envisagent déjà de demander une rallonge financière à leurs partenaires du G7 hors États-Unis, bien entendu. Pierre Benazet, Bruxelles, RFI.
0: L'Ukraine qui va reprendre ses frappes sur les raffineries russes, c'est ce qu'a indiqué le président ukrainien au Financial Times. Déclaration qui intervient après les frappes russes dans la nuit de mardi à mercredi sur des centrales électriques ukrainiennes en dépit de la trêve énergétique annoncée unilatéralement par le président américain Donald Trump. La Russie affirme que l'Ukraine a visé ce jeudi une raffinerie russe au sud-est de Moscou. Un Suédois arrêté en Russie, il est accusé d'avoir franchi illégalement la frontière pour préparer des attentats contre des sites militaires russes. Les services de renseignement russes assurent également que cet homme a combattu entre février et juin, aux côtés des forces ukrainiennes. Elle vient tout juste de rejoindre l'administration Trump, mais elle fait déjà beaucoup parler d'elle. En quelques heures, Kathy Zakaria, la nouvelle porte-parole de la Maison Blanche après le départ de Caroline Leavitt, s'est retrouvée au cœur de l'actualité. Son profil, son expérience et ses positions posent question, Lubna Naki.
4: Good morning. Il y a à peine 2 jours, Kathy Zakaria faisait ses débuts dans la salle de presse de la Maison Blanche. Le briefing a duré moins de 15 minutes. Elle a accordé seulement 3 questions à des médias pro-Trump. Une prestation qui a tout de suite fait réagir. Entre les hésitations, les longs silences et les lapsus, ce fut mouvementé.
5: Mon président, pardon, mon mari, elle est bonne celle-là.
4: Depuis cette conférence, de nombreux journalistes et responsables politiques questionnent le choix du président et surtout le CV de la nouvelle porte-parole. Passée par les plateaux de la chaîne ultra-conservatrice Fox News, Kathy Zakaria a toujours été présentée comme avocate. Mais selon les médias, il n'y a aucune trace indiquant qu'elle a bien passé l'examen du barreau. Et lorsqu'un journaliste l'interroge à ce sujet, elle se contente de répondre qu'elle a passé l'examen lorsqu'elle a déménagé en Chine. Aujourd'hui, des organisations qui luttent pour plus de transparence en politique demandent au barreau de Californie, là où réside officiellement Kathy Zakaria, d'ouvrir une enquête. Mais pour le moment, la Maison Blanche, elle, n'a pas commenté ces informations. Lubna Naki, New York, RFI.
0: Au Moyen-Orient, l'Arabie Saoudite dit avoir intercepté un missile en direction de la ville sainte de Médine. Les rebelles yéménites outils, eux, nient être derrière cette attaque. Le Kenya a confirmé un deuxième cas d'Ebola sur son territoire, un cas lié au premier malade arrivé de RDC via l'Ouganda. Mais Nairobi se veut rassurant sur une propagation à grande échelle de la fièvre. En revanche, un autre risque préoccupe l'Organisation internationale des migrations, celui d'une propagation du virus au Soudan du Sud, voisin de l'Est congolais. Entre les deux pays, les échanges, notamment commerciaux, empruntent souvent des points de passage informels qui échappent à la surveillance des équipes chargées de la riposte contre la maladie. L'OIM cherche donc à renforcer les contrôles. Écoutez le docteur Alert Tianga, c'est le coordinateur de la riposte contre Ebola pour l'OIM.
6: Du côté du Sud-Soudan, par exemple, il y a des soucis parce que le passage officiel était fermé. Donc du coup, ça a encouragé les passages vers le point non contrôlé. Et c'est là où ça inquiète et c'est là où on voulait, et surtout pas, que ça traverse et ça propage vers un pays qui confronte déjà avec des situations encore beaucoup plus compliquées que la RDC. Au niveau des retournés, il y a déjà beaucoup de zones de santé qui commencent à déclarer, donc l'épidémie avance un petit peu. Et nous sommes déjà pas trop loin dans les zones frontalières avec le Sud-Soudan. Donc on n'attend pas le pire. Donc, ce qu'on fait, on a anticipé et c'est comme ça que nous avons déjà commencé pour parler avec le gouvernement sud-soudanais et OIM, qui avait déjà fait un travail du côté de Ouganda, a déjà entrepris à l'avance avant que ça éclate complètement au niveau des zones préfrontalières à cause des mouvements et des mobilités.
0: Le docteur Alerte Tianda au micro de Florence Maurice. Et puis retrouvez tous nos sujets dédiés à la riposte contre Ebola sur RFI.fr. 5 mois après que la nouvelle épidémie ait été déclarée en RDC. Retrouvez notamment sur RFI.fr cette interview du directeur de la Sécurité sanitaire mondiale sur les essais de vaccins contre la souche pour Dibongo. Les essais d'Oxford et de Moderna donnent des raisons d'espérer. Voilà ce qu'il dit à RFI. Au Brésil, le Parlement a approuvé la réduction du temps de travail, une mesure promise par le président de gauche, Lula, candidat à sa réélection. Le chef d'État sortant mise sur cette réforme constitutionnelle pour combler son retard sur le sénateur d'extrême droite, Flavio Bolsonaro, en vue du second tour de la présidentielle. Cette réforme va permettre à de nombreux Brésiliens de bénéficier de 2 jours de repos contre 1 actuellement. Elle réduit aussi de 44 à 40 le nombre d'heures de travail effectuées par semaine. En Colombie, des dizaines de milliers de manifestants dans les rues hier contre les politiques du président d'extrême droite, Abelardo de la Espriella. À l'appel de l'opposition menée par l'ex-président de gauche, Gustavo Petro, des syndicats, des communautés indigènes, des étudiants et des organisations féministes ont défilé dans plusieurs villes du pays. Les manifestants craignent que la nouvelle administration ne revienne sur les réformes sociales obtenues. En Hongrie, le soulagement après l'abrogation des lois anti-LGBT votées sous l'ère Viktor Orban. Il était notamment interdit de parler d'homosexualité ou d'identité de genre dans les écoles ou à la télévision avant 22h. Les livres qui abordaient ces thèmes ne pouvaient aussi pas être mis en évidence dans les librairies. Le Parlement hongrois vient donc d'abolir ces dispositions. À Budapest, Florence Labrouillère.
7: Parmi les livres touchés par les mesures anti-LGBT du gouvernement Orban, il y avait un livre pour enfants. Un recueil de contes de fées inclusif où figure une princesse féministe et un prince charmant qui épouse un autre prince. On pouvait vendre le livre mais pas le montrer, explique ce libraire.
8: On ne l'avait pas mis en vitrine parce qu'on est une petite librairie indépendante. Les autorités auraient pu nous faire payer une amende de 3000 euros, c'était trop risqué.
7: Mais le libraire a refusé d'emballer le livre sous cellophane comme le demandait la loi.
8: C'était important de résister comme on a pu à cette loi stupide et moyenâgeuse.
7: Le livre est de nouveau en vitrine et ce n'est pas le seul changement. Sous le gouvernement Orban, quand les médias publics parlaient d'homosexualité, c'était toujours sur un ton hostile. Tomáš Dombosch, responsable d'une association qui défend les minorités sexuelles, était carrément interdit d'antenne.
9: Le changement est très net. Nous sommes invités, on nous demande notre opinion. Et dans les émissions, l'ambiance est très positive.
7: En supprimant ces mesures anti-LGBT, la Hongrie de Péter Madiar se met aussi en conformité avec le droit européen. Florence Labrouillère, Budapest, RFI.
0: Et sur RFI, on retrouve tout de suite Emmanuel Bastide. Bonjour Emmanuel.
10: Bonjour Charlotte de Rouen, prochain journal dans 50 minutes. Thank you.

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Salut à toutes et à tous, quelques minutes de retard aujourd'hui. C'est parti pour une nouvelle saison de Tambourine Man, l'émission folk rock d'Alternante FM. Radio associative nantaise, il faut le rappeler. Ronald à la technique et à la programmation, Olivier au micro et à la prog. Aujourd'hui, quelques nouveautés françaises et américaines. Des titres plus anciens glanés ici et là dans ma CD-tech et des choses plus récentes. On vous parlera également des Transmusicales 2026, c'est bientôt. Le premier morceau qu'on écoute, le groupe s'appelle Little Big Stair, c'est un quintet angevin formé autour de la chanteuse Virginie Pinon. Le groupe sort le 16 octobre son troisième album. Il est encadré par Virginie Bellavoir, comme on vous fait part de temps en temps, Virginie Bellavoir qui a des petites pépites à nous faire écouter. Donc le groupe s'appelle Little Big Star et on écoute This Is Not a Record.

Groove Rock sur Alternante FM. C'était Red Comics Orchestra, c'est un groupe donc de groove, originaire de Lozère et de Haute-Loire. Voilà, c'est un groupe français donc qui a rodé sur scène son album, puisqu'il a fait environ une cinquantaine de concerts. Il n'est pas prévu dans notre région, mais je pense que ça va pas tarder. On s'en va aux États-Unis maintenant avec un groupe qui s'appelle Motihari Brigade. C'est un groupe un peu spécial de rock, un peu électro comme ça. C'est un groupe dont les paroles, dont les textes sont inspirés de Orwell et Aldous Huxley, pardon. Et voilà, bah on écoute, c'est un peu un ovni en fait ce groupe. Donc Motihari Brigade, le morceau Problématique, l'album s'appelle de même.

Avez-vous reconnu la voix de Dave Grohl? If You Only Knew. C'est les Foo Fighters, extrait de leur dernier album sorti l'année dernière. Non, cette année. On va écouter un morceau de Neil Young, un classique de Neil Young. C'est un live. Noise on Flowers, sacré Neil Young. Et le morceau s'appelle... Le morceau s'appelle Rock in the Free World. C'est parti.

Un grand classique de Neil Young en concert enregistré en Europe en 2019. Voilà. On va changer un petit peu. Et on va s'en aller du côté de la pop anglaise avec le groupe Pulp, extrait d'un album qui s'appelle More et le morceau s'appelle Slow Jam. Vous êtes sur Alternante dans Tambourine Man.

Voilà, Pulp, extrait de l'album More, un très bel album hein, qui est sorti en 2025. C'est du rock, parfois symphonique, c'est bien léché, c'est super. Voilà, on fait un petit tour au trans maintenant, au trans musical, comme d'habitude, comme tous les ans, du 2 au 6 décembre, avec un panel de groupes, de chanteurs, de musiciens, environ une centaine de formations. Donc voilà, j'ai noté quelques noms, que, bien sûr c'est inconnu, hein, le trans musical nous gratifie de groupes et de chanteurs inconnus. C'est à découvrir. Alors le premier qui m'a interpellé, c'est Hak Chamel, pardon. Je crois que c'est du rock. Ensuite, il y aura Alex Wilcox, Armor Leon, c'est une chanteuse. Voilà, je peux pas vous tous les citer. Il faut aller quand même, faut se déplacer à Rennes au Transmusical du 2 au 6 décembre. Nous, on va écouter un groupe qui sera présent donc le 3 décembre au Parc des Expos. C'est le groupe Defait, je sais pas comment on dit. Ça s'écrit D et accent aigu et accent aigu F-A-I-T. Ils sortent leur premier album. C'est un album éponyme. Donc, ils seront au Transmusical le 3 décembre au Parc des Expos. C'est français. Je vous laisse découvrir.

Voilà, petit problème technique. On va résoudre ça dans 2 minutes. On va recaler le CD. Donc, du groupe Defet, qui sera au Transmusical le 3 décembre prochain au Parc des Expos. C'est parti. Le disque est maintenant calé. Et donc, voilà. C'est Defet.

Groupe de noisy pop française, c'est le groupe ELS, E-L-E-S. Ils ont sorti avant l'été un troisième album donc, qui s'appelle My House et My Maison. Pourquoi My House et Ma Maison et Ma Maison, pardon. Car ils ont la particularité d'avoir sorti cet album en deux CD, une version française et une version anglaise. Voilà, 14 titres dans les deux langues. On écoute un autre morceau, un morceau de ELS en français à ce coup-ci.

Modern Tribe, le morceau et le groupe s'appelle The Little Big Sister, un groupe de rock blues qui groove aussi parfois, c'est pas mal du tout, et c'est un groupe d'Angers et avec une chanteuse qui s'appelle Virginie Pinon. Voilà, c'est le deuxième morceau qu'on vous passe aujourd'hui de ce groupe Little Big Sister. On termine avec du blues également, du blues pur avec Poupa Choubi, le sacré Poupa Choubi, Smuggler's Games, Poupa Choubi sur Alternant FM.

Une annonce, le prochain invité de l'UMA Café de Nantes sera Benjamin Burbaumer, économiste, maître de conférences à Sciences Po Paris-Bordeaux. 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

0: Bonjour pour ce numéro de Rien à voir, magazine de la rédaction d'Alternante FM. En compagnie d'Odile Plançon, nous accompagnons dans la rue Hugo Pampougnac, membre de la Fondation Copernic, chercheur en informatique. Hugo Pampougnac est intervenu dans le cadre de l'Humain Café de Nantes sur le thème « Que faire de l'intelligence artificielle ?»
1: Ce qui me fait marcher, ça veut dire qu'est-ce qui fait que je me lève le matin et que je fais des choses et que j'avance et que tout ça.
0: C'est ouvert.
1: Ce qui me fait marcher dans la vie, c'est que je pense que le monde dans lequel on vit est bizarrement et anormalement injuste, qu'on a tout ce qu'il nous faut pour être heureux et qu'on s'organise d'une manière qui ne le permet pas. Et du coup, il me semble qu'en s'organisant tous ensemble, on peut changer ça. Et c'est ça qui me fait marcher et qui me fait en tout cas faire des efforts.
0: Mais ça, c'est après une prise de conscience.
1: Il n'y a pas besoin de prise de conscience pour trouver anormal le monde dans lequel on vit. Non, je pense qu'on est beaucoup d'entre nous sommes arrivés au monde en le trouvant anormal. Et je trouve que on est nombreuses et nombreux à vouloir le changer, pas tous et toutes en y réfléchissant de la même manière. Pas tous et tous avec la prise de conscience, comme vous dites, en se disant, bon, méthodiquement, voilà la brique qu'il faut mettre ici, la brique qu'il faut enlever là. Mais enfin, il me semble que c'est un moteur suffisant pour faire de grandes choses, de vouloir changer le monde.

0: pouvez-vous résumer votre parcours d'études avant le 9 décembre 2022 ?
1: J'ai fait beaucoup de choses. Mon parcours d'études, alors je viens d'un petit village qui s'appelle Saint-Symphorien dans le sud Gironde. J'étais au collège, dans un collège de ZEP, rural mais dans un collège de ZEP. Ensuite je suis allé au lycée Jean Moulin à Langon où j'ai fait une terminale littéraire. Après j'ai fait une première année d'histoire à la fac de Bordeaux 3, Michel de Montaigne. Non, pas une première année, un premier semestre de première année. Après j'ai changé pour faire de la philo. J'ai fait une maîtrise de philo dans cette fac à Bordeaux 3, Michel de Montaigne, couplé avec Bordeaux 1 qui était la fac de sciences, et donc j'ai fait philo des sciences en maîtrise. Après j'ai bossé dans... J'ai fait plein de petits boulots, j'ai bossé dans le commerce, j'ai été magasinier chez Harmonia Mundi, j'ai aussi été attaché parlementaire au Sénat, et puis à un moment je me suis dit que ça m'avait bien plu, la science telle que j'ai découverte par la philo des sciences, et que ça serait sympa de faire des sciences au sens un peu plus dur et un peu plus sur le métal du terme, donc j'ai fait des études d'informatique. À la base je voulais juste être informaticien, développeur, je me suis dit bah je fais 2 ans d'études et puis c'est bien, comme ça je trouvais un boulot là-dedans, mais ça m'a tellement plu que j'ai voulu continuer et continuer et continuer et continuer, et à la fin j'ai fait une thèse, un doctorat en informatique, et me voilà, et c'était en décembre 2022.
0: Le 9. À quel âge avez-vous eu en main votre premier ordinateur?
1: Je sais plus, mais jeune, enfant, c'était... Alors, c'est dans les années 90, moi je suis né en 1990, et mon père avait un vieil Amstrad CPC de la génération antérieure, des années 80, mais qui était encore chez nous. Et du coup, je devais avoir 6-7 ans, quoi.
0: Et pour quel usage?
1: Pour jouer.
0: Donc, ce 9 décembre 2022, vous avez soutenu une thèse, qui a pour titre « Spécification et compilation des réseaux de neurones embarqués ». C'est un sujet qu'on vous a imposé?
1: Non, pas du tout. C'est un sujet que j'ai choisi, enfin co-élaboré avec mon directeur de thèse. C'est un sujet qui a évolué en fait tout au long de mon parcours de thèse, puisqu'à la base il s'agissait de développer des techniques d'optimisation pour l'informatique qu'on appelle embarquée critique. Donc c'est l'informatique que vous trouvez dans les avions, dans les centrales nucléaires, dans ce genre de choses. Et puis petit à petit, on s'est rendu compte avec mon directeur de thèse que le développement des techniques d'optimisation pour l'IA, parce qu'à l'époque l'IA commençait à devenir un besoin et du coup on commençait à développer des techniques d'optimisation, ouvrait des perspectives pour des logiciels critiques plus efficaces. Et du coup on s'est posé la question de qu'est-ce qui se passe si on veut mettre, à l'époque c'était la voiture autonome dont on parlait beaucoup, si on veut mettre de l'IA dans la voiture autonome, si on veut mettre de l'IA dans des avions, si on veut mettre, et du coup on s'est poser un petit peu les questions scientifiques qui viennent avec, comment on fait pour avoir du logiciel qui s'exécute en temps raisonnable, donc qui est bien optimisé, mais qui reste correct et qui évite d'avoir des drames, parce qu'évidemment dans une voiture, on ne peut pas se permettre les petits bugs qu'on peut se permettre dans un téléphone.
0: Ah bon?

0: une IA peut-elle critiquer un livre sur l'IA?
1: Alors c'est une question que j'ai posée à ChatGPT.
0: La réponse est
2: oui, mais seulement à certaines conditions. Et c'est probablement le meilleur passage pour terminer votre émission. Il y a d'abord une contradiction amusante. Vous demandez à une intelligence artificielle de critiquer un livre qui explique précisément pourquoi il faut se méfier du pouvoir des intelligences artificielles. Mais cette contradiction est intellectuellement productive. Première limite, je suis moi-même un objet du débat. Je ne suis pas un observateur extérieur. Je suis précisément le type de technologie dont le livre analyse. La production, l'entraînement, les données, la concentration économique, les usages, les effets sur le travail, les transformations du savoir. Donc me demander de critiquer ce livre revient presque à demander. Que dit l'IA lorsqu'on lui demande de juger la critique de l'IA? C'est une très bonne expérience intellectuelle. Deuxième limite, je peux reproduire les catégories du livre. C'est essentiel. Si je résume le livre avec son propre vocabulaire, je peux donner l'impression de confirmer sa démonstration. Il faut donc distinguer le livre dit X de X est démontré. Ce sont deux propositions différentes.
1: Première remarque sur le contenu de la réponse.
0: Il me semble que ta question elle peut être comprise de deux manières. Une IA peut-elle critiquer un livre sur l'IA? On peut la comprendre sous l'angle « Est-il permis pour une IA de critiquer un livre sur l'IA? Est-il légitime pour une IA de critiquer un livre sur l'IA ?» Et où du coup, là, tu te places un peu sur le terrain de la légitimité et de la responsabilité, et où on a envie de répondre que c'est pas très intéressant parce que la critique, elle vaut surtout parce que quelqu'un l'assume, parce que quelqu'un en est responsable, quelqu'un en est l'auteur. Et du coup, c'est le grand problème de toute manière avec le texte produit par l'IA, c'est qu'il a un émetteur, mais il n'a pas d'auteur. Et du coup, il faut bien que quelqu'un défende le texte, dise « j'assume ce qu'il y a écrit dedans » et tout. Et après, si la question c'est « est-il possible, pas seulement légitime, mais est-il possible pour une IA de critiquer un livre sur l'IA ?» Ça donne envie de répondre oui, parce que à la fin, ce que fait l'IA, c'est qu'elle restitue les savoirs qu'on a emmagasinés dedans. Donc il y a bien eu des critiques de livres sur l'IA qui ont été emmagasinés dedans, parce qu'il y a déjà eu des livres sur l'IA. Et du coup, il n'y a pas de raison qu'elle ne puisse pas les restituer. Voilà, bon, après, les réponses qu'il donne, il essaie de comprendre ce que tu lui demandes, quoi. Enfin, tu vois, ça se voit qu'il y a des... Tu sais, les gens qui produisent ces logiciels qu'on appelle d'IA, des grands modèles de langage, ils essaient de mettre des protections pour éviter les malentendus qui pourraient leur créer des problèmes. Donc là, visiblement, le logiciel essaie de cadrer ce que t'attends de lui et il n'a pas tout à fait compris.
1: Une remarque, l'emploi de la première personne.
0: Tu sais comment ça marche, peut-être, la manière dont ces applications sont distribuées, si tu veux, c'est que, donc, telles qu'elles sont... au sortir de l'œuf, tu leur adresses du texte et elles produisent du texte en retour, mais elles ont ce qu'on appelle un système prompt. C'est un morceau de texte qui est au début, qui est inséré automatiquement avant ta question et qui s'insère pour toutes les questions. Et dans ces morceaux de texte, en fait, il y a « tu es une IA, tu dois répondre aux questions en étant poli, en étant pas raciste, en étant blablabla ». Et du coup, visiblement, quand tu as parlé d'IA, il avait ce morceau de texte avant qui disait « tu es une IA ». Donc ok, c'est une interaction, c'est moi qui l'interpelle, c'est sans doute un truc comme ça qui s'est passé. C'est vrai que ça pose plein de problèmes philosophiques, mais bon, pour le coup, c'est un artefact machinique. Il n'y a pas de vraie première personne quand on interagit avec un logiciel.
1: Oui, j'entends bien.
0: Moi, je trouve que c'est bien. Moi, je trouve que c'est une manière d'interagir même avec des machines plus conviviales, d'utiliser la première et la deuxième personne, plutôt que du neutre ou de l'abstrait.

0: qu'est-ce qu'une IA ?
1: D'abord, je pense que c'est assez important de dire ce qui suit, c'est que c'est un mot qui existe depuis fort longtemps, une expression qui existe depuis fort longtemps, intelligence artificielle, et du coup que ça a été beaucoup de choses, que ce soit dans l'histoire de la littérature, dans l'histoire des sciences, et bon, donc il faut comprendre de quoi on parle. Là, récemment, les 4-5 dernières années, depuis décembre-novembre 2022, où ChatGPT est sorti, ce qu'on appelle une IA, c'est un logiciel qui se présente sous forme de chat, auquel on envoie du texte et qui renvoie du texte en retour. Et la manière dont ça marche, c'est des logiciels qu'on alimente avec beaucoup de textes, et du coup, qui à partir de ces textes, construisent un modèle statistique qui permet à l'utilisateur d'interagir avec le patrimoine écrit de l'humanité, ou en tout cas une partie significative de ce dernier. Moi, j'aime bien comme métaphore, alors peut-être que ça parle pas à tout le monde, mais je pense que ça parle à beaucoup de monde quand même. Quand j'étais petit, il y avait un magazine qui s'appelait Picsou Magazine, et il y avait les neveux de Donald, qui lui-même est le neveu de Picsou, donc Riri, Fifi et Loulou, qui avaient un manuel des castors juniors. C'était miraculeux, parce que dès qu'ils avaient une question, ils trouvaient une réponse dans le manuel des castors juniors. C'est un peu comme les scouts, quoi, les castors juniors. C'est un peu ça, l'IA, c'est une sorte de livre numérique dans lequel on a mis à peu près tout ce qu'on sait sur les choses, et puis on peut interagir avec, poser des questions et avoir des réponses. Ce qu'il faut comprendre sur la manière dont ça marche, c'est que c'est des logiciels qui prédisent de manière probabiliste le prochain mot. En fait, c'est pas le prochain mot, c'est la prochaine unité sémantique, mais disons le prochain mot. Donc tu dis, où trouve-t-on les bancs de poissons, par exemple, tu poses cette question-là, et donc le logiciel va essayer de prédire de manière probabiliste la suite, les bancs de, mot après mot, les bancs de poissons se trouvent dans, je sais pas, dans l'eau, dans les milieux aquatiques. Et t'as vu, j'ai mis un piège là dans la phrase, j'ai dit banc de poissons, ici il y a un banc public. C'est pas la même chose, un banc de poissons et un banc public, et c'est des logiciels dont les importants jeux de données leur permettent de faire la différence grâce au contexte du mot banc, entre un banc public et un banc de poissons. Évidemment la réponse sera pas la même, on trouve pas les bancs publics dans les mêmes endroits que les bancs de poissons.
0: Dans mon jeune temps, j'ai fait des études d'ergonomie, et j'ai travaillé sur des systèmes experts.
1: Ouais.
0: Il y a une filiation, mais la logique n'est pas tout à fait la même.
1: Non, bah les systèmes experts, c'est pas statistique, justement. C'est ça, moi, je trouve, le génie quoi, des approches de l'IA qu'on a aujourd'hui, c'est d'avoir compris que ce qu'on ne sait pas, on peut l'approximer de manière statistique. Et que c'est pas grave de ne pas savoir quelque chose. Les systèmes experts, ils avaient d'autres manières de fonctionner. Ils remplissaient certains usages de manière super, mais c'est ça la vraie rupture. C'est ça que, avec les travaux notamment du français Yann Lequin, que les gens connaissent parfois, parce que des fois on l'invite sur des plateaux télé, puis on entend un peu ses interventions dans le débat public, c'est la conviction d'après laquelle, quand on a de grands jeux de données tels que ceux qui existent depuis le début des années 2000, avec l'arrivée du web social, et puis l'arrivée du web en général, et puis la numérisation de plein de choses, on peut explorer ces jeux de données de manière statistique et on découvre des choses qu'on ne saurait pas découvrir autrement, parce que dès que tu veux un programme qui répond correctement aux questions qu'il lui pose, tu as besoin de toi-même connaître la question. Mais du coup, tu n'es pas capable, toi, ni moi, ni personne, de connaître la réponse à toutes les questions que tout le monde peut se poser en même temps. Donc tu as besoin de stats, et c'est ça un peu la beauté quoi, de la proposition derrière les grands modèles de langage et la différence avec les systèmes experts.
0: Que faire de l'IA ? C'est un livre.
1: Alors c'est un livre à plusieurs voix. D'abord, on est plusieurs à l'avoir écrit, syndicalistes, économistes, juristes. Moi, je suis chercheur en informatique, ingénieur. Donc on n'a pas tous le même regard là-dessus. Hein. On a, parmi celles et ceux qui l'ont écrit, des points de vue plus ou moins rétifs, plus ou moins opposés à l'IA et plus ou moins enthousiastes. En tout cas, c'est un livre dont la prétention et dont l'ambition, c'est de faciliter la formulation d'un point de vue critique du mouvement social sur l'IA, parce qu'on a commencé à l'écrire à un moment, alors c'est quasiment la préhistoire, hein, mais on a commencé à l'écrire à un moment, c'était en 2023, où Elon Musk avait publié un appel exigeant un moratoire sur l'IA, disant il faut arrêter l'IA. Bon, lui, son calcul, c'était que les autres arrêtent, comme ça, lui, il peut rattraper son retard, parce qu'il était en retard, et puis rattraper son retard commercial et se retrouver dans la course. Mais on s'est retrouvé à ce moment-là, où il y avait un débat entre Elon Musk qui disait il faut arrêter l'IA, Sam Altman, donc le patron de l'entreprise qui fait ChatGPT, OpenAI, qui disait non, il faut continuer. Et donc on avait un débat entre deux milliardaires et il fallait se positionner entre deux milliardaires et il n'y avait pas la voix à cette époque-là du mouvement social. La CGT n'avait pas encore construit son propos, les partis de gauche n'avaient pas encore construit leur propos. On disait mais c'est inacceptable, il faut que nous, les gens qui veulent l'émancipation humaine, contrairement à eux deux, on ait quelque chose à dire. Et du coup on s'est dit bon, on va essayer de rassembler toutes les connaissances qui existent et qui permettent à celles et ceux qui peut-être ne seront pas d'accord entre eux, mais en tout cas qui ont en commun ce but-là, de s'exprimer et de s'exprimer avec un peu d'expertise, quoi, en comprenant ce qu'ils disent et pas simplement de manière épidermique. En fait, on l'a appelé « Que faire de l'IA ?» Bon, c'est en référence amusée, sous forme de clin d'œil au petit livre de Lénine qui s'appelle « Que faire ?» Mais avant tout, c'est très important pour nous de dire « Que faire ?» parce que sur les questions numériques en particulier, donc depuis les innovations des 20, 30, 40 dernières années, on nous demande beaucoup ce que ça nous fait. Pas ce qu'on en fait nous, mais ce que ça nous fait. On nous demande de nous adapter. Alors il faut s'adapter, parce que maintenant ça va être comme ci et vous y pouvez rien. Et maintenant ça va être comme ça et vous y pouvez rien. Et là, comme individu et comme collectif, on n'a plus de prise sur le devenir. On a le sentiment, en tout cas, on nous explique qu'on n'a pas de prise sur le devenir des sociétés, que tout ce qu'on peut faire, c'est de courir après des changements, décider ailleurs, ou même, nous dit-on, pas décider, mais imposer par la marge des techniques à laquelle on peut rien. Donc le propos, c'est vraiment de dire, non, si, c'est des machines, enfin, on peut faire des choses avec, alors on décide ce qu'on fait, on peut faire des catastrophes avec, on peut vraiment faire des choses horribles, et on peut vraiment faire des choses formidables. On a fait les deux dans l'histoire de l'humanité avec des machines, et du coup, il faut se poser cette question-là, se mettre autour d'une table et se demander, bon, qu'est-ce qu'on veut en faire, et puis non seulement se demander, mais le faire, quoi, mettre les mains dedans, s'en emparer, et puis le modeler aussi à la lumière de qui on est, de ce qu'on veut, de nos préoccupations, qui ne sont pas nécessairement les mêmes que celles, je le disais tout à l'heure, d'Elon Musk ou de Sam Altman, mais qui sont tout aussi légitimes et auxquelles il faut faire place. On est des gens ordinaires, mais on a des préoccupations souvent extraordinaires. Alors, si les machines nous permettent de nous rapprocher de ces préoccupations, de nous rapprocher des objectifs qu'on a dans la vie, il faut le faire. Mais c'est important ce mot « faire », il faut agir.
0: Pour ce numéro de Rien à voir, magazine de la rédaction d'Alternante FM, en compagnie d'Odile Plançon, membre de l'Huma Café de Nantes, nous accompagnons dans la rue Hugo Pompougnac, l'un des cinq auteurs de « Que faire de l'IA » paru aux éditions du Croquant.

0: que faire de l'IA ? Donc vous nous posez la question. Moi, j'aimerais bien qu'on se pose la question de l'avenir de la planète avec l'IA, en fait, et du coup l'utiliser à bon escient et pas sur la course de la mondialisation, mais plutôt régler les problèmes de l'humanité, on va dire ça comme ça.
1: Donc l'IA pourrait permettre de régler les problèmes de l'humanité ?
0: Et c'est pas qu'elle pourrait, c'est qu'elle devrait. Qu'en pensez-vous, Hugo ?
2: Moi, je suis tout à fait d'accord avec vous sur le fait que... on est vraiment d'accord. Non, mais oui, sur le fait que c'est important que les technologies qu'on crée, on ne les subisse pas, mais on les emploie pour résoudre nos problèmes.
0: L'idée, c'est de ne pas subir l'outil. L'outil doit être la prolongation de l'homme, du coup, et donc il ne doit pas nous desservir, mais nous servir. Et on a un peu le sentiment qu'on est dépassé par une intelligence que nous fabriquons. Et du coup, on entend beaucoup parler en ce moment de l'IA qui va peut-être,
3: s'anéantir.
0: Anéantir l'humanité,
3: nous surpasser.
0: Ouais. Alors que ça ne devrait pas. C'est un outil. Quel outil n'a pas aidé l'homme jusqu'à présent ? Donc voilà. Voilà mon point de vue.
1: Où on vous a dit que l'outil allait nous anéantir ?
0: Eh bien, on a entendu dernièrement, sur les ondes notamment,
3: un ancien cadre supérieur de chez Anthropic, OpenIA, enfin voilà, qui disait qu'effectivement,
0: fallait mettre des barrières.
3: D'ici quelques années ou à la fin de la décennie, l'IA pouvait prendre le dessus sur l'homme.
0: Mmh. Bon. C'est ça. C'est ce que j'ai entendu aussi.
1: Et c'est parce que c'est une autorité que ça vous fait peur ?
0: Non, ça me faisait peur déjà avant de l'entendre dire. Ça ne fait que confirmer ce que je pense. Je pense que l'important, c'est de mettre des limites et qu'aujourd'hui, on ne les met pas parce qu'on va sur une course de pouvoir économique ou tout ce qu'on veut et qu'on ne pose pas les limites. Vous savez, c'est comme quand on a développé le clonage. Voilà. On parlait de la dangerosité du clonage parce qu'on ne mettait pas de limites. Si on ne met pas de limites, il y a toujours des fous sur Terre qui sont en plus friqués, donc ils ont tout le pouvoir, et donc c'est eux qui me font peur plus que l'IA en fait.
1: Et vous avez un petit caniche qui a vécu sa vie, et on le clown pour le retrouver, ça peut être sympa, non ?
0: Non, c'est pas mon point de vue, ça pourrait l'être, hein, pour la petite mamie, pourquoi pas, on peut aussi l'empailler, c'est sympa, c'est une façon de voir les choses. Après, c'est se poser les questions morales et mettre des limites où on doit mettre des limites si on ne veut pas être dépassé, surpassé.
1: Alors, voilà une autre autorité. Bah si, une autorité.
2: Non.
1: Donc il y a des autorités qui angoissent le grand public. Et donc on a un autre discours, une autre façon d'aborder l'IA pour faire que Séverine et Lionel dorment bien ce soir.
2: Je pense qu'ils dorment déjà bien. J'ai pas la prétention d'aider les gens à bien dormir. Et puis en plus, je pense que c'est vraiment un sujet. J'ai réagi en disant « Oh non !» et tout, en levant les yeux au ciel. Mais je pense que c'est vraiment un sujet sur lequel il faut combattre ça, l'idée d'après laquelle il y a des autorités qui savent ce qu'il faut dire, ce qu'il faut penser. Et puis les gens qui savent pas, parce que ça crée un espèce de sentiment où on est tétanisé, où on nous dit à la télé qu'il va se passer des trucs, qu'il va machin. Et du coup, on est un peu coincé, on est un peu dos au mur. Et je pense que ça aide pas le débat démocratique, quoi, cette espèce de sentiment qu'il y en a qui savent et tout. Maintenant, c'est étonnant, quoi. Ce truc de... Il disait l'extermination et je crois qu'il disait même 6 mois ou... Enfin, c'était vraiment tôt, quoi. C'était dans pas longtemps. L'extermination de l'humanité est une hypothèse. Et c'est marrant parce que c'est un peu les mêmes... Alors, pas les mêmes individus, mais les mêmes institutions qui sont en train de fabriquer les armes qui tuent des gens au Congo, qui prennent des balles, qui machin et tout, qui ont fait la guerre en Iran, là, et donc avec le détroit d'Hormuz et tout ça, qui nous disent « Méfiez-vous, ce logiciel va exterminer des humains peut-être et tout, et il me semble qu'on est dans une situation où on essaie de nous rendre l'outil responsable de ce que fait le propriétaire de l'outil, quoi. » Pareil, vous disiez, au niveau du climat et au niveau des ressources et tout, c'est pareil, ils flinguent complètement le climat, ces gens-là, ces gens très particulièrement. Puis on nous dit c'est la faute de ChatGPT. Bon, peut-être que c'est de la faute du propriétaire de ChatGPT et des gens qui fréquentent, qui sont pas tous dans l'IA d'ailleurs. Et bon, on aurait besoin peut-être de discuter des responsabilités de ces gens-là, et peut-être que de leur part à eux, c'est une manière bien pratique de se laver les mains, de dire non, mais c'est l'IA, c'est pas moi. Et je pense que ça serait pas mal qu'on puisse discuter de ça dans le débat public.
0: Mais c'est souvent les responsables qui déportent les responsabilités et qui font culpabiliser les petits gens ou pas culpabiliser ou qui leur font peur, mais pour arriver à leur propre fin finalement.
3: Enfin, disons qu'il y a une intensité depuis quelques années, je dirais 2-3 ans, où de toute façon l'intelligence artificielle est déjà présente dans notre vie depuis un certain nombre d'années. Ça s'applique à l'automobile, ça s'applique à la médecine, ça s'applique à énormément de choses. Mais là, aujourd'hui, on n'est plus sur ce domaine de de progressivité où ça vient apporter l'amélioration à notre quotidien. Là, on est plus sur quelque chose qui viendrait un peu ternir notre quotidien, alors que ça devrait pas être ça. Ça devrait continuer justement à nous apporter beaucoup plus de choses et améliorer encore nos conditions de vie. La médecine, on parle de la médecine, beaucoup nous disent que l'IA, d'ici 10 ans, pourra résoudre un certain nombre de maladies. Il y aurait des médicaments déjà qui sortiraient sur le marché grâce à l'intelligence artificielle. Tout ça, c'est des facteurs de développement. Mais voilà, où on va? Quelle est la barre entre les deux? C'est là où, effectivement, on ne sait pas trop où se situer. Est-ce que c'est le bien? Est-ce que c'est le mal?
0: Il n'y a pas de bien, il n'y a pas de mal. Ouais. C'est juste un outil. Il faut juste rappeler ce que c'est que la définition d'un outil, en fait. Et derrière, c'est ce que vous avez très bien dit, c'est qui utilise l'outil et à quelle fin. C'est toujours l'humain. Et donc, pourquoi on essaye de nous faire peur? À quelle fin? C'est ce que dit votre bouquin?
2: Il dit notamment ça, mais il ne dit pas que ça. Ouais. On est assez d'accord depuis tout à l'heure. Je vous le passe.
3: C'est apprendre à l'utiliser?
2: Non. Pas apprendre à l'utiliser, c'est un essai, quoi. Dedans, il y a des ingénieurs, juristes, économistes qui font le point à l'époque, des connaissances à l'époque sur l'IA, sur comment on fait pour faire le progrès social avec l'IA. Mais c'était il y a 2 ans. Du coup, maintenant, on l'a écrit il y a 2 ans, il est sorti il y a 1 an, un truc comme ça. Enfin, peut-être que je dis des bêtises, je vais me faire fact-checker. Mais...
4: C'est 2025, j'ai regardé.
1: Et vous avez eu, pour les corrections, recours à l'IA?
2: Non. Non.

0: moi, ce qui m'intéresse, c'est par où commencer. Par où commencer sur l'IA? Apprendre à prompter, bon, pourquoi pas, mais je veux dire, voilà, comment on s'informe, comment on progresse sur l'IA, enfin, sans venir un adepte de l'IA, mais je veux dire, voilà, reconnaître quelque chose qui est falsifique, reconnaître quelque chose qui est vrai, se donner ses propres opinions par rapport à ça, voilà. Être moins dans le flou, enfin, voilà, je sais pas. Est-ce qu'il y aurait une technique, des choses à lire, des choses à faire dans le quotidien, enfin, voilà, je sais pas.
1: Par où commencer? Moi, je pense que c'est une question hyper importante parce que dans plein de domaines du numérique, on nous donne le sentiment qu'on ne sait pas faire. Enfin, on nous renvoie un truc de compétence, quoi, et un truc de... Ah, l'IA, moi, je trouve, ces technologies-là, elles ont une qualité... Pour le coup, c'est la première à avoir ces qualités-là, c'est auto-documenté, quoi. On peut interagir avec la machine pour lui poser les questions qu'on a sur la machine. Et souvent, les réponses sont plutôt pertinentes parce qu'évidemment, les fabricants des IA ne veulent pas que sur leurs propres produits, leurs produits disent des bêtises. Donc, ils ont quand même bien réglé pour que ça réponde bien. Et du coup, moi je pense que c'est par l'habitude, quoi. Ces questions-là de comment on reconnaît une photo falsifiée, comment on reconnaît du texte produit par IA, comment on utilise l'IA sans faire des bêtises, j'allais dire. Parce que, en vrai, on apprend bien qu'en se trompant, je trouve. Dans ma vie, en tout cas, j'ai bien appris qu'en me trompant. Et du coup, sur l'IA, sur reconnaître un texte falsifié, moi ça m'est déjà arrivé de générer du texte par IA, de pas faire gaffe et de passer pour un con parce que j'avais pas réfléchi à ce qu'il y avait écrit, que j'avais répété, quoi. Et puis, je suis un peu passé pour un con, donc je me suis trompé, j'ai un mauvais souvenir, et du coup, maintenant, je fais gaffe, quoi. Et je pense que c'est la meilleure manière d'apprendre, c'est d'essayer, et puis de voir soi-même les limites, et de... Parce que, pour le coup, c'est vraiment que des logiciels qui génèrent du texte. Et le texte, a priori, ça peut pas faire de mal, ça peut même faire beaucoup de bien, donc autant le manipuler, et puis voir ce que ça donne, quoi. Dans l'histoire de la pensée, les débats qu'on est en train de les avoir, en fait, on les a hyper régulièrement, en boucle, quoi. Et je sais pas si... Attends, on va peut-être laisser passer l'avion ou pas?
2: Non, ça fait partie.
1: Ah, ça fait pas très bien. Socrate, dans le Phèdre, dit « Méfiez-vous de l'écriture. Méfiez-vous de l'écriture. » Un discours écrit, vous pouvez lui faire dire, écrit sur du papier, contrairement à un dialogue qu'on est en train d'avoir et où on se parle et où on réfléchit, vous pouvez lui faire dire ce que vous voulez, il roule et il va même dans les oreilles où il devrait pas aller. Méfiez-vous de l'écriture. Et puis bon, l'écriture est arrivée, on a appris à se méfier de l'écriture, oui, mais on a aussi appris à s'en servir et on a construit des choses formidables avec l'écriture. Et même la rumeur orale, elle existe, tu vois, tu peux très bien aller voir la personne à côté là et puis dire, tu sais ce qu'il vient de me dire, il vient de me dire que t'es un gros con. Et puis bon, ça chauffe et puis voilà, mais de mentir, on n'a pas eu besoin d'inventer l'IA pour le faire et même on a beaucoup menti avant l'arrivée de l'IA.
3: En vrai, je suis ravie de la réponse que vous nous avez apportée parce que j'ai ma fille qui est une jeune adulte qui utilise beaucoup l'IA et j'ai peur de la manière dont elle l'utilise et qu'elle s'en serve aveuglément et que ça l'emmène dans des chemins qu'elle n'aurait pas pris elle-même. Mais finalement, vous avez raison. On apprend à marcher en tombant, oui. Donc je suis rassurée.
2: J'imagine que vous étiez là en attente de prendre votre train pour être tranquille, au calme.
0: C'est magique, ça.
3: Exactement.
2: Et vous ne regrettez pas qu'on soit
3: pas
2: intervenu.
3: Vous avez passé agréablement fait passer agréablement ce moment.
2: Je vous remercie, c'était super.
0: Merci beaucoup.
3: Merci à vous.
4: Pour ce numéro de Rien à voir, magazine de la rédaction d'Alternante FM, en compagnie d'Odile Plançon, membre de l'Huma Café de Nantes, nous accompagnons dans la rue Hugo Pompougnac, l'un des 5 auteurs de « Que faire de l'IA ?», paru aux éditions du Croquant.
2: Odile.
5: Je veux faire part de ce que moi ça me fait comme... justement l'émergence de cet outil que je trouve formidable. Depuis que les robots conversationnels se sont développés, j'ai fait tellement de choses. J'ai sauvé une portée de chat sauvage que j'ai réussi à apprivoiser et à mettre en cage. Enfin, une association m'avait prêté une cage-trappe, mais ils n'avaient pas de bénévoles pour venir attraper les chats. Et donc, du coup, le robot conversationnel m'a aidé à savoir comment les apprivoiser et à faire en sorte qu'ils rentrent dans la cage. Donc, je trouve ça super. Mais par ailleurs, moi, je suis en train de terminer ma thèse et en fait, je me demande à quoi ça sert ce que je fais, puisqu'on n'arrête pas de nous dire que bientôt, en fait, cette intelligence artificielle va nous surpasser. Et en effet, je vois bien ce qu'est capable de faire ChatGPT. Je me dis, en fait, ça va beaucoup plus vite. C'est capable d'éplucher des bibliographies bien plus rapidement que moi. En fait, à quoi ça sert? Donc, c'est une question très personnelle. Mais je trouve que c'est aussi une question, du coup, anthropologique et existentielle, en fait, que ça pose.
2: Le sujet de ta thèse.
5: Je travaille sur les enseignantes est-allemandes qui ont vécu la chute du mur et le bouleversement qui a constitué la réunification. Voilà. Mais pour moi, ça remet en question le sens de mon existence, en fait. Si, en fait, ce que je fais, une intelligence artificielle serait capable de le faire bien mieux, à quoi ça sert, en fait. Et là, enfin voilà, c'est terrible. Donc Hugo, qu'est-ce que tu vas répondre à ça?
1: Ouais, moi, je pense pas que ce que tu fais, une intelligence artificielle puisse le faire bien mieux, puisque, enfin, on n'a pas encore vu de thèse générée par IA. Par contre, je pense que ce que tu fais, tu le feras très différemment demain en t'aidant d'une intelligence artificielle, et moi aussi, et je fais déjà mon travail de recherche, il est devenu très différent. Je ne pense pas que ce que tu fais, une intelligence artificielle puisse le faire bien mieux, puisque, enfin, on n'a pas encore vu de thèse générée par IA. Par contre, je pense que ce que tu fais, tu le feras très différemment.

0: thèse. C'est beaucoup s'il y a une grosse erreur en plein milieu qu'une, mais qu'elle est énorme et que la thèse contient des choses fausses. Donc, je pense que, pour le coup, le rôle du savant, parce que c'est ça la question, c'est comme ça que je comprends la question en tout cas, le rôle du savant ne va pas disparaître, mais qui va changer. Alors on a à choisir peut-être sur ce qu'on veut garder dans le rôle du savant, ce qu'on ne veut pas garder. Moi j'ai un exemple, c'est que, bon, comme tout le monde, quoi, mais quand j'étais petit, j'ai appris les tables de multiplication dans un monde qui avait déjà les calculatrices. Donc j'ai appris à faire quelque chose qu'en fait je pouvais déjà déléguer à une machine. Mais enfin, collectivement, la société humaine a décidé que c'était important que les gens sachent quand même faire des multiplications. Donc peut-être que demain on peut décider que c'est quand même important de faire les recherches bibliographiques soi-même, ou que ceci c'est important, ou que ceci ça l'est pas, et que dans ce cas-là il faudra qu'une série de compétences bouge. Mais ça rejoint un petit peu ce qu'on disait tout à l'heure sur l'écriture. Je pense qu'un monde a disparu avec l'arrivée de l'écriture, un monde de transmission orale, de mémoire, de réélaboration permanente des histoires et des savoirs. Et puis bon, un autre monde a été construit sur cette base-là. Et puis est-ce que celui d'après était pire que celui d'avant? Je ne suis pas sûr. Ce qui est sûr par contre, à mon avis, c'est qu'une partie des compétences qu'on m'a transmises, moi, pour me préparer au monde qu'on pensait être celui qui allait venir, je ne suis pas sûr que je vais toutes les utiliser très souvent. Des fois, ça fait un petit peu penser, quand on pense aux méthodes de recherche qu'on transmettait, mettons, avant 2022, ça fait un petit peu penser au début de Star Wars, épisode 4, quand Obi-Wan Kenobi transmet à Luke le sabre laser de Dark Vador, et qui lui dit c'était l'arme plus noble d'une époque plus civilisée. Bon, c'est vrai qu'il y a des choses qu'on a apprises, peut-être qu'on s'en servira plus parce que les gens, ils auront des pistolets laser. Mais je pense aussi que ça donne un regard sur les choses et une expertise sur les choses, de savoir manier un sabre laser, que nous envierons peut-être ceux qui viendront après nous.
1: Une chercheuse en mathématiques pourrait être encore plus effondrée, puisque maintenant, les IA peuvent résoudre des conjectures. Non, c'est pas vrai ça.
0: Donc récemment, on a assisté à la répétition par des IA de la formalisation de preuves mathématiques. Et donc ça a fait grand bruit en disant, ben voilà, la mathématique entre guillemets humaine est finie. Mais en fait, ils sont en pleine polémique, OpenAI, parce que c'est du travail pompé. Ils ont alimenté leurs IA avec du travail de vrais chercheurs en chair et en os. Et du coup, leurs IA ont formalisé des preuves dont l'essentiel du travail, pas tout, mais dont l'essentiel du travail avait été fait par des gens qui ne créditaient pas. Donc c'était hyper impressionnant, évidemment, expliquer que le travail fait par ces chercheurs a été entièrement fait par des machines, mais c'est pas vrai. Ça me donne l'opportunité. Je pense qu'il est très très très très important pour la qualité du débat public de ne pas croire ce que disent sur l'IA les propriétaires des grandes boîtes d'IA. Ça, mais aussi l'idée d'après laquelle l'IA va tous nous tuer. Alors, personne ne se pose la question, attendez, pourquoi le type qui fabrique des IA explique que l'IA va tous nous tuer? Enfin, c'est une question assez... Alors ça, le fait que l'IA va supprimer tout le travail à l'échelle de l'humanité... Moi, j'avais vu un rapport de Goldman Sachs qui expliquait en 2023 qu'en 2030, 2 milliards d'emplois, je crois, enfin une quantité invraisemblable d'emplois auraient été détruits par l'IA. Bon, il est vraiment important de mesurer le fait que ces gens-là, petit un, ont des intérêts commerciaux. Et quand ils s'expriment, c'est leurs intérêts commerciaux qu'ils défendent, parce que c'est des intérêts commerciaux qui se chiffrent en centaines de milliards. Et du coup, évidemment, tout ce qu'ils disent est calculé, parce qu'ils seraient dingues de ne pas calculer avec tout cet... C'est la première chose. Et la deuxième chose, c'est qu'ils baignent dans un environnement qui est quand même un asile de fous. La Silicon Valley, c'est un asile de fous. C'est des gens... Elon Musk, là, je voyais en venant, il a fait 18 enfants, je crois. Alors, il faut fact-checker, peut-être c'est 17, peut-être c'est 19, mais il a fait beaucoup d'enfants, de manière à préparer la légion qui le défendra après la fin du monde. Il faut vraiment mesurer que ces gens sont des dingues et que prendre au pied de la lettre ce qu'ils racontent, c'est une très très mauvaise habitude intellectuelle.
1: Qu'est-ce que tu retiens de cette aventure d'interview en marchant et de cette rencontre avec Lionel et Séverine?
0: Ben que Lionel et Séverine, j'ai l'impression que c'est des gens super intéressants. Mais non, mais surtout que le débat public est hyper dégradé, moi, je trouve, sur le thème de l'IA. Je veux dire qu'on entend beaucoup de bêtises, mais que les gens, du coup, dans la rue, ce que j'observe, c'est qu'ils n'en disent pas des bêtises et qu'ils ont un petit peu réfléchi au sujet. Et
1: qu'en aurait pensé Marx?
0: Je sais pas, alors là, le jeu de qu'est-ce qu'aurait dit Marx, c'est un jeu auquel il faut pas trop jouer, parce que tu te retrouves dans des débats d'exégètes qui n'en finissent pas, mais je suppose que quelqu'un comme Marx, il se serait demandé... Tiens, quelque chose de nouveau, comment je peux m'en servir pour faire la révolution?
2: Merci à Hugo Pampougnac, l'un des 5 auteurs de « Que faire de l'IA ?», paru aux éditions du Croquant. Merci à Odile Planson, membre de l'Huma Café de Nantes. Et merci à Ariane,
3: Séverine,
4: Lionel,
2: pour leur libre participation à ce numéro de Rien à voir, magazine de la rédaction d'Alternante FM.
0: On est en train de parler de robots conversationnels, comme disait Odile, avec lesquels on échange pour avoir des recettes de cuisine. Et on est censé croire que ces robots-là vont tous nous tuer? C'est quand même déraisonnable. C'est quand même...

que quelqu'un à la télé ou quoi dise, mais attendez, pause, reparlons des choses qu'on a vraiment dans les mains. Alors même qu'il y a des choses qui sont vraiment en train de nous tuer. Alors même qu'au moment où on parle, je crois que la guerre au Congo a déjà fait 6 millions de morts. 6 millions, hein. C'est trois fois la taille de Paris. Et bon, et on en parle moins que l'éventualité qu'un robot conversationnel extermine l'humanité. C'est pas raisonnable, quoi.

Une annonce, le prochain invité de l'UMA Café de Nantes sera Benjamin Burbaumer, économiste, maître de conférences à Sciences Po Paris-Bordeaux. 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
2: Vous êtes bien sur Radio France Internationale, il est midi en temps universel, 2 heures de plus ici à Paris. C'est l'heure du journal. Bonjour Candice Mazot-Tomasic.
3: Bonjour Anne, bonjour à tous.
2: Et à la une, le début du casse-tête budgétaire pour l'Union Européenne.
3: 2 jours de discussion à Bruxelles pour se mettre d'accord sur les grandes orientations de l'UE entre 2028 et 2034. Plus encore cette année, vous l'entendrez, la tâche s'annonce difficile à l'approche d'élections dans plusieurs pays d'Europe. Financement de la défense, aide à l'Ukraine, compétitivité face aux géants chinois. Nous appellerons notre correspondant à Bruxelles pour tenter de décrypter ces grands enjeux. La une, c'est aussi l'inflation qui ne cesse d'augmenter aux États-Unis, gros caillou dans la chaussure de Donald Trump à 2 semaines des élections de mi-mandat. La traditionnelle récolte des olives qui démarre aujourd'hui en Palestine, cueillette marquée par un niveau de violence sans précédent des colons israéliens. En France, Marine Le Pen vend debout contre le président du Conseil constitutionnel. La leader d'extrême droite lui reproche d'avoir publiquement balayé sa proposition de référendum sur la préférence nationale. Mesure phare de la candidate à la présidentielle, on vous explique dans un instant. Juste avant de vous parler de cette découverte à 30 mètres sous la mer en Turquie, une épave vieille de 4700 ans. Et puis retour sur cette avalanche de buts hier soir pour la 2e journée de la Ligue des Champions.
2: Et 2 victoires, celle sereine du PSG contre Manchester City et celle du Real renversant face à l'AS Rome. On en parlera dans le journal des sports dans un quart d'heure.
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2: Il faudra non pas un mais 2 jours de discussion au moins pour se mettre d'accord sur un budget.
3: Oui, l'ordre du jour est tellement chargé que l'Union européenne renoue avec son habitude d'autrefois, 48 heures de négociations entre les 27 chefs d'État et de gouvernement autour des grandes orientations budgétaires. Alors comme tous les 7 ans, ils négocient d'arrache-pied le fameux cadre financier pluriannuel, cette fois-ci pour la période 2028-2034. Et comme tous les 7 ans, le consensus est loin d'être acquis. Pierre Benasset, vous êtes le correspondant de RFI à Bruxelles. Pierre, le temps presse car les complications étrangères au budget s'accumulent.
5: Effectivement, alors les deux camps, frugaux et dépensiers, sont actuellement arc-boutés sur leur position, même s'ils espèrent aboutir avant décembre, parce que 2027, vous l'avez dit, sera l'année de tous les dangers, avec des échéances électorales françaises, italiennes, polonaises, grecques et finlandaises qui pourraient remettre en cause tout compromis budgétaire. Marine Le Pen, la candidate du Rassemblement National, a même fait le déplacement à Bruxelles avant l'ouverture du sommet, on le sait, pour prévenir qu'elle récuserait un budget trop ambitieux en cas de victoire. C'est un argument de plus pour les pays frugaux qui peuvent y voir un affaiblissement des ambitions actuellement portées par la France. Il faut aussi compter sur les perturbateurs géopolitiques, la compétitivité face à la Chine d'abord, et puis aussi l'éléphant dans la pièce, à savoir Donald Trump, car en lâchant l'Ukraine, en s'accordant avec la Russie sur le diesel et en provoquant la fermeture du détroit d'Ormuz, il complique l'équation européenne. La hausse de la facture énergétique fait grimper l'inflation et alourdit donc le service de la dette, ce qui rend encore plus précaire les finances publiques des 27. Ils se retrouvent aussi, du coup, à devoir soutenir l'Ukraine à bout de bras. Et malgré le prêt de 90 milliards d'euros déjà sur la table, il va encore falloir lui trouver des financements, là aussi.
3: Pierre Benazet en direct de Bruxelles, merci beaucoup. On l'évoquait à l'instant, la question de l'aide à l'Ukraine va aussi longtemps occuper les esprits des dirigeants européens pendant ces discussions. Alors que les moyens viennent à manquer, comment continuer à soutenir Kiev face à des attaques russes qui s'intensifient, un appui américain qui s'estompe? Volodymyr Zelensky réclame à Washington de ne pas se tenir aux côtés de l'agresseur. Référence au dernier rapprochement opéré entre l'administration Trump et le Kremlin. Après un accord sur des importations du diesel russe aux États-Unis, le président américain souhaiterait désormais geler une partie des avoirs de la Russie pour ramener Moscou à la table des négociations. Information révélée par le Financial Times hier. Sofia Katsenkova, que proposent exactement les États-Unis ?
6: Prendre une partie des avoirs russes gelés en Europe et les transférer dans une structure financière contrôlée par Washington. Selon le Financial Times, les émissaires américains Steve Witkoff et Jared Kushner ont présenté cette idée samedi dernier à Miami devant des représentants ukrainiens et européens. L'objectif, selon la Maison-Blanche, offrir une incitation économique à Moscou pour relancer les négociations de paix. Mais les conditions de l'utilisation de cet argent restent à définir. Pour les Européens, c'est un refus catégorique. Ce jeudi, au Conseil européen à Bruxelles, Friedrich Merz, le chancelier allemand, a insisté. Ses avoirs sont gelés en Europe et ils doivent y rester. C'est nous qui en déciderons, a-t-il martelé. L'enjeu est considérable. Quelque 210 milliards d'euros de la Banque centrale russe sont immobilisés dans l'Union européenne. Et les Européens cherchent justement de l'argent pour soutenir l'Ukraine l'an prochain. Ils restent toutefois divisés sur le déblocage et l'utilisation de ces fonds. Plusieurs pays, dont la Belgique, s'y opposent catégoriquement.
3: Sofia Katsenkova, épreuve que les pourparlers sont au point mort. Le Kremlin fustige cet après-midi l'Ukraine. Pour Moscou, c'est bien Volodymyr Zelensky, le président, qui rejette les efforts de paix des États-Unis. Déclaration après une reprise des bombardements sur des raffineries dans les deux pays, et ce malgré la trêve énergétique annoncée quelques jours plus tôt par Donald Trump. Et à noter enfin que le rédacteur en chef du journal russe indépendant Novaya Gazeta a été arrêté. C'est son média reconnu pour ses enquêtes sur le pouvoir qu'il a annoncé il y a un peu plus d'une heure maintenant. Sergueï Sokolo a été emmené par la police après une perquisition à son domicile. Novaya Gazeta avait été classé agent de l'étranger par les autorités russes. On reviendra sur cette arrestation dans nos prochaines éditions. À 15 jours des élections de mi-mandat, une mauvaise nouvelle de plus pour Donald Trump. L'inflation continue d'augmenter 2 ans après son retour à la Maison-Blanche, et alors qu'il avait fait campagne sur la promesse de faire baisser les prix. Il a fait tout le contraire, à tel point, Nathanaël Vitran, qu'on parle à nouveau d'une hausse des taux d'intérêt.
4: Oui, en un an, les prix ont augmenté aux États-Unis de 3,7% en moyenne. Le phénomène n'est pas nouveau, mais les chiffres de septembre montrent une accélération de la tendance. Et les causes sont connues. Donald Trump aura bien du mal à faire croire qu'il n'est pas responsable. Il y a d'abord la hausse des prix de l'énergie, pétrole, les gaz, en raison de la situation au Moyen-Orient, qu'il a lui-même provoqué en attaquant l'Iran aux côtés d'Israël. L'essence ordinaire a carrément pris 10% en septembre. Le président américain a beau avoir passé un pacte avec le Kremlin sur le dos de l'Ukraine pour mettre du diesel sur les marchés, vous l'évoquiez, il est peu probable que cela suffise à inverser la tendance.
3: Et Nathanaël, au-delà de l'énergie, comment on peut expliquer cette inflation ?
4: Eh bien, la hausse des prix reflète aussi la politique commerciale de Donald Trump, l'augmentation des droits de douane qui ont poussé les prix, notamment des denrées alimentaires, vers le haut. S'ils n'ont pas augmenté davantage en septembre, la hausse cumulée des 12 derniers mois pèse sur le pouvoir d'achat des ménages américains. D'autant que les salaires, eux, ont reculé en août, en septembre. Et dans ces conditions, la Fed, la Banque centrale américaine, pourrait être contrainte d'augmenter à nouveau son taux directeur, peut-être même dès sa prochaine réunion fin octobre, au pire moment alors pour Donald Trump.
3: Nathanaël Vitran du service économie de RFI. En Cisjordanie occupée, c'est ce jeudi que débute officiellement la récolte des olives, un rendez-vous aussi vital pour la subsistance des Palestiniens que symbolique pour leur cause. Mais cette année, plus que jamais, auparavant, la violence des colons israéliens entache les préparatifs. Attaques contre les fermiers, restrictions de circulation, intervention de l'armée israélienne. Cette saison s'annonce encore plus sanglante que les précédentes, à Blajonaïdi.
7: Abbas Milham dirige l'Union des agriculteurs palestiniens. Cette année encore, les fermiers de Cisjordanie occupée vivent sous la terreur.
8: Depuis le début de l'année, 30 000 arbres ont été arrachés ou abîmés par des attaques de colons israéliens. Ces attaques que notre syndicat documente depuis des années sont passées de 4 à 50 par jour depuis le 7 octobre. Hélas, cette saison des olives est devenue sanglante. L'huile dorée est tachée du sang des fermiers.
7: Les volontaires qui offrent leur présence protectrice aux fermiers voient aussi leur action bridée. D'après une étude de l'ONG Oxfam, 7 organisations sur 10 ont déclaré ne pas avoir eu accès à au moins une communauté cette année du fait des restrictions imposées par les forces d'occupation. Bouchra Khalidi, responsable de la politique humanitaire chez Oxfam.
9: Autrement dit, une famille en détresse peut se retrouver hors de notre portée malgré le danger. Les gouvernements ne peuvent pas attendre les élections pour agir. Il faut mettre fin au soutien matériel qui permet ces crimes et faire en sorte que les responsables en répondent. Israël doit mettre fin aux déplacements forcés et empêcher les attaques des colons. Il doit permettre un accès humanitaire en toute sécurité.
7: La violence menace un poumon économique des Palestiniens de Cisjordanie. Directement ou non, 140 000 familles tirent leurs ressources de la production oléicole.
3: Abla Jounaïdi.
2: La Chine et la Corée du Nord, désormais reliées par un nouveau pont.
3: Oui, il a été inauguré tout à l'heure lors d'une cérémonie conjointe. L'infrastructure qui enjambe le fleuve Yalu reliera la ville chinoise de Dandong à Sinuiju en Corée du Nord. Ce symbole de rapprochement sino-nord-coréen vise, selon les autorités chinoises, à favoriser les échanges économiques et commerciaux
7: mais aussi la circulation entre les deux pays. Les précisions avec Elena Tomic.
10: Ce nouveau pont routier à quatre voies d'une longueur de 3 km ouvre enfin, 12 ans après la fin des travaux. De nombreux problèmes liés à l'absence d'installations douanières et de routes de raccordement côté nord-coréen ont retardé sa mise en service. L'ouvrage a été conçu comme une alternative au vieux pont de l'amitié sino-coréenne. Achevé en 1943, ce dernier était devenu inadapté aux véhicules lourds et limité à une seule voie de circulation. Le nouvel ouvrage devrait permettre d'absorber une partie des exportations chinoises vers la Corée du Nord. L'an dernier, les exportations ont atteint un record en 6 ans, dépassant les 2 milliards d'euros. La Chine reste un soutien diplomatique et économique majeur pour le régime nord-coréen, soumis à de multiples sanctions de l'ONU. Le pays reclus poursuit ainsi son rapprochement physique avec son puissant voisin et partenaire, quelques semaines seulement après avoir inauguré début septembre un pont routier reliant son territoire à la Russie, autre symbole de partenariat stratégique et du rapprochement amorcé avec Moscou il y a 4 ans.
7: Yelena Tomic. En France, à présent, une réponse politique face au scandale du périscolaire. Des années de défaillance qui ont conduit à passer sous silence des violences sexuelles commises sur des enfants, des affaires qui, par leur nombre et leur ampleur, traduisent le caractère systémique de ce fléau et qui a poussé le Sénat à mettre en place une commission d'enquête sur le sujet. Une série de mesures vient d'être adoptée. La sénatrice Agnès Evrin du Parti Les Républicains était la rapporteure de la commission. On l'écoute.
11: Aujourd'hui en France, un enfant sur 10 est victime de violences sexuelles. C'est énorme, cela représente 2 à 3 enfants par classe et à lui seul, ce chiffre devrait provoquer évidemment, naturellement, un sursaut collectif. Une partie de ces violences sont commises dans le périscolaire, un cadre sur la responsabilité des pouvoirs publics, faut-il le rappeler. Ces violences nous rappellent, et je tiens à le dire précisément, une vérité qui est insupportable. C'est que la France ne protège pas assez ses enfants. Cette vérité, c'est qu'en France, nous n'avons pas assez de culture commune de protection de l'enfance. Il y a une deuxième vérité, c'est que la loi du silence, le pas de vague, le déni collectif sont encore bien trop puissants dans notre société.
7: La sénatrice Agnès Evrin au micro de Sylvie Coffi.
2: L'actualité en France, c'est aussi la campagne présidentielle qui bat son plein.
7: Et c'est une bataille pour imposer ses idées qui se joue à 6 mois du scrutin. Marine Le Pen engage, elle, un intense bras de fer avec le Conseil constitutionnel, plus particulièrement son président, Richard Ferrand, lui qui a récemment balayé la faisabilité d'une proposition emblématique du programme de la candidate d'extrême droite, un référendum direct visant à constitutionnaliser le droit des étrangers et la préférence nationale. Raphaël Delvolvé, la favorite des sondages, appelle à la démission de Richard Ferrand.
12: Hier soir à Bruxelles, Marine Le Pen n'avait nullement l'intention de calmer le jeu à l'égard de Richard Ferrand.
13: Il devrait quitter la présidence du Conseil constitutionnel. Il a rompu avec l'obligation qui est la sienne de neutralité.
12: Ce que lui reproche la patronne de l'extrême droite française, c'est ça.
14: Aujourd'hui, vouloir réformer la Constitution par l'article 11, ça n'existe pas, c'est l'article 89.
12: Dans un podcast spécialisé, Richard Ferrand tranche cette vieille question française. Modifier la Constitution par référendum, c'est via l'article 89, donc après un passage au Parlement, et non directement avec l'article 11, comme le souhaite Marine Le Pen dans ses promesses de campagne.
13: Je souhaiterais l'enjoindre à écouter le général de Gaulle.
12: En 1962, en effet, le général de Gaulle, non sans polémique, organise un référendum pour faire élire le président au suffrage universel direct. Ça ne serait toutefois pas possible aujourd'hui, selon le constitutionnaliste Benjamin Morel.
15: À l'époque, le Conseil constitutionnel se retrouve dans l'incapacité d'empêcher la tenue du référendum parce qu'il ne peut le contrôler qu'après coup. Néanmoins, la jurisprudence a évolué depuis. Le Conseil constitutionnel se déclare notamment compétent pour les interdire avant qu'ils aient eu lieu.
12: De quoi poser les bases d'un bras de fer pouvant potentiellement se durcir si Marine Le Pen accédait à l'Élysée. Avec un paradoxe, Richard Ferrand doit en partie sa nomination au Conseil constitutionnel au Rassemblement national.
2: Et on termine avec cette découverte archéologique exceptionnelle au large de la Turquie.
7: Et des chercheurs affirment avoir retrouvé les vestiges du plus ancien navire naufragé jamais identifié. Il aurait sombré à l'âge de bronze, il y a près de 4700 ans. Une découverte qui pourrait éclairer les échanges commerciaux en Méditerranée à cette époque. Simon Rosé nous raconte.
16: C'est une épave vieille de près de 5 millénaires, retrouvée à une trentaine de mètres de profondeur au large de l'île de Kekova, dans le sud de la Turquie. Après tant de temps passé dans l'eau, il ne reste aujourd'hui pratiquement rien du navire qui devait mesurer une dizaine de mètres. C'est la découverte de 3 ancres en pierre et d'une trentaine de jarres en céramique, remarquablement conservées, qui a mis les archéologues sur la piste. La forme de ces artefacts a également livré une information clé. Le naufrage du navire remonte à une période lointaine, entre 4400 et 4700 ans. À l'époque, les Égyptiens construisaient les grandes pyramides. Ces récipients transportaient probablement des marchandises. Les chercheurs tentent désormais de déterminer leur contenu, huile d'olive, vin ou encore résine. Mais au-delà de la cargaison, c'est toute une partie de l'histoire de la navigation qui pourrait être réécrite, car cette épave témoigne de l'existence d'échanges maritimes organisés.
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0: fois c'est con. Elle me dit, tu peux chionne. Alors là, j'en ai assez. Moi j'ai plus tout ça passé. Elle croit quoi, ces grosses misères? Je vais leur dire une chose sincère. J'ai peut-être un léger traitement, ok, ça j'avoue, parfois c'est chiant. Mais c'est elle qui me juge, mais c'est des collages mal baisés.
1: Calmez-vous, Philippe.

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0: 308 minutes, 48 secondes, une réponse à mon texto. Ben c'est pas trop tôt, je t'appelle à l'instant, tu peux rapport l'attente.
1: Ouais, salut, hein, ça va? Ouais, t'étais où, qu'est-ce que tu foutais? Ah, ton téléphone était pas chargé. Avec qui? Cindy? C'est qui, Cindy? Ouais, c'est ça, une collègue. Puis moi, là-dedans, hein?

Ben non, t'es drôle. Il s'est rien passé. Enfin, rien de significatif. Bon, c'est peut-être un peu embrassé. Je suis malencontreusement tombée, la bouche grande ouverte sur son... Enfin bref, c'est pas important. L'important, c'est que je t'aime. Allez, je te pardonne. Y a plus de problème. Allô? Allô, t'es là? Ben là, réponds, qu'est-ce qui te prend? Ben non,

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0: rien installé, y'a des bons trucs pour ça. Faut juste trouver le gars.
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0: c'est quoi le gars dans ce coin-là?
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0: Il est 17h à Paris, 15h à Dakar et en temps universel. Et c'est l'heure du journal présenté par Charlotte de Rouen. Bonjour Charlotte.
1: Bonjour Anne-Cécile et bonjour à tous. Boucler le prochain budget de l'Union européenne, la tâche s'annonce ardue pour les 27 entre ceux qui réclament des coupes budgétaires et ceux qui veulent plus de ressources. L'Arabie Saoudite affirme que les Houthis ont refusé une rencontre proposée à Oman et estime que la récente escalade est encouragée par l'Iran. Les États-Unis, où l'inflation continue d'augmenter sur fond de guerre au Moyen-Orient, justement une mauvaise nouvelle pour Donald Trump à l'approche des élections de mi-mandat. Et puis 5 mois après le début de l'épidémie de fièvre Ebola en RDC, l'Organisation mondiale de la santé souligne la nécessité de prévenir les risques de propagation à d'autres pays de la région. Les questions budgétaires au menu des discussions des chefs d'État et de gouvernement de l'Union européenne aujourd'hui et demain à Bruxelles. Comme tous les 7 ans, ils négocient d'arrache-pied et comme tous les 7 ans, ils ne sont pas d'accord. Les deux camps, frugaux et dépensiers, sont actuellement arc-boutés sur leur position, même si le temps presse car ces complications, des complications étrangères au budget, elles s'accumulent. À Bruxelles, les explications de Pierre Benazet.
2: Les Européens espèrent aboutir avant décembre, car 2027 sera l'année de tous les dangers, avec les échéances électorales françaises, italiennes, polonaises, grecques et finlandaises, qui pourraient remettre en cause tout compromis budgétaire. Marine Le Pen, candidate du Rassemblement national, a même fait le déplacement à Bruxelles, avant l'ouverture du sommet, pour prévenir qu'elle récuserait un budget trop ambitieux en cas de victoire. Un argument de plus pour les pays frugaux, qui peuvent y voir un affaiblissement des ambitions actuellement portées par la France. Il faut aussi compter sur les perturbateurs géopolitiques, la compétitivité face à la Chine et aussi l'éléphant dans la pièce, à savoir Donald Trump, en lâchant l'Ukraine, en s'accordant avec la Russie sur le diesel et en provoquant la fermeture du détroit d'Ormuz, il complique l'équation européenne. La hausse de la facture énergétique fait grimper l'inflation et alourdit le service de la dette, ce qui rend encore plus précaires les finances publiques des 27. Ils se retrouvent aussi à devoir soutenir l'Ukraine à bout de bras et malgré le prêt de 90 milliards d'euros déjà sur la table, il va encore falloir lui trouver des financements, là aussi. Pierre Benazet, Bruxelles, RFI.
1: Le président ukrainien est également à Bruxelles pour rencontrer ses homologues européens à l'occasion de ce sommet. L'Ukraine qui a plus que jamais besoin de soutien alors que Donald Trump se montre de moins en moins aidant. Volodymyr Zelensky a aussi rencontré le patron de l'OTAN aujourd'hui. Les rebelles yéménites Houthis ont attaqué l'aéroport de Riyad 20 fois depuis le début du mois d'octobre. C'est ce qu'indiquent aujourd'hui les autorités saoudiennes. L'Arabie saoudite qui affirme que les Houthis ont refusé une récente rencontre proposée à Oman et estime que l'escalade est encouragée par l'Iran. Ces dernières semaines, en tout cas, ont montré la faiblesse du royaume saoudien pour se défendre face aux attaques des rebelles yéménites. Nicolas Falaise a pu joindre un habitant de la capitale saoudienne.
3: À chaque fois qu'il y a une attaque, nous sommes alertés par la défense civile, raconte Jaber Al-Siwat. Je reçois un message sur mon téléphone. Si on est à la maison, on ne sort pas. Si on est au bureau, on s'éloigne des fenêtres, explique cet habitant de la capitale saoudienne, ingénieur, consultant et chef d'entreprise. La vie continue, les gens ne paniquent pas. Dieu merci, nous avons un bon système antimissile, nous dit Jaber Al-Siwat. C'est la guerre, s'exclame toutefois l'habitant de Riyad qui blâme les rebelles Houthis du Yémen, des terroristes selon lui. Mais la tête du serpent est à Téhéran, s'emporte l'ingénieur saoudien qui n'a pas de mots assez durs pour fustiger l'Iran qui soutient les Houthis. C'est l'Iran qui leur fournit missiles et drones et leur envoie des conseillers militaires. Tant que ce régime est en place, les problèmes vont continuer, assure notre interlocuteur saoudien. Il voudrait que les États-Unis s'impliquent militairement aux côtés de son pays. Il a entendu Donald Trump dire que Washington pourrait finalement se décider à aider son allié l'Arabie saoudite. Mais les États-Unis ont leurs propres questionnements intérieurs à cause des élections de mi-mandat qui approchent, soupire l'habitant de Riyad, dont le quotidien est désormais ponctué d'alertes antimissiles.
1: Et au Yémen, les rebelles houthis affirment avoir visé un QG militaire au sein du palais présidentiel à Aden. Les forces gouvernementales, elles, annoncent également une attaque houthi contre la ville de Marib. Au Liban, le Hezbollah reconnaît que les 500 kilos d'explosifs saisis la semaine dernière par les autorités appartiennent bien au mouvement. Le groupe armé pro-iranien a affirmé qu'il était destiné, je cite, à la résistance contre Israël. Le premier ministre libanais, Nawaf Salam, a déclaré que son État ne tolérerait plus d'armes illégales après cette saisie qui a eu lieu sur la route reliant l'est du Liban à Beyrouth, la capitale. Aux États-Unis, l'inflation continue d'augmenter. C'est une mauvaise nouvelle de plus pour Donald Trump à 15 jours des élections de mi-mandat. Alors qu'il avait fait campagne sur la promesse de faire baisser les prix, c'est tout le contraire qui se passe. À tel point, Nathanaël Vitran, qu'on parle à nouveau d'une hausse des taux d'intérêt.
4: En un an, les prix ont augmenté en moyenne de 3,7% aux États-Unis. Le phénomène n'est pas nouveau, mais les chiffres de septembre montrent une accélération de la tendance. Les causes sont connues et Donald Trump aura bien du mal à faire croire qu'il n'est pas responsable. D'abord, la hausse des prix de l'énergie, pétrole et gaz en raison de la situation au Moyen-Orient qu'il a lui-même provoquée en attaquant l'Iran aux côtés d'Israël. Le président américain a beau avoir passé un pacte avec le Kremlin sur le dos de l'Ukraine pour mettre du diesel sur les marchés, alors que l'essence ordinaire a pris 10% aux États-Unis en septembre, il est peu probable que cela suffise à inverser significativement la tendance. Enfin, la hausse des prix reflète la politique commerciale de Donald Trump et la hausse des droits de douane qui ont poussé les prix, notamment des denrées alimentaires, vers le haut. S'ils n'ont pas augmenté davantage en septembre, la hausse cumulée des 12 derniers mois pèse sur le pouvoir d'achat des ménages, d'autant que les salaires, eux, ont reculé en août et en septembre.
1: Le président américain Donald Trump annonce par ailleurs renoncer à diffuser en direct une exécution militaire. Le meurtrier de soldats américains doit être mis à mort par un peloton d'exécution. Il avait été question que tout ça soit filmé, mais cette perspective a suscité une vague d'indignation aux États-Unis. Le président y renonce donc finalement. Le Kenya a confirmé un deuxième cas d'Ebola sur son territoire. Un parent du premier malade arrivé de RDC via l'Ouganda est déjà placé en quarantaine. Ce premier malade avait traversé 3 à 4 provinces en RDC puis l'Ouganda avant d'être détecté à Nairobi, selon l'Organisation mondiale de la santé. Ce parcours met à rude épreuve les dispositifs sanitaires de la région et souligne plus que jamais la nécessité de renforcer la prévention des risques. Christina Okello.
5: Prendre la température, enregistrer les passages, partager les alertes entre pays. Après le premier cas rapporté au Kenya, l'OMS appelle à renforcer ses dispositifs aux frontières. Pour Marie-Roseline Bélisère, directrice des urgences sanitaires de l'OMS en Afrique, les formulaires ne suffisent pas.
6: Des fois, les patients peuvent ne pas présenter la fièvre et peuvent aussi ne pas dire la vérité dans les fiches. C'est ce qu'on a remarqué avec ce cas, qu'on a pu retracer ces fiches aux frontières où les informations étaient mises de manière, je dirais, pas tout à fait correcte.
5: Une fois le malade détecté à Nairobi, il a fallu retrouver les cas contacts. Certains avaient déjà quitté le Kenya. Le deuxième patient, un parent du premier, était déjà en quarantaine lorsqu'il a développé des symptômes.
6: Le suivi des contacts est en train de se faire. Les autres pays ont pris aussi des mesures de manière à retrouver ces personnes et à les mettre en quarantaine, à les suivre pendant 21 jours à partir de leur dernière exposition au cas confirmé.
5: La préparation se poursuit en Centrafrique et au Soudan du Sud, deux pays jugés à haut risque par l'OMS. Le long de la frontière centrafricaine avec la RDC, 3 laboratoires mobiles ont été déployés. Mais des lacunes persistent selon l'OMS qui pointe le manque de formation de personnel, de surveillance et d'équipement sanitaire.
1: Christina Okello. En France, après plusieurs semaines de mobilisation, une nouvelle rencontre est prévue cet après-midi entre organisations lycéennes et le ministre de l'Éducation nationale. Un rendez-vous pour aborder notamment les revendications des lycéens, notamment sur les problèmes liés au bâti scolaire qui a besoin d'être rénové et à Parcoursup, cette plateforme d'orientation des lycéens pour leurs études supérieures. Les taxis manifestent à Paris pour dénoncer la concurrence jugée déloyale des VTC dans les aéroports parisiens. Ils réclament un renforcement des contrôles et dénoncent la dégradation de leurs conditions de travail. Ce mouvement de grève est reconductible jusqu'à samedi. Au Royaume-Uni, Meghan et Harry ont fait leur première grande sortie publique ensemble depuis leur retour. Ils ont visité une association caritative dans le centre de l'Angleterre qui soutient les jeunes à travers la musique, le cinéma ou encore le sport. Les arts, il va en être question avec vous, Nathalie Amar. Bonjour.
7: Votre bureau, merci. Sur le pont des arts, c'est parti. Dans...

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1: Parce que faire confiance à des personnes placées ou passées sous main de justice contribue à la réussite de leur réinsertion. C'est aussi pour la société éviter la récidive et améliorer la protection de l'ordre public. C'est tout le sens de notre action. Cette phrase pleine d'idées et de sens n'est pas celle d'un candidat au présidentiel pour 2027. Quel dommage, aurait-on envie de dire, mais d'un chef d'entreprise. Voilà plus de 15 ans. Cet homme, c'est Cyril Maury. C'est le fondateur de l'association Permis de Construire. Aujourd'hui, dans C'est mon asso, intéressons-nous à cette association et aux personnes qu'elle accompagne en la présence d'Emmanuelle Beauchesne, directrice de Permis de Construire 44. Bonjour Emmanuelle.
2: Bonjour.
1: Merci de consacrer un peu de votre temps pour nous présenter l'association en nous appuyant sur la phrase de Cyril Maury que j'ai utilisée comme introduction. Commençons, si vous le voulez bien, par cette confiance que vous accordez à des personnes. Qui sont-elles ?
2: Les personnes qu'on accompagne sont des personnes qui sont placées sous main de justice et qui ont besoin d'être accompagnées pour retrouver une vie sociale et une insertion dans la société. Du coup, c'est des personnes qui ont été condamnées par la justice, qui ont fait de la détention, mais pas systématiquement. Ça peut être une condamnation comme des travaux d'intérêt général, sous bracelet électronique, donc différentes peines qui peuvent exister. Et ce qui est important, c'est que cette condamnation qui a été un jour sur leur chemin de vie les empêche aujourd'hui de se réinsérer correctement dans la société. C'est ça qui est important pour nous. Et donc, elles ont besoin d'être accompagnées, épaulées à un moment donné de leur vie pour pouvoir se réinsérer dans la société. Les personnes qu'on accompagne, elles sont volontaires. C'est-à-dire qu'il n'y a pas une injonction de justice d'être accompagnées par permis de construire. C'est des personnes qui viennent nous rencontrer. On leur présente l'association, ce qu'on peut leur proposer, comment on peut les accompagner en individuel, en collectif. Et suite à ça, elles disent « Ok, je suis intéressée, j'aimerais bien être accompagnée par vous ». Et du coup, d'entrée de jeu, il y a une démarche volontaire de la personne de rentrer dans un parcours d'accompagnement qui va lui permettre de retrouver sa place dans la société.
1: Est-ce que vous connaissez la raison de leur peine ?
2: Non, pas systématiquement. On n'a pas, c'est pas un critère qu'on demande pour un accompagnement à l'association. Les personnes viennent parce qu'à un moment donné, comme je vous le disais, elles ont été condamnées et ça les entrave dans leur parcours aujourd'hui. Si elles souhaitent nous dire le pourquoi de la condamnation, ça viendra en entretien avec le référent. Mais il n'y a pas une obligation. On accueille de manière inconditionnelle les personnes. Et après, ça se travaille dans le temps avec le référent qui va accompagner la personne.
1: Et est-ce que vous accompagnez également les récidivistes ?
2: Tout à fait, puisque on sait que la récidive fait partie d'un parcours. Et notamment, si on peut expliquer, le parcours de désistance. La désistance, c'est le processus dans lequel s'engage une personne pour sortir de son parcours de délinquance. Et on sait que ce parcours de désistance, il peut y avoir sur le chemin de la récidive, mais cette récidive, elle va être de moins en moins fréquente, de plus en plus éloignée dans le temps, avec des délits de moins en moins graves. Et ça fait partie du parcours de désistance. Et pour le coup, des personnes qu'on accompagne peuvent récidiver, mais de façon moins grave si on veut, ou plus éloignée dans le temps, jusqu'à ce que ça s'estompe complètement au fur et à mesure. Mais j'ai envie de prendre l'exemple, c'est comme d'une personne qui est malade, un alcoolique ou autre. On sait que parfois il y a des rechutes avant de s'en sortir. Et bien pour les personnes qui, alors pour certaines, hein, c'est pas systématique, mais pour certaines personnes qui ont été condamnées, le chemin pour sortir de la délinquance, il est aussi semé de nouveaux faits. Mais à l'association, ce qu'on croit, c'est que quand il y a un nouveau fait qui est commis, c'est pas un retour complètement en arrière, parce qu'entre-temps, il y a eu un accompagnement et donc il a monté une marche. Il va pas redescendre jusqu'en bas de l'escalier et petit à petit, il va monter de plus en plus de marches. Et c'est nous, toute notre intervention, c'est tout ce parcours d'accompagnement qui est tracé avec les pilotes. Les pilotes, j'ai peut-être juste précisé, c'est les bénéficiaires qu'on accompagne à l'association, et on les appelle les pilotes parce que l'idée, c'est qu'ils reprennent en main, leur parcours de vie. Que ce soit eux les pilotes de leur parcours de vie, et les travailleurs sociaux qui travaillent à l'association, ce sont les copilotes, c'est-à-dire ce sont les personnes qui accompagnent les pilotes à retrouver un chemin de un parcours citoyen. Et du coup, ce copilotage et ces pilotes, ça veut dire que les personnes sont vraiment au cœur de leur parcours. On va pas faire à leur place, on va faire avec eux. Du coup, ça peut prendre parfois plus de temps parce qu'une personne, on avait rendez-vous puis elle vient pas parce que elle s'est pas levée ou plein d'autres possibilités. Et ben, du coup, tant pis si elle est pas venue et qu'il y avait des démarches à faire. Et ben, c'est pas nous qui allons les faire à sa place. Et donc, il attendra le prochain rendez-vous pour pouvoir les faire. Tout ça, c'est aussi de redonner du pouvoir d'agir, hein, et les remettre au cœur de leur vie et qu'ils soient acteurs de ce parcours.
1: Sans permis de construire, le détenu qui donc retrouve la liberté se retrouve comme ça, tout seul dans la nature?
2: Alors, ça dépend des situations, parce que lorsqu'il y a un détenu sort de détention, soit il est toujours accompagné par le service de pénitencier d'insertion et de probation, et du coup il y aura un conseiller qui peut continuer à le suivre après la détention. Soit il sort de détention avec des mesures de placement extérieur. Dans ces cas-là, il y a le centre d'hébergement qui sera aussi, qui pourra accompagner la personne avec des travailleurs sociaux. Et puis pour certains, il y a ce qu'on appelle les sorties sèches, c'est-à-dire qu'il sort de la prison, tout s'arrête. Et il n'y a effectivement aucun accompagnement, il n'y a rien qui est mis en place. Et du coup, c'est la complexité. Je vais où, je fais quoi, comment je retrouve l'accès à mes droits, comment je travaille tout ce qu'il y a autour de la remobilisation professionnelle, de la santé. Et pour ça, il y a besoin d'un accompagnement. Mais les CEPIB, c'est-à-dire les conseillers d'insertion et de probation, ils sont trop peu nombreux par rapport au nombre de personnes sortant de détention, et donc il y a un manque de moyens criant au niveau de la justice pour accompagner les personnes sortant de détention. D'où l'importance des associations comme Permis de construire.
1: Parlons chiffres, Emmanuel. Combien de récidivistes sans accompagnement ?
2: Les données nationales qu'on retrouve un peu partout, hein, c'est 65% de récidives dans les 5 ans après la sortie de détention sans accompagnement. C'est-à-dire qu'il y a 65% de chances qu'une personne récidive dans les 5 ans si elle n'a pas été accompagnée à sa sortie de détention. C'est un chiffre important, mais qui sont les données actuelles en France. Et à l'association, pour vous donner un exemple, on est entre 10 et 15% de récidives par an. Tout ça parce que justement il y a l'accompagnement, et c'est ce qu'on veut essayer de mettre en avant et de porter comme message, c'est que un accompagnement pour toutes les personnes sous main de justice est primordial si on veut éviter justement ces parcours de récidive, et qu'on voit très bien les effets positifs lorsque les personnes sont accompagnées. Il y a effectivement moins de récidives.
1: Le gouvernement réagit pas face à votre accompagnement que vous faites et celui qu'il propose?
2: Le gouvernement et de manière générale les politiques aujourd'hui sont plus en train de dire il faut construire de nouvelles prisons et de nouvelles places, mais ça ne changera strictement rien au problème, puisque la construction de prisons nouvelles va entraîner davantage d'incarcération. Or, on sait aujourd'hui, et ça c'est vraiment démontré, que la prison fabrique la récidive. Il y a très peu de moyens d'accompagner en détention, et pour le coup, un jeune qui a commis un fait va rentrer en détention, va rencontrer des personnes délinquantes 3 fois plus expérimentées que lui, et pour le coup ressortira avec davantage de connaissances de la délinquance qu'en y entrant. Parce qu'on parle souvent de la nécessité de la peine, de la détention, du choc que c'est de rentrer en détention, mais on parle très peu de la sortie de détention. Et du choc aussi que c'est de se retrouver à la rue sans accompagnement, sans ressources, puisqu'il y a eu isolement de la famille, des amis et même du quartier ou des gens qui tournaient autour de vous.
1: Corrigez-moi, Emmanuel, si j'imagine très mal la situation, mais permis de construire, d'avoir plus de demandes de pilotes que de places disponibles pour les accompagner.
2: Ça va dépendre des périodes. C'est très aléatoire. Il y a des périodes où effectivement on aura beaucoup de demandes. Pourquoi il n'y a pas d'explication rationnelle. Et du coup, nous, au niveau de l'association, il y a 3 travailleurs sociaux. Donc à un moment donné, effectivement, on n'aura pas la capacité à accueillir de nouveaux pilotes. Dans ces cas-là, on fera des listes d'attente et dès qu'on a une place, il y a une nouvelle personne qui peut intégrer un parcours d'accompagnement. Et à l'inverse, il y a d'autres fois où c'est assez fluide et une personne qui vient nous rencontrer peut être accompagnée rapidement. Là, il n'y a pas vraiment de statistiques et c'est très aléatoire.
1: Combien de personnes, combien de pilotes vous pouvez accompagner
2: Aujourd'hui, a permis de construire. Donc, comme je vous disais, il y a 3 travailleurs sociaux. Pour le coup, on accompagne environ 80 pilotes à l'année, puisqu'on est en gros sur une moyenne de 25 pilotes accompagnés par copilote. Puisque, comme je vous le disais au départ, c'est un accompagnement personnalisé, individualisé et renforcé. Donc, c'est un accompagnement qui est vraiment très adapté à la personne et qui demande du temps. Et pour le coup, on ne peut pas multiplier les accompagnements sous peine de voir que les accompagnements soient moins efficients, quoi.
1: Et justement, combien de temps dure un accompagnement? Ça varie?
2: Comme c'est des parcours uniques, chaque pilote a son propre parcours, ses propres difficultés, ses propres freins à lever pour reconstruire son parcours. Ça peut aller de quelques mois, parce qu'en fait, c'est juste un besoin de se remettre dans le chemin, de retrouver l'accès à ses droits. Et puis après, c'est des personnes qui sont autonomes et qui peuvent retrouver un travail. À plusieurs mois, voire plusieurs années, pour des publics qui sont très vulnérables, très fragilisés, avec de gros problèmes de santé, addiction ou santé psychologique très fragile. Et pour le coup, là, il y aura énormément de freins à lever avant de pouvoir reconstruire un parcours classique, entre guillemets, quoi.
1: Eh bien, Emmanuelle Beauchesne, directrice de PDC 44, le diminutif de permis de construire en Loire-Atlantique. Je vous libère, mais seulement pour 4 minutes. Nous nous retrouvons derrière le nouveau titre de Bernard Lavillier, Corias, pour lister les différentes actions que tentent de mener à bien les copilotes auprès des pilotes de permis de construire. A tout de suite, toujours sur Alternante FM, dans C'est mon assaut.

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1: Merci, oui merci d'écouter, c'est mon asso avec aujourd'hui pour inviter Permis de construire 44, une association qui veut faire du temps judiciaire un temps utile à toute personne placée ou passée sous main de justice. À la tête de cette association pour la Loire Atlantique, Emmanuelle Beauchesne, directrice. Emmanuelle, depuis l'implantation de PDC 44 à Nantes, c'était en 2010. Intéressons-nous à l'année 2025. C'est combien de pilotes que vous avez accompagnés ?
2: Alors en 2025, on a accompagné 81 pilotes. Et je vous donne l'info parce qu'elle nous est souvent demandée. Il y a eu 77 hommes et 4 femmes d'accompagnés. On nous demande souvent quelle est la proportion. En fait, la proportion, c'est la proportion des personnes en détention. Et de fait, il y a environ 3% de femmes qui sont en détention et 97% d'hommes. Et du coup, à l'association, c'est un reflet de ce qui se passe au quotidien, quoi.
1: Parlons justement de l'accompagnement, Emmanuel. De quoi est fait cet accompagnement ?
2: Alors, il y a un accompagnement. Le premier accompagnement, c'est l'accompagnement par un travailleur social ou une travailleuse sociale qui est un accompagnement individuel. Et là, c'est donc le copilote. Et le copilote va s'intéresser à l'ensemble de l'accès aux droits. L'accès à la santé, à l'hébergement, au logement, le lien social, l'isolement. Donc il va travailler sur une approche globale de la personne et essayer de lever les freins au fur et à mesure. Donc comme je vous le disais, c'est un accompagnement personnalisé. Donc en fonction des pilotes qui sont là, le copilote adaptera son accompagnement suivant les nécessités du pilote. À cet accompagnement individuel peut se coupler pour certains pilotes à leur demande un accompagnement psychologique. Il y a une psychologue qui est présente à l'association 2 jours par semaine et donc pour certains pilotes c'est une nécessité aussi d'avoir un entretien avec la psychologue et travailler sur un tas de choses qui peuvent les faire également avancer. Et puis on a aussi une chargée d'insertion et des relations entreprise qui, elle, va travailler tout ce qui est remobilisation professionnelle et accès à l'emploi. Quand je parle de remobilisation professionnelle, c'est pour dire que certains pilotes, il y a tellement de freins à lever avant d'arriver à un emploi qu'on va passer par des étapes de premières heures, de chantier d'insertion ou juste de bénévolat qui vont permettre un retour d'essayer de retrouver des compétences professionnelles et aussi de retrouver le lien social et autre pour arriver à un moment donné vers un accès à l'emploi. Mais ce chemin, pour certains pilotes, il peut être très long et c'est pour ça qu'on va parler de remobilisation professionnelle. On a des ateliers, on a des ateliers collectifs qui nous permettent de travailler tout ça. Et du coup, l'accompagnement qui est proposé à l'association, il est vraiment tout à fait complémentaire. Parce que du coup, il y aura cet accompagnement avec le copilote, la possibilité d'un accompagnement psychologique et l'accompagnement à la remobilisation professionnelle et à l'emploi. Cet accompagnement, il peut être individuel ou il peut être collectif. Donc l'individuel, c'est ce que je viens de vous expliquer. Et le collectif, c'est des ateliers qui sont mis en place. Chaque semaine, il y a des ateliers collectifs. Ça peut être, à titre d'exemple, aujourd'hui, il y a un café santé à l'association. Donc du coup, c'est autour d'une thématique santé, les pilotes sont réunis pour aborder un sujet. Donc par exemple, aujourd'hui, c'était la vie sexuelle, les maladies sexuellement transmissibles. L'idée, c'est de pouvoir les accompagner aussi sur cet aspect-là et les orienter vers les partenaires qui existent et qui pourraient les aider. Ça peut être un café emploi. Et tous les vendredis après-midi, par exemple, on est au Ripaillon. Donc le Ripaillon à Pierre-Mille, c'est l'ancien restaurant qui fait le coin de la rue, et c'était un espace qui était laissé vide lorsque le restaurant a fermé, et la mairie ne souhaitait pas que ça reste vide, et du coup a demandé à un collectif d'associations de se mettre ensemble pour tenir des permanences au Ripaillon. Ce qui fait qu'aujourd'hui, il y a une dizaine d'associations qui sont présentes au Ripaillon. Et nous, on est présents tous les vendredis après-midi. Et là, on tient un café solidaire, un dressing solidaire et une microbibliothèque. Et ce sont les pilotes qui sont à la manœuvre, si vous voulez, qui accueillent les gens. Les gens, c'est tout citoyen, citoyenne qui a envie de venir passer un coup d'œil au Ripaillon. Ce qui permet aussi au public... de se rencontrer, un public sous main de justice qui rencontre le citoyen, la citoyenne. Ça participe à la déconstruction des préjugés, à une meilleure intégration des pilotes dans la société. Et du coup, ça, c'est vraiment un projet collectif qui est porté par l'association. Et là, à travers notamment ce projet, on peut aussi travailler justement les compétences professionnelles qui sont nécessaires pour accueillir sur un café, pour une microbibliothèque. Les pilotes développent des compétences qui sont ensuite transférables vers l'emploi. Donc toutes ces actions collectives, elles portent et elles font partie intégrante de l'accompagnement à permis de construire. Sachant que l'accompagnement individuel est obligatoire, l'accompagnement collectif est proposé et les pilotes s'emparent de cet accompagnement en fonction de leur appétence et des différentes actions qui sont proposées. Là, par exemple, il y a un atelier théâtre qui vient de démarrer pour une représentation en fin d'année lors de notre soirée annuelle. Donc voilà, certains pilotes vont s'investir sur ce projet. La semaine dernière, c'était un séjour marche qui était organisé. Donc, les copilotes sont partis avec les pilotes marcher 4 jours en forêt de Brocéliande. Voilà, tout ça participe à une reconstruction.
1: Donc, si je me comprends bien, le pilote ne se laisse pas accompagner, il participe à son accompagnement. C'est obligatoire.
2: C'est obligatoire et c'est l'ADN de permis de construire, c'est que toutes les actions que je viens de vous expliquer, elles sont co-construites avec les pilotes. C'est pas l'équipe qui décide on va faire telle ou telle chose. C'est parce qu'à un moment donné, les pilotes nous ont dit tiens, on pourrait essayer de faire ce projet-là, qu'un projet va voir le jour. On a tous les mois, on a un conseil des pilotes qui permet de réunir les pilotes qui souhaitent venir au conseil des pilotes pour parler des actions qui ont lieu, de celles à venir et de ce qu'il faudrait mettre en place, améliorer et tout. Et c'est à partir des suggestions qui sont faites dans ce conseil des pilotes que les actions seront mises en place. Et à titre, si à un moment donné les pilotes disent, j'ai pas d'exemple là tout de suite, mais bon, on va faire un atelier dessin, mais qu'il y a personne. Quand on dit, d'accord, on veut faire un atelier dessin, donc qu'est-ce qu'il faut comme matériel, sur quel support on travaille et tout ça, qui s'en occupe? Si aucun pilote n'est là pour s'en occuper, l'atelier n'aura pas lieu, parce que c'est pas à l'équipe de faire, c'est vraiment les pilotes qui doivent être acteurs dans toutes ces actions. Et l'idée à travers ça, c'est de leur redonner le pouvoir d'agir, quoi. Si on fait tout à leur place, une fois qu'ils sont chez eux, comment ils se remobilisent également, quoi. Donc vraiment, c'est toute cette idée-là qui est sous-jacente à travers ce faire avec eux.
1: Justement, chez eux, vous venez de dire ce mot, où est-ce qu'ils habitent, ces pilotes, pendant qu'ils sont sous votre accompagnement? Ils sont logiquement en prison encore?
2: Alors, pas systématiquement. Certains peuvent être en ce qu'on appelle en semi-liberté, c'est-à-dire qu'en journée, ils peuvent être à l'extérieur pour faire des démarches et le soir, ils retournent en détention. Ils peuvent être sans domicile fixe, c'est-à-dire que ils sont sortis de détention, mais ils n'ont aucune solution, donc ils sont à la rue et donc ils sont avec le 115 ou choses comme ça. Ils peuvent être hébergés en centre d'hébergement et de réinsertion sociale, notamment lorsqu'ils sont placés en placement extérieur, comme on appelle, c'est-à-dire qu'ils sont encore suivis par la détention, mais ils sont dans une structure d'hébergement. Ils peuvent être, pour certains, chez eux, tout simplement, parce que, du fait de notre accompagnement, ils ont pu avoir accès à un logement. Mais la plupart du temps, quand ils arrivent chez nous, ils sont dans une solution d'hébergement très précaire, soit à la rue, soit dans de la famille, chez des amis, mais des solutions qui ne peuvent pas durer dans le temps, quoi.
1: Et combien coûte un accompagnement d'un pilote, Emmanuel?
2: Alors, pour permis de construire 44, on est sur une moyenne de 4000 euros pour un pilote à l'année. Juste pour faire un petit parallèle, on parle d'un coût en détention de 50 000 euros à l'année. Donc pour un détenu, ça coûte 50 000 euros à l'année avec potentiellement 65% de récidive. Et à l'association Permis de construire, c'est 4 000 euros un pilote et avec ce que je vous donnais comme chiffre tout à l'heure, 10 à 15% de récidive.
1: Je tiens à préciser que l'émission sera en réécoute sur le site internet d'Alternante FM, rubrique Société Jeunesse, émission C'est mon asso. Si toutefois ces chiffres, ces questions intéressent un futur candidat au présidentiel ou ses adjoints, c'est également valable pour les fidèles auditeurs d'Alternante FM. Emmanuelle Beauchesne, directrice de Permis de construire 44, je vous propose une dernière pause musicale et nous terminerons l'émission en parlant de l'avenir de l'association et un peu de vous. Non, non, promis, je ne vais pas vous demander si vous avez fait ou pas de la prison.
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2: Les derniers instants, les dernières minutes de C'est mon asso, toujours avec Emmanuel Beauchesne pour évoquer une association qui tente d'offrir un avenir durable aux personnes placées ou passées sous main de justice dans le 44. Aujourd'hui, en 2026, permis de construire, c'est un réseau de 6 associations plutôt regroupées dans le Grand Ouest de la France. On parlait avant d'écouter la musique de chiffres, Emmanuel. Est-ce que vous bénéficiez d'aides en provenance des pouvoirs publics ?
3: Oui, tout à fait. Au niveau de permis de construire 44, on a un financement du SPIP, du service de probation et d'insertion pénitentiaire, une convention qui est renouvelable chaque année. On a aussi un financement avec l'Agence régionale de santé. Et on a également un financement avec la DRETS dans le cadre d'un appel à manifestation d'intérêt. Donc au niveau État, on a ces différents financements et on a un soutien également du Fonds interministériel de prévention de la délinquance. Et puis au niveau plus local, on a un soutien de la ville de Nantes et du département.
2: Parce que vous êtes quand même plusieurs salariés ici à l'association, combien vous êtes en plus de vous, directrice?
3: Alors, il y a 6 salariés au total, donc 3 travailleurs sociaux, une chargée d'insertion et des relations entreprises, une psychologue et moi-même en tant que directrice, donc 6 salariés pour 540 équivalents temps plein.
2: Je parlais tout à l'heure d'un réseau de 6 associations. À l'avenir, est-ce que vous avez envie de grandir et de vous implanter, par exemple, dans le centre de la France?
3: Alors, effectivement, permis de construire 44 est né en 2010 et au vu des résultats, il y a eu l'idée de d'essaimer ce modèle d'accompagnement permis de construire. Et donc, en 2023, il y a eu la création du réseau permis de construire. Et depuis, il y a effectivement 6 antennes, hein, dans le 56, le 35, le 72, le 17 et le 85. C'est par ordre de création que je vous ai, les ai nommés. Et à terme, évidemment, l'idée, ce serait d'avoir un permis de construire par département. Après, on est confronté à des réalités économiques et on avance en fonction des possibilités et des opportunités qui se présentent sur les différents territoires. Et du coup, pour l'instant, effectivement, notre implantation est plutôt Grand Ouest, mais dans une perspective proche ou lointaine, suivant les finances, voilà, on pourra s'étendre dans le nord, à l'est, au sud. Enfin, c'est vraiment un projet, en tout cas. On verra quand est-ce que ça pourra se réaliser, mais ça fait partie des projections.
2: Peut-être pour mi-2027, pensent les présidentielles.
3: Après, ça dépendra du contexte et des résultats des présidentielles, hein, parce que c'est aussi source d'inquiétude pour nous en fonction de la nouvelle équipe qui gouvernera le pays. On n'aura peut-être pas les mêmes opportunités si c'est tel ou tel candidat, quoi.
2: Quel est votre avis, vous Emmanuel, et celui de l'association sur le besoin de construire des prisons en France ?
3: Alors, c'est à notre avis, et c'est un constat qui est partagé par l'ensemble des membres de l'association, c'est pas une bonne idée, puisque plus on construit de prisons, plus il y aura de personnes qui seront enfermées. Et c'est pas comme ça qu'on supprimera toute la problématique au niveau de la surpopulation carcérale. Comme on l'a évoqué tout à l'heure, la construction d'une prison, ça coûte des millions et des millions pour fabriquer de la récidive, alors que la construction, si on met plutôt ses moyens pour donner soit aux services pénitentiaires, soit aux associations comme nous, d'accompagner ces personnes, on ira sur des résultats qui sont davantage probants que l'incarcération en elle-même. Donc, Pour nous, aujourd'hui, à Permis de construire, la construction de nouvelles prisons ne résoudra en rien le problème de délinquance et n'est pas du tout la démarche adaptée. Il faudrait mieux construire des parcours d'accompagnement pour toutes les personnes qui sont condamnées et pour lesquelles des peines alternatives peuvent être prononcées.
2: Alors, selon vous, toujours, pourquoi est-ce que l'on se lance dans de tels projets alors que des associations comme vous existent? C'est pour faire de la com?
3: C'est parce qu'on est dans une ère du tout sécuritaire et que la réponse immédiate à apporter, c'est l'enfermement, la punition immédiate. Or, ce que l'opinion publique et de manière générale n'a pas conscience, c'est ce que je pouvais évoquer, l'idée que la prison fabrique de la récidive. Donc, si une personne entre en prison, elle en sortira la plupart du temps plus abîmée que quand elle y est rentrée. Et donc, c'est à nouveau danger lorsqu'elle sort, parce que elles entrent un moment en prison, mais il faut surtout pas oublier qu'elles entrent. C'est ce que je pouvais évoquer, l'idée que la prison fabrique de la récidive. Donc, si une personne entre en prison, elle en sortira la plupart du temps plus abîmée que quand elle y est rentrée. Et donc, c'est à nouveau danger lorsqu'elle sort, parce que elles entrent un moment en prison, mais il faut surtout pas oublier qu'elles en sortent, et elles en sortent plus abîmées que quand elles sont rentrées. Et donc, c'est

0: sont mieux insérés et avec une plus grande opportunité de sortir du schéma de la délinquance.
1: Est-ce qu'il y a des exemples de pays qui vont dans ce sens, d'après vous, Emmanuel?
0: Oui, il y a effectivement des pays qui sont plus favorables à des mesures d'accompagnement extérieur à la détention. Notamment, il y a beaucoup d'expériences dans les milieux nordiques. Hein, c'est un peu les précurseurs par rapport à ça. Et il y a des mesures et des pays qui montrent que la détention à tout prix n'est pas la solution adaptée et qui se trouve avec des taux de récidive beaucoup moins importants que ceux en France. La France a quand même été condamnée plusieurs fois à un niveau européen pour la... comment dire, les conditions indignes de détention des détenus et des conditions des détenus, quoi.
1: Terminons notre échange, Emmanuel Beauchesne. Sur vous, quelques questions sur vous. Qu'est-ce qui fait que vous êtes directrice ici de PDC 44?
0: Alors, c'est le hasard de mon parcours, mais ce qui m'a intéressée dans le projet de permis de construire, c'est l'idée d'offrir une seconde chance, de croire que tout n'est pas acté dès un premier acte et qu'on travaille avec des êtres humains, que des êtres humains peuvent être avoir des failles de temps en temps et que si on les accompagne, ils peuvent rebondir. Et ça, c'est ce qui porte mon action depuis toujours, accompagner les personnes pour qu'elles puissent trouver un chemin d'équilibre dans la société, et c'est ce qui me porte aujourd'hui, et c'est aussi la conviction que plus on accompagnera ces personnes, plus on s'éloignera d'un processus qui est mis en œuvre actuellement et qui n'est pas du tout efficient par rapport à une incarcération systématique.
1: Avez-vous souvenir d'un accompagnement qui vous a particulièrement marqué, Emmanuel?
0: Alors là, comme ça, d'entrée de jeu, il y en a plusieurs qui peuvent me venir à l'esprit. Alors il y a des beaux parcours, hein. Il y a des parcours de personnes qui sont arrivées à l'association et qui ont cheminé et qui à un moment ont dit ça y est, mon parcours a permis de construire est terminé parce que j'ai réussi à retrouver un logement, un emploi, du lien social. Et puis il y a des parcours qui sont plus longs et qui sont faits aussi de rechutes. Et puis à un moment donné, eh bien dans le temps, on voit quand même que ça porte ses fruits, l'accompagnement de permis de construire. Et on a aujourd'hui des personnes qui peuvent s'engager bénévolement dans d'autres associations. Et ça, c'est très porteur aussi, c'est de se dire que malgré les difficultés, malgré le temps long, on obtient des résultats et... C'est pour ça vous citer un exemple en particulier, pas spécialement parce que j'en ai plusieurs qui me viennent en tête et voilà, il y a des beaux parcours, des belles histoires, il y a des histoires plus compliquées, plus douloureuses, mais chacune est unique, quoi.
1: Il faut donc donner du temps au temps, comme disait, je crois, un ancien président ou un homme politique.
0: Tout à fait, c'est primordial au moins dans l'accompagnement qu'on propose à Permis de Construire et c'est ce qui permettra aux pilotes accompagnés de retrouver leur place.
1: Le mot de la fin, Emmanuel, si vous avez quelque chose à dire pour compléter notre échange.
0: Eh bien, justement, à l'approche peut-être de cette année d'élections présidentielles, ne pas se laisser enfermer dans un discours sécuritaire et puis peut-être s'informer sur la réalité de la détention, en apprendre davantage pour connaître la réalité et se dire qu'il y a sans doute des peines et des parcours qui pourraient être pensés autrement et qui seraient davantage efficients.
1: Merci beaucoup Emmanuel Beauchesne. Je rappelle, vous êtes directrice de l'association Permis de Construire 44, de nous avoir partagé votre regard sur le monde carcéral et son après. Un regard porteur d'espérance qui fait vraiment du bien à entendre. Bonne continuation et surtout beaucoup de courage pour la suite.
0: Merci beaucoup, merci à vous.
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1: Ah, et si vous terminez le travail à 18h pile, bonne nouvelle, c'est dans moins de 10 minutes. D'ici là, sur Alternante FM, votre radio associative en Loire-Atlantique, et comme chaque jeudi, un extrait de l'émission du mercredi matin, le coup de papate, avec une proposition d'adoption en lien avec l'association Chiens, Chats et Compagnie. Depuis quelque temps, elle s'est essentiellement tournée vers les chats, un peu faute de moyens. Et en ce début d'année, Chiens, Chats et

Company a été alerté pour un chat noir et blanc, plutôt maigre et errant, sans doute non identifié et non stérilisé, alors que cela est plus que recommandé pour le bien commun. Eh bien, cette chatte a été sociabilisée et demande qu'une chose aujourd'hui, vivre dans un foyer aimant. Je vous en parle après un tube de Dire Straits que l'on a pu réentendre avec beaucoup, beaucoup de plaisir dans Flashback animé par Jean-Claude Georges dimanche dernier. Flashback est d'ailleurs en replay sur le site internet d'Alternant FM. Très très bonne soirée à tous et merci de nous faire confiance.

0: Parmi la cinquantaine de chats accueillis et recueillis par Chien, Chat et Compagnie ces derniers mois, il y a Amarus, une chatte jeune dans sa tête et dans son corps, ce qui en fait une compagne rigolote et tellement agréable lorsque l'on regarde son beau manteau noir et blanc. Faute de l'admirer pour l'instant car nous sommes à la radio, voulez-vous entendre son portrait ? L'arrivée d'Amarus au local de Chien, Chat et Compagnie fut remarquée par les bénévoles et les autres chats. La demoiselle avait peur de tout, même de la douceur des personnes qui lui voulaient du bien. Amarus leur fallait dessus jusqu'au moment où elle a compris que la nourriture qu'on lui offrait était à chaque fois un festin. Ah, les bienfaits du pâté à chat, mais de qualité, ainsi que les fameuses croquettes friandises, aussi bon que les chocolats de Noël qui vont bientôt titiller nos palais. Aujourd'hui, le comportement d'Amarus s'est inversé. Ses balades dans le local sont à chaque fois de nouvelles explorations. Elle côtoie ses autres compagnons avec une certaine bienveillance. Elle se permet même de déranger les bénévoles dans l'entretien quotidien du local et des litières pour réclamer quelques minutes de caresse. Bah quoi, se dit-elle, elle existe elle aussi. Et la demoiselle, blanche et noire, ou noire et blanche, il y a quasiment égalité, sait y faire. Elle exploite son beau regard pour attendrir son humain et c'est parti pour une nouvelle séance de caresses doux et lent. Dès qu'apparaît un geste brusque, Amarus s'enfuit au plus vite, peut-être la frayeur de mauvais souvenirs. Il est grand temps pour cette chatte de bientôt 2 ans, approximativement, de découvrir le bonheur d'un vrai foyer. Celui-ci pourrait être un appartement avec un petit balcon, histoire de poursuivre la découverte du monde extérieur, d'une maison avec un jardin sécurisé. La présence d'un compagnon mâle ou femelle serait un plus pour elle, sauf s'il est ou elle est dominante. Les enfants pourraient être acceptés si et seulement si ils sont calmes et ont reçu une éducation simple mais adaptée à la vie des animaux dans un foyer. Le reste se résume à un brin de patience afin qu'Amarus prenne de nouvelles marques et comprenne les raisons de ce nouveau changement qui serait une adoption. Du fait qu'elle est stérilisée, identifiée par une puce et vaccinée, la demoiselle est fin prête pour briser le cœur d'une famille ayant le beau projet d'adopter un félin pour le restant de sa vie, soit une 15aine d'années pour Amarus. 2 façons pour découvrir cette chatte. Le Facebook de Chien, Chat et Compagnie, où vous verrez sa magnifique photo, à croire qu'il s'agit d'une star de cinéma. Si, je n'exagère pas, allez-y, allez voir. Vous aurez aussi des informations pratiques sur l'association pour aller offrir votre première caresse à Amarus. Et j'espère, du fond du cœur, pour vous comme pour elle, pas la dernière.
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0: Merci d'être de plus en plus nombreux et fidèles au coup de papate, votre rendez-vous bien-être entre l'homme et l'animal sur Alternante FM, avec la présence de nos 3 partenaires, Argos 42 pour des conseils bien utiles à retrouver sur leur site internet, ainsi que Chien, Chat et Compagnie et Anime-toi, 2 associations de protection animale sur la Loire Atlantique. Caresse à votre ou vos doux compagnons à 4 pattes et à dans 1 semaine pour 10 nouvelles minutes d'information sur les chiens et les chats.

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0: Bonjour à toutes et à tous. À l'écoute des RFI en direct de Paris, il est 18h.
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0: Ravi de vous retrouver. Nous sommes le 15 octobre. Voici les titres de cette édition. Pour exercer une pression sur la Russie, le président ukrainien cherche de l'aide. Volodymyr Zelensky rencontre aujourd'hui des dirigeants de l'OTAN et de l'Union européenne à Bruxelles. Pour le troisième jour d'affilée, en Albanie, dans ce pays des Balkans, des affrontements ont éclaté entre manifestants et policiers. Sur le continent africain, Ebola en RDC, l'épidémie est la plus meurtrière de l'histoire de la République démocratique du Congo. Dans ce journal, reportage à Bounia auprès des enfants. Dans l'actualité française, le ministre de l'Éducation reçoit à l'heure actuelle des lycéens. Et puis enfin, nous serons dans ce journal en Irlande, où Mark Zuckerberg, le fondateur de Facebook, vient de s'offrir un château, un achat qui ne passe pas inaperçu. C'est le président ukrainien qui l'a annoncé. Les frappes sur les raffineries russes vont reprendre. Et d'après la Russie, elles ont déjà repris puisqu'une raffinerie située à 200 km de Moscou a été visée et touchée ce matin par une attaque de drone. Daniel Valo, bonsoir. La trêve énergétique, comprendre cette pause des combats liés à l'énergie annoncée par Donald Trump, est donc définitivement enterrée.
3: Selon les autorités russes, c'est une raffinerie de la ville de Ryazan qui a été touchée par une attaque de drones et de missiles. Parallèlement, le président ukrainien annonçait dans les colonnes du Financial Times que son pays n'était plus lié par cette trêve énergétique et que les frappes sur les raffineries russes allaient donc reprendre. Volodymyr Zelensky, qui ne cache pas son amertume et sa colère vis-à-vis de Donald Trump après la décision du président américain d'acheter du gasoil russe, et c'est une nouvelle phase de tension qui est ouverte entre Kiev et Washington. Le président américain accusant l'Ukraine de contribuer à la pénurie mondiale de carburant en visant les raffineries russes, l'Ukraine répondant qu'elle doit à tout prix couper la Russie de cette source de financement. Cette tension renouvelée entre Kiev et son allié américain ne peut que réjouir Vladimir Poutine au moment où celui-ci entrevoit un assouplissement des sanctions économiques américaines. Eh bien, qu'elle-même n'ait ni accepté ni respecté cette trêve énergétique, la Russie en a profité pour accuser Volodymyr Zelensky de rejeter les efforts de paix américains.
0: Volodymyr Zelensky toujours à la recherche de soutien pour se défendre face à la Russie. Le président ukrainien est donc à Bruxelles aujourd'hui où a lieu un sommet des 27 dirigeants de l'Union européenne. Il rencontre le secrétaire général de l'OTAN, Mark Rutte, et plusieurs dirigeants européens, dont le président français ou encore le premier ministre polonais, pour, dit-il, continuer d'exercer une pression réelle sur la Russie. C'était Daniel Valo. L'actualité nous emmène dans ce pays des Balkans. Nous sommes en Albanie, où ils demandent depuis maintenant 3 jours la démission de leur premier ministre. Des manifestants qui se sont rassemblés donc pour la 3e journée d'affilée à Tirana, la capitale, où des heurts ont éclaté avec les forces de l'ordre. Le mouvement de contestation dure depuis maintenant plus de 4 mois. Avec plus de 4000 morts en 5 mois, l'épidémie d'Ebola en République démocratique du Congo est devenue la plus meurtrière de l'histoire du pays. Ebola est une maladie mortelle, elle peut provoquer de fortes fièvres, des vomissements et parfois des saignements. Cette 17e épidémie a été qualifiée d'urgence de santé publique de portée internationale par l'OMS. Alors parmi les défis pour lutter contre la maladie, que faire des enfants qui ont leurs parents à l'hôpital ? Pour venir en aide à ces enfants, l'UNICEF a décidé de créer 12 crèches directement reliées aux structures de santé. Reportage RFI à Bounia, Pauline Azidi.
4: C'est un garçon, il a 2 mois. C'est un enfant qui est déchargé, donc sa mère est ici à la CTI. Sa mère est confirmée positive. Lui, il est négatif.
5: Nema câline ce petit bébé. Elle est l'une des berceuses de cette crèche accolée au centre de traitement. Elle est aussi une survivante de la maladie et pour elle, il était logique de s'investir.
4: Je suis médecin en formation. J'ai choisi de venir aider les enfants ici parce que vu que les parents n'ont pas la force d'aider les enfants et les enfants se sentent séparés de leurs parents, beaucoup de gens ne veulent pas aider les enfants. Moi, j'aime beaucoup la pédiatrie, j'aime beaucoup les enfants, c'est pourquoi Je me suis décidée de venir aider les enfants ici.
5: Aujourd'hui, il n'y a plus qu'un bébé pris en charge. La crèche a pu accueillir jusqu'à 10 enfants, une fréquentation en lien avec celle du CTE. L'UNICEF veut généraliser la présence de crèches aux côtés des centres de traitement lors des épidémies d'Ebola. Et l'organisation aimerait aussi envisager une maison des parents pour ceux qui ont des enfants hospitalisés. Pauline Azidi, de retour de Bounia, RFI.
0: La guerre au Yémen, au moins 4 personnes ont été tuées aujourd'hui et plus de 10 autres blessées dans une attaque de missiles menée par les Houthis, une attaque contre le palais présidentiel situé à Aden.
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0: 18h06 à Paris, Édouard Geffray reçoit à l'heure actuelle des lycéens. Le ministre de l'Éducation tente d'apporter des solutions à la contestation lycéenne qui se poursuit en France. Les jeunes réclament plus de professeurs, des classes moins chargées et de meilleurs bâtiments. Ils demandent aussi des changements dans Parcoursup, la plateforme d'accès aux études supérieures. En France, il est appelé le scandale du périscolaire. Ces jeunes enfants victimes de violences physiques, psychologiques et ou sexuelles pendant les activités à l'école mais hors temps scolaire. Face à la multiplication de ces violences partout en France, le Sénat a lancé une enquête. Le Sénat vient d'adopter plusieurs mesures pour mieux protéger les enfants. La sénatrice Agnès Evrin du parti Les Républicains est par ailleurs rapporteure de cette commission.
2: Aujourd'hui en France, un enfant sur 10 est victime de violences sexuelles. C'est énorme, cela représente 2 à 3 enfants par classe et à lui seul, ce chiffre devrait provoquer évidemment, naturellement, un sursaut collectif. Une partie de ces violences sont commises dans le périscolaire, un cadre sur la responsabilité des pouvoirs publics, faut-il le rappeler. Ces violences nous rappellent, et je tiens à le dire précisément, une vérité qui est insupportable. C'est que la France ne protège pas assez ses enfants. Cette vérité, c'est qu'en France, nous n'avons pas assez de culture commune de protection de l'enfance. Il y a une deuxième vérité, c'est que la loi du silence, le pas de vague, le déni collectif sont encore bien trop puissants dans notre société.
0: Des propos recueillis par Sylvie Coffey. L'Américain Mark Zuckerberg décide de s'offrir un château en Irlande. Le fondateur de Facebook vient de s'acheter une propriété historique au sud de l'île d'Emeraude. Un nouveau châtelain qui ne passe évidemment pas inaperçu et qui n'arrive pas non plus les mains vides. À Dublin, le récit de Clémence Pénard.
6: Le fondateur de Facebook est le nouveau propriétaire du château de Strangkelly dans le comté de Waterford au sud-est du pays. Une demeure néo-gothique du 19e siècle de 1500 mètres carrés nichée au cœur d'un domaine de près de 180 hectares. Le tout pour la coquette somme de 51 millions d'euros, le révèle The Irish Times. Pas question pour autant pour le milliardaire de quitter les États-Unis. Il compte y séjourner lors de ses passages en Irlande, tout de même régulier puisque c'est à Dublin que Meta a installé son siège international. Et avec son épouse Priscilla Chan, le couple n'a pas tardé à se faire connaître dans le voisinage en donnant 150 000 euros à 3 clubs de GAA des environs, des clubs de sport gaélique, véritable institution en Irlande. De quoi marquer des points avant même d'avoir posé leurs valises. Clémence Pénard, Dublin, RFI.
0: Dans l'actualité internationale en Russie, le journal Novaya Gazeta, de nouveau dans le viseur des autorités, son rédacteur en chef a été interpellé dans la journée. Il est depuis ressorti de sa garde à vue. On ne connaît pas encore les raisons de son arrestation. On sait en revanche que Sergueï Sokolov avait déjà été arrêté en 2024. Le média qu'il dirige, Novaya Gazeta, est régulièrement épinglé par le Kremlin, reconnu pour ses enquêtes, notamment sur les violations des droits humains en Russie. Ainsi se referme ce journal en français facile. Où que vous soyez sur la planète, merci à tous de l'avoir écouté. Olivier Pron, dans quelques secondes, pour nous parler de Radio Foot International, Olivier.
7: Eh oui, on va vous parler de football, de Ligue des Champions et de FIFA. Merci Adrien.
0: À tout de suite avec vos coéquipiers. RFI à Paris, dans quelques secondes, il va être 18h10.
8: monsieur.
9: Dites-moi, avec un radis, qu'est-ce que vous me conseillez?
8: Ah, monsieur pourrait prendre un petit muscadet.
9: C'est sec ou c'est doux?
8: Plutôt sec.
9: Je préférerais plutôt doux.
8: Alors, sauterne.
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9: C'est doux?
8: Ah, c'est très doux.
9: C'est pas trop doux?
8: Ah, si, c'est doux. Voulez-vous un demi-sec?
9: Non, je préférerais un demi-doux.
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9: Bah, écoutez, donnez-moi, parce que vous ne savez pas... Attendez, je vais m'occuper moi. Vous allez voir. Attendez. Comment elle est, votre eau des viands? Elle est...
8: Oh, elle est très fraîche.
9: Ah, bon. Et votre eau Perrier, comment est-elle?
8: Oh, elle est bien aussi, bien.
9: Elle est bien. Alors, écoutez, vous me donnerez de l'eau Perrier...

Une annonce, le prochain invité de l'UMA Café de Nantes sera Benjamin Burbaumer, économiste, maître de conférences à Sciences Po Paris-Bordeaux. Il interviendra sur le thème Chine-États-Unis, le capitalisme contre la mondialisation, le vendredi 16 octobre prochain à 18h au lieu unique à Nantes.

0: Bonjour Jean-Pierre Terraille, sociologue, professeur des universités honoraires, membre fondateur du groupe de recherche sur la démocratisation scolaire, le GRDS, co-directeur de la collection L'Enjeu scolaire aux éditions La Dispute et auteur entre autres de La crise de l'école et les moyens d'en sortir, et l'invité de Rien à voir, magazine de la rédaction d'Alternante FM. Jean-Pierre Terraille est intervenu dans le cadre de l'UMA Café de Nantes sur le thème « École en crise, les moyens d'en sortir ».
1: Est-ce que vous êtes né sociologue ou vous avez appris à l'être ?
2: Non, moi j'ai fait HEC à la sortie du bac. Mon père m'ayant dit « t'es aussi mauvais en maths qu'en français, donc essaye HEC ». Ça a marché, mais je me suis très vite aperçu que c'était pas mon truc. Je suis quand même resté jusqu'au bout, je sais pas très bien pourquoi d'ailleurs. Et en dernière année, j'ai fait un stage au Japon. À une époque où il y avait 200 000 Américains et 200 Français au Japon. Le Japon était très mal connu en France. Et comme c'est un pays dans lequel on a un sentiment d'étrangeté, dont je vois qu'il est toujours partagé aujourd'hui par les gens qui y vont, beaucoup plus que dans n'importe où au monde sans doute, j'ai voulu... Sachant donc que c'était un pays, une culture très peu connue en France, alors que là-bas, j'ai rencontré le traducteur de Lettres et le néant de Sartre, qui m'expliquait un peu que c'est très difficile de comprendre les Japonais. Bon, j'ai voulu écrire, et puis j'ai vite réalisé que je n'étais pas capable de faire autre chose qu'à l'époque, c'était les conférences à la salle Wagram, à la salle Pleyel, les voyagistes racontaient leurs aventures. Bon, moi, ça ne m'intéressait pas. Donc, j'ai réalisé qu'il me manquait les instruments intellectuels pour faire quelque chose d'intéressant. Et je me suis dit, alors que j'avais envie de faire de la philo, je me suis dit, c'est de la socio qu'il faut que je fasse, quoi. Et donc, j'ai jamais écrit sur le Japon, mais j'ai fait de la socio.
1: Et alors après, autour de la pédagogie, l'école,
2: c'est apparu assez tardivement. Et donc, j'ai fait de la socio, j'ai obtenu un poste d'enseignant-chercheur. J'ai enseigné à Paris Dauphine, à Caen. Et puis, quand j'étais à Caen, j'ai donc entrepris une thèse d'état qui était le passage nécessaire à l'époque pour devenir prof de fac. Et j'étais le premier doctorant inscrit avec Michel Véret, Nantais connu. Et pourquoi je racontais tout ça?
1: Comment vous êtes venu à vous intéresser à l'école?
2: Ah oui, et donc j'ai voulu travailler sur les transformations du monde ouvrier. Et je me suis dit, il faut à la fois une connaissance familière et les instruments théoriques. Les instruments théoriques, maintenant je les ai, mais la connaissance familière, je ne l'ai pas. Donc je vais chercher des informateurs et... Je me suis dit, je vais commencer les gens que je connais, mes collègues, mes potes. Première personne que j'ai interviewée pour lui demander de me parler de son enfance ouvrière, c'était Michel Pinson, qui m'a raconté, maintenant je peux le dire, puisqu'il est décédé, donc ça gênera plus personne, que quand il était scolaire, il voulait absolument pas que sa mère vienne le chercher à l'école, parce qu'elle était, comme disait Hollande, une sans-dents. Et que ça lui faisait honte devant ses camarades. Donc, j'ai commencé comme ça à interroger des intellectuels d'origine ouvrière en leur demandant de me parler de leur milieu d'origine pour commencer à me familiariser. Moi, je suis issu d'une famille de militaires. En plus, les militaires, ils sont isolés du reste de la population. Donc, à tous égards, j'avais toutes les raisons de ne pas connaître grand-chose du monde ouvrier. Et au lieu de me parler du monde ouvrier, en fait, ils m'ont parlé de leur scolarité. Michel m'a parlé de sa scolarité, le suivant de sa scolarité, etc. Sachant que c'était un moment absolument crucial dans leur trajectoire de vie. La réussite scolaire qui leur avait permis de sortir du monde ouvrier. Et du coup, j'ai été le premier sociologue. C'est devenu aujourd'hui très tendance, les histoires de transfuges, de classes, etc. Et j'ai été le premier sociologue au début des années 80 à écrire sur les trajectoires de transfuges à une époque où il y avait à peu près 60% des Français qui comptaient un ouvrier en montant à deux générations. Donc c'était quelque chose d'extrêmement fréquent, mais qui n'avait pas été étudié. Et ça m'a amené à mettre l'accent dans mon travail sur les transformations du monde ouvrier, à mettre l'accent sur le rôle du rapport à l'école et les transformations du rapport à l'école. Et il y a une époque où Bourdieu répétait que les familles ouvrières renonçaient d'elles-mêmes à une scolarisation longue de leurs enfants parce qu'elles voyaient autour d'eux essentiellement des échecs et des scolarités écourtées. Moi, j'ai commencé à dire en réalité ce rapport à l'école est complètement en train de changer. Et c'était vrai puisque aujourd'hui on a des sondages qui montrent que dans cette période, le souhait dans les familles ouvrières des parents de scolariser longuement leurs enfants, je dis longuement, aller au moins jusqu'au bac et si possible des études supérieures, ce souhait est passé de 15% à 65% en 10 ans, quoi, très rapidement. Mais bon, cette question du rapport à l'école, aussi importante soit-elle, n'était qu'un aspect. aspect de mon travail. Parce que en même temps, dans toute la période antérieure, je m'étais intéressé beaucoup aux questions de l'anthropologie, de la sociologie économique, enfin des sujets d'intérêt très divers. Donc après cette première incursion dans le domaine des questions de l'école, j'ai été amené à intervenir dans le débat sur la scolarisation des filles comparée à celle des garçons et les raisons pour lesquelles les filles réussissaient mieux à l'école que les garçons. En 97, j'ai été un des cofondateurs des éditions La Dispute. Et pour lancer cette maison d'édition, j'ai coordonné un ouvrage sur les questions de l'école, puisque je connaissais pas mal de gens qui travaillaient dans ce domaine. Et depuis, je suis resté dans ce domaine.

0: Vous êtes intervenu dans le cadre de l'UMA Café sur le thème « École en crise, les moyens d'en sortir ». J'ai envie simplement de faire la remarque que l'école a toujours été en crise. On l'a fait apparaître en 1970, mais c'est bien en amont en fait.
1: Oui, oui. Mais moi je suis assez d'accord sur l'idée que l'école est en crise de façon un peu permanente. Quand on parle de l'école, je crois qu'il faut spécifier qu'on parle de l'école de la 5e République qui est particulière, puisque auparavant, sous la 3e et la 4e République, on avait en réalité deux réseaux de scolarisation et pas une école unique. L'école unique ayant été créée par la 5e République sous De Gaulle. Et j'entends par école unique une école dans laquelle le primaire, au lieu d'être l'école du peuple, est devenue l'école de tout le monde, celle qui précède le secondaire. Donc tout le monde est censé avoir les mêmes chances, le même parcours, ce qui n'était pas le cas jusque-là, puisqu'on fréquentait pas les mêmes écoles. Pourquoi je dis que cette école est en crise? Elle a toujours été en crise, parce que jamais elle n'a véritablement rempli la mission qui lui est confiée, qui est de faire rentrer normalement tous les enfants de France dans la culture écrite. Je renvoie par là à ce constat des inégalités scolaires qui sont restées considérables tout au long depuis les années 60 jusqu'à aujourd'hui, puisque cette école unique, donc point de départ, c'est le décret Berthoin en 1959 qui porte l'obligation scolaire à 16 ans, qui supprime l'examen d'entrée en 6e, enfin qui pousse tout le monde vers l'entrée dans le secondaire, quoi. Donc des années 60 à aujourd'hui, les flux de scolarisation ont été vraiment très scindés entre une partie de la population qui échoue à des degrés divers et qui se retrouve soit à sortir sans diplôme, soit poussée vers l'apprentissage et l'enseignement professionnel court, et puis une autre partie qui suit l'enseignement général, qui grâce à l'obtention d'un bac général se donne les meilleures chances de réussir dans l'enseignement supérieur.

0: Jean-Pierre Terrail, auteur entre autres de La crise de l'école et les moyens d'en sortir, paru aux éditions La Dispute, est l'invité de Rien à voir, magazine de la rédaction d'Alternante FM.
1: Ces inégalités scolaires, toutes les données statistiques le montrent, elles sont restées stables tout au long de ces décennies, donc depuis 60 ans. Et l'école unique n'a jamais réussi à réduire l'échec scolaire qui est pour l'essentiel l'échec d'une partie au moins des enfants du peuple. Donc de ce point de vue, effectivement, je pense qu'on peut parler de crise et de crise consubstantielle à ce système scolaire. Maintenant, pourquoi j'ai intitulé ce petit livre « La crise de l'école » Pas seulement dans ce sens. D'abord, je crois qu'on peut parler de crise et c'est sans doute ce à quoi tout le monde peut penser spontanément. On peut parler de crise au sens où on peut parler de crise de tous les services publics, le cœur de cette crise étant un processus de sous-financement public qui, dans le domaine de l'école, se traduit aujourd'hui par le fait que cette profession, qui était la profession préférée des Français, enfin la plus valorisée, d'après une recherche sociologique du début des années 2000 ou de la fin des années 90, enfin, quand on demandait aux gens quelle est la profession que vous souhaiteriez conseiller à vos enfants, c'était la profession d'enseignant qui venait. Je ne suis pas sûr du tout qu'aujourd'hui il en irait de même. Cette profession a perdu énormément de son attractivité, et pas seulement pour une raison de perte du pouvoir d'achat des salaires qui renvoie à la question du sous-financement, mais du fait sans doute aussi du maintien de ces inégalités scolaires de moins en moins bien supportées dans les classes populaires et qui peuvent se traduire par le développement de tensions importantes dans les établissements scolaires des quartiers populaires, mais aussi par la façon dont le ministère traite les enseignants, l'absence de discussion avec les syndicats, etc. Bon. Donc, de ce point de vue, on peut parler de crise de l'école comme on parlera de crise de l'hôpital. Mais je crois qu'il y a encore un autre aspect qui est celui d'une perte d'efficience, ce que j'appellerais une perte d'efficience pédagogique très importante depuis les années 80, qui va aggraver les écarts entre la scolarisation des différents milieux sociaux, mais qui aussi va toucher tous les milieux sociaux. Cette perte d'efficience pédagogique est quand même assez spectaculaire quand on regarde les résultats en maths et en français. Des jeunes générations, on constate une dégradation régulière et très importante au long des quatre dernières décennies, mais il est vrai que ce phénomène est d'une certaine façon invisibilisé par la tendance inverse et absolument contradictoire et difficilement compréhensible à l'inflation des diplômes, puisque les bacheliers, il y en avait 65% en 95, il y en a 81% maintenant, il y en avait 5% à la Libération, je rappelle. Donc la croissance est tout à fait considérable. Le taux de candidats qui réussissent le bac passe au cours de ces quatre dernières décennies de 2/3 à 9/10 des candidats qui sont reçus. Le taux de bac obtenu avec mention passe quasiment d'un tiers à 2/3 des élèves. Et moi, ce qui me frappe beaucoup, vu ma génération d'appartenance, c'est les mentions. Très bien, il y a 13% des bacheliers aujourd'hui qui obtiennent la mention très bien, alors que à mon époque, la mention très bien, ça se comptait quasiment sur les doigts d'une main et c'était les lauréats du concours général qui se payaient la mention très bien.
0: On peut rajouter qu'on peut avoir au-dessus de 20 de moyenne aussi, au bac.
1: Ça, je savais pas qu'on pouvait avoir au-dessus de 20 de moyenne, mais bon.

Alors moi, l'explication que je propose de ce processus de dégradation, de baisse du niveau des élèves à tous les degrés du parcours scolaire, c'est un processus qui démarre avec le ministère de Chevènement, Jean-Pierre Chevènement, donc dans les années 80, qui en 85 succède à Savary. Et en 85, d'un côté, il crée le bac professionnel et de l'autre, il fait adopter une loi d'orientation de l'école qui inscrit comme objectif celui de mener 80% des jeunes générations au niveau du bac, même pas au bac lui-même, mais au niveau du bac, donc arriver au moins en terminale. Objectif qui aujourd'hui est plus que réalisé, puisqu'on a 81 ou 82% de bacheliers proprement dit. Donc objectif largement réalisé, mais à quel prix? Je crois que c'est là toute la question. L'idée de Chevènement, c'était qu'il fallait, pour réduire le chômage, pour moderniser la France, pour continuer à développer son économie, il fallait améliorer la formation des jeunes Français. Pour cela, donc, ces jeunes prolongent leurs études. Et l'idée qu'il a eue, c'est tout simplement, il avait dû lire quelques sociologues qui montrent à juste titre que le redoublement ne sert à rien. Et il a donc balancé dans les conseils de classe des circulaires demandant aux enseignants de limiter les redoublements et de pousser en avant les élèves vers le haut du cursus. Ce qui a commencé par le primaire, on voit très bien les données statistiques sur les années 80, comment le taux de redoublement en primaire diminue, mais on voit aussi dans cette même période que les acquisitions à la sortie du primaire stagnent ou commencent à diminuer dans certaines matières. Donc, à la fin des années 80, commence à arriver au collège des jeunes qui sont moins bien formés, qu'on a poussés parce qu'on les a fait passer d'une classe à l'autre, mais sans traiter vraiment le problème de difficultés scolaires pour lequel on comptait les faire redoubler, on les aurait fait redoubler antérieurement. Ils arrivent au collège avec beaucoup de faiblesses. On sait bien qu'aujourd'hui, il y a des mômes qui arrivent en sixième au collège qui ne savent pas lire, tout simplement. Le processus commence à cette époque-là. Les enseignants du collège, qu'est-ce qu'ils font? Au lieu de refaire ce qui n'avait pas été fait en primaire, c'est vrai que des profs de littérature, ils n'ont pas forcément envie d'apprendre à lire à des élèves de 6e, ils font comme si de rien n'était et les retards s'accumulent et comme ça on pousse des jeunes qui n'ont pas vraiment le niveau de plus en plus loin dans le cursus. Face à la difficulté, les profs, qu'est-ce qu'ils font? Ils sont malheureux parce qu'ils aiment leur discipline et ça ne leur plaît pas forcément de donner de bonnes notes à des élèves qui n'ont pas les compétences requises dans cette discipline. Mais comme ils aiment aussi leurs élèves, ils les laissent passer. Je pense que c'est ce processus déclenché par les décisions du ministre Chevènement qui, de fil en aiguille, a conduit à cette baisse de niveau à tous les degrés de la scolarisation et qu'on paye aujourd'hui. Quand vous regardez les résultats à la sortie du primaire, parce que c'est le primaire qui décide de toute la suite du parcours scolaire, très largement. Si vous comparez les performances des élèves à la sortie du primaire en français et en maths il y a 40 ans et aujourd'hui, c'est ahurissant, quoi. C'est-à-dire que, je sais pas, en calcul, par exemple, les meilleurs élèves d'aujourd'hui ont le niveau des élèves moyens d'il y a 40 ans. Et en français, que ce soit l'orthographe ou la compréhension d'un texte écrit, la baisse est aussi spectaculaire dans des proportions comparables. Voilà, donc pour moi, ce qui fait crise aujourd'hui, c'est aussi ce problème d'efficience pédagogique qui baisse de façon continue, dont on ne parle pas et dont il me paraît pourtant tout à fait urgent de stopper l'hémorragie.

0: J'ai l'impression d'entendre mon père en disant « Moi, à mon époque, le bac avait de la valeur et ton bac, il en a moins. » Alors, est-ce qu'il n'y a pas aussi une évolution des mentalités, une évolution du monde technique, technologique, qui fait que, parce qu'une définition d'intelligence, c'est de pouvoir s'adapter, l'homme s'adapte, mais peut-être pas avec le même savoir et les mêmes compétences.
1: Le rôle de l'école, c'est d'entrer dans la culture écrite. La culture écrite, c'est la même pour tout le monde. Alors, elle évolue, bien évidemment, mais enfin, Baudelaire, c'est Baudelaire. Le patrimoine culturel que l'école a mission de transmettre, c'est une donnée. Et les processus que je viens d'évoquer s'appuient sur des données statistiques rassemblées par l'ADEP, qui est le service d'études statistiques du ministère de l'Éducation nationale, qui est très certainement le bureau d'études statistiques le plus riche au monde sur les questions de scolarisation. Par exemple, on sait que les enfants, si on compare toujours sur les quatre décennies que j'ai évoquées, les années 80 ou aujourd'hui, le nombre d'élèves qui, sur la même dictée, font plus de 15 fautes sur la même dictée, le même texte, la proportion des élèves qui font plus de 15 fautes, elle passe de quelque chose comme 25% à 65% aujourd'hui. Et ceux qui en font moins de 5, c'est à l'inverse, ça passe, j'ai plus les chiffres en tête, mais c'est aussi tout à fait spectaculaire. Donc là, c'est pas l'idée, hier c'était mieux. Je m'appuie sur des données que personne ne conteste et ne peut contester. Sur ce problème du niveau, c'est vrai qu'en 89, les sociologues Baudelot et Estabé publient un petit bouquin qui avait fait beaucoup de bruit à l'époque, qui s'appelle « Le niveau monte ». Et ils s'appuyaient notamment sur les tests réalisés sur les jeunes conscrits, et qui montraient effectivement, et c'était logique, quand la société se développe, l'information se développe, le niveau de scolarisation se développe, les performances allaient croissant. Ils avaient absolument raison, mais ce qu'ils n'avaient pas anticipé, c'est que leur travail se situait précisément au moment où la courbe allait s'inverser. Et aujourd'hui, les mêmes tests montrent que le niveau ne monte plus, le niveau baisse. Et c'est dans un article retentissant du journal Le Monde au début des années 2000 que le grand historien du système scolaire, j'oublie le nom bêtement maintenant, et qui lui était un fervent partisan de la montée du niveau grâce à l'école unique et à tout ce qu'elle avait changé dans les façons d'enseigner, il publie un article retentissant en disant cette fois-ci c'est vrai, le niveau baisse, quoi. Donc j'ai peut-être l'âge de votre père.

0: Jean-Pierre Terrail, sociologue, professeur des universités honoraires, est l'invité de Rien à voir, magazine de la rédaction d'Alternante FM.
1: Vous dites qu'il faut être exigeant. Est-ce que l'école doit s'adapter à l'élève ou l'élève doit s'adapter à l'exigence de l'école ?
2: Je comprends pas très bien. En tant que chercheur, la première question à poser, c'est celle des raisons pour lesquelles l'école n'arrive pas à réduire les inégalités scolaires. Quelle réponse on peut apporter à cette question ? La réponse la plus courante, celle qu'on donnait en tout cas dans l'après-guerre, c'était une référence à des aptitudes innées. Et cette réponse, elle était donnée aussi bien par la gauche que par la droite. La droite, quand elle crée l'école unique, elle dit maintenant c'est plus le milieu d'origine qui doit déterminer la scolarisation, mais ce sont les aptitudes. Mais à gauche aussi, on tient le même discours de l'innéité de l'intelligence, puisque j'en prendrai pour témoignage le fait que un des objectifs les plus mis en avant par le plan Langevin-Wallon de 1947, c'est l'objectif selon lequel l'école doit mener les enfants au plus haut de leurs aptitudes. Donc cette idée d'aptitude, et qui renvoie inévitablement à des dons qu'on aurait reçus à la naissance, cette idée d'aptitude, elle imprégnait toute la culture de l'école jusque dans l'après-guerre, aussi bien dans la droite que dans la gauche politique. Ça change dans les années 60 sous un triple impact, celui de la sociologie avec les travaux de Bourdieu-Passeron qui montrent le lien entre le milieu social et la réussite scolaire et qui disent donc que c'est un problème de transmission du capital culturel, c'est pas quelque chose d'ordre biologique. C'est le fait des biologistes eux-mêmes qui commencent à étudier les fonctionnements du cerveau et à dire ben, le cerveau à la naissance tout le monde a le même et il devient ce qu'on en fait. Donc chacun est le résultat de son histoire intellectuelle, et l'intelligence, ça se produit et se développe dans l'histoire de chacun. Et puis je pense aussi au travail philosophique de Lucien Sève dans un article célèbre qui intitulait « Les dons n'existent pas », qui développait l'idée que dans l'histoire de l'humanité, chaque génération devait s'approprier un patrimoine extérieur, qu'il n'y avait pas de transmission instinctuelle ou biologique du patrimoine qui définissait l'espèce, quoi. Donc là, il y a un ébranlement et on se dit que les inégalités se produisent dans les familles. C'est les inégalités sociales et culturelles que l'école répercute en inégalités scolaires. Aujourd'hui, on va plus loin, puisque d'un côté, le développement des travaux sur le cerveau, je pense au travail de Stanislas Dehaene, qui n'arrête pas de souligner, je rappelle que c'est une pointure mondiale qui fait partie des plus hautes instances internationales aux États-Unis, en Angleterre, en France, enfin bon, qui n'arrête pas de répéter, ça me paraît quand même quelque chose d'essentiel, que tous les enfants, tous, quel que soit leur milieu social de naissance, sont de formidables petites machines à apprendre. Et mes propres travaux en linguistique et en anthropologie tendent à montrer qu'effectivement, à partir du moment où un enfant est entré normalement dans le langage oral, il a acquis des capacités de pensée réfléchie, de pensée logique, qui sont autant d'instruments, d'outils mentaux qui peuvent lui permettre de mener une scolarité normale. Autrement dit, aujourd'hui, la question de l'éducabilité universelle, c'est-à-dire le fait que tout le monde doit pouvoir réussir à l'école, cette question n'est plus une question, c'est une certitude scientifique, objective, donc on peut en tirer deux conséquences. La première, c'est que le problème est de savoir pourquoi l'école ne réussit pas à mobiliser les ressources dont disposent tous les enfants. Et la seconde, c'est celle de savoir comment mettre en œuvre, mieux que ne le fait l'école aujourd'hui, ses ressources.

À la question « Pourquoi l'école n'a pas réussi ?», il faut regarder comment l'école a accueilli les enfants des classes populaires qui auparavant se contentaient de l'école primaire depuis Jules Ferry et qui avaient pour meilleur objectif possible l'obtention du certificat d'études. Quand, à partir du moment où l'école les accueille, enfin le système scolaire les accueille dans l'école unique, comment elle les accueille? Et le travail historique montre que ce à quoi les pédagogues ont prêté attention, ce à quoi ils ont été attentifs, c'est au manque que subissaient ces élèves en disant, par exemple, dans les familles populaires, on n'a pas été élevé dans un milieu cultivé, dans un environnement de savoir, de livres, etc. Quand les enfants arrivent à l'école, ils ne disposent pas d'une appétence normale, spontanée pour les savoirs. Donc il faut leur proposer un enseignement ludique qui met l'accent sur le plaisir, des choses attractives. Ils viennent de milieux dans lesquels le travail est peu qualifié, où on n'est pas familier de la culture écrite et des abstractions. Et par conséquent, il faut leur proposer un enseignement concret. Donc, pour accueillir ces enfants, il faut contourner la difficulté scolaire en leur proposant des savoirs, des apprentissages concrets et ludiques et faciles. Ça, c'est une posture pédagogique qui a perduré jusqu'à aujourd'hui. J'en veux pour témoignage, sous la présidence Hollande, quand Najat Vallaud-Belkacem était ministre de l'Éducation nationale, elle a procédé à une réforme du collège et il y a eu le développement de débats autour de cette réforme et de cette perspective. Et les solutions qui ont été envisagées, non pas adoptées réellement, mais mises en débat, concernaient par exemple l'orthographe. Si les élèves échouent, c'est parce que l'orthographe du français est trop compliquée. Réforme du système de numération. Certains proposaient d'adopter une numération à la belge, puisque dans notre système de numération, on passe d'une numération à base 10 à tout d'un coup une numération à base 20, avec 80, 90. Donc on proposait de reprendre le 90, 90. Donc quel est l'esprit de ces propositions? C'est celui de faciliter les apprentissages. Or, cette posture pédagogique qui a présidé à l'accueil des enfants des classes populaires depuis les années 60, c'est une posture, à mon sens, qui ignore qu'on ne peut pas contourner la difficulté intellectuelle. Et le résultat de ces principes pédagogiques, ça a été donc, et ça va dans le sens de l'intuition, c'est-à-dire à ceux qui arrivent avec moins, on demande moins, et donc on les enferme dans le moins.

0: les scolarités massivement écourtées des enfants des classes populaires, autrement dit, étaient déterminées dès le départ et peu de choses a changé à cet égard, même si, heureusement, la proportion des enfants des classes populaires qui réussissent des études et des études longues a augmenté dans des proportions non négligeables. Je pense que c'est sur ces pédagogies qu'il faut faire peser la réflexion et l'action transformatrice. Ces pédagogies, je les appelle les pédagogies déficitaristes, puisque ce sont des pédagogies qui s'élaborent à partir de la représentation du déficit de ressources dont disposent les enfants des classes populaires. Si on prend au sérieux le fait que tous les enfants, y compris ceux issus des classes populaires, disposent des ressources de base, des outils mentaux nécessaires, la seule solution, c'est de passer des pédagogies déficitaristes à des pédagogies qui mobilisent, qui sont centrées sur la mobilisation de ces ressources réelles et qui proposent à tous les élèves, y compris ceux des classes populaires, qui proposent des objectifs ambitieux en mettant l'accent sur la mise à disposition des enfants des classes populaires des moyens leur permettant de utiliser effectivement leurs ressources. Donc c'est ce que j'appelle les pédagogies de l'exigence. Et j'ai dirigé récemment un ouvrage de témoignages d'enseignants qui, dès aujourd'hui, pratiquent dans les quartiers populaires ce type de pédagogie, l'exigence intellectuelle à l'égard des enfants des quartiers, comme on dit, et qui explique comment ils font pour obtenir des résultats effectivement tout à fait encourageants.
1: Exigeant et donner du temps.
0: Donner les moyens.
1: Le temps, non, ne compte pas.
0: Ben, vous savez, j'ai réalisé, puisque je suis passé de la critique à l'action, si je puis dire, j'ai réalisé 3 manuels de français pour l'enseignement élémentaire. Je le disais tout à l'heure, l'enseignement élémentaire, c'est là que l'essentiel se joue, c'est l'acquisition des bases. Et ces manuels de français sont des manuels qui refusent toute pédagogie différenciée et qui sont en décalage avec toute la production existante sur le marché. J'en donnerai qu'un témoignage, le manuel de CP, donc d'apprentissage de la lecture pour des enfants de 6 ans. La dernière leçon de l'année, la leçon 52, on propose à lire aux enfants un poème de Rimbaud et un poème de Pablo Neruda. Par rapport à la production ordinaire des manuels de CP, il n'y a pas photo, c'est un fossé. Et ça marche. Sur le site de l'éditeur Les Lettres Bleues, on trouve des témoignages d'enseignants qui racontent comment eux-mêmes ont été surpris de constater, alors qu'ils enseignaient depuis des années à des enfants de cet âge, travailler avec nos manuels les a amenés à se convaincre que leurs enfants, les enfants qu'ils avaient en classe, disposaient de ressources intellectuelles beaucoup plus importantes que celles qu'ils croyaient.
1: Les rappeurs n'ont pas le droit de citer. Il y a de la qualité dans les textes modernes aussi, mais pas que chez les anciens.
0: Absolument, mais à mon sens, le problème n'est pas là. Ouvrir l'école sur la vie, on entend souvent ce mot d'ordre. Ça veut dire quoi? Le rap, pourquoi pas? Mais comment vous l'abordez? Comment vous le traitez? L'école, elle n'est pas là pour faire la même chose que ce que font les mômes quand ils écoutent du rap sur leur radio ou leurs appareils. Elle est là pour proposer une approche savante de ce que c'est que le rap. Et pour proposer et faire passer une approche savante du rap, il faut passer par les apprentissages élémentaires qui sont incontournables. Ouvrir l'école sur la vie, pourquoi pas? On n'est pas obligé de ne faire que Baudelaire ou Aragon à l'école. Pourquoi pas le rap? Mais on ne peut pas le faire à l'école comme on le fait dans la rue. On n'aura pas le même rapport au rap.
1: C'était pas par rapport à la culture rap, c'était simplement par la qualité de certains textes de rappeurs qui peuvent être au niveau des poètes que vous avez cités.
0: Oui, tout à fait. Non, mais il n'y a aucun problème là-dessus, bien évidemment. Mais comme je le souligne, il y a une approche proprement scolaire, c'est-à-dire savante, instruite des textes d'aujourd'hui, qui porteuse des mêmes exigences que l'approche des textes du 19e siècle ou du 20e siècle.

0: sur la question de la notation et du classement, favorable, défavorable.
1: Nous, ce que nous proposons, quand je dis nous, je parle du groupe de recherche sur la démocratisation scolaire, GRDS, et on trouve sur Internet facilement le site du GRDS qui fonctionne, on a 500 visites par jour sur ce site, qui fonctionne comme centre de ressources pour beaucoup d'enseignants ou d'étudiants. Au GRDS, on propose que pour en sortir, puisqu'il y a crise, comment on en sort ? On en sort, ce que nous proposons, c'est une école commune, c'est-à-dire, au fond, l'école primaire, elle est commune. Le collège, il est censé unique, même s'il ne l'est pas en réalité. Et le lycée, il est diversifié en trois voies. Ce que nous proposons, c'est une école réellement commune, de 3 ans jusqu'à un bac de culture commune. Donc un lycée unique, on supprime les trois voies, ce qui suppose évidemment une élévation considérable des acquisitions réalisées dans l'enseignement élémentaire. Votre question, c'était, pardon...
0: Le classement, la notation.
1: Ah oui.
0: Comment on passe d'une année à l'autre ?
1: Cette école commune, elle est en rupture avec une donnée essentielle de l'école d'aujourd'hui, c'est-à-dire qu'elle ne met plus les enfants en concurrence. On parle beaucoup aujourd'hui de la concurrence entre les établissements scolaires, de la carte scolaire, de la façon de contourner la carte scolaire, du fait que l'enseignement privé est de plus en plus le refuge des classes moyennes et des classes supérieures. Nous, ce que nous proposons, c'est une école qui supprime les problèmes de carte scolaire parce qu'elle supprime la concurrence et elle supprime les dénivelés de niveau d'enseignement entre les établissements grâce aux progrès réalisés dans la scolarisation des enfants des classes populaires. Et supprimer la concurrence, c'est supprimer les notes. Les notes ne servent à rien si ce n'est qu'à classer les élèves. Je ne dis évidemment pas là qu'on peut apprendre sans évaluation et sans correction. Quand on apprend à parler, l'entourage vous dit « non, c'est pas comme ça qu'on dit les choses, c'est la même chose à l'école ». On a besoin d'enseignants qui vous disent « non, ça c'est pas comme ça qu'on fait, etc. » Mais pour ça, il n'y a pas besoin de notes.
0: Oui, mais comment on valide le passage d'une classe ?
1: Mais il n'y a plus de problème de passage d'une classe. Tout le monde passe dans la classe supérieure grâce à la mise en œuvre de procédures pédagogiques qui élimine l'échec. Avec le manuel que j'ai fait pour le CP, à la fin de l'année, tout le monde sait lire. À la fin de l'année de CP, tout le monde sait lire. Tout le monde passe normalement en CE1, il n'y a pas de problème. Pareil pour le passage de CE1 en CE2. Bon. Et notre école commune, elle conduit tout le monde jusqu'à la sortie du secondaire, sans redoublement et sans dérivation vers des classes de rattrapage pré-professionnelles, etc.
0: Mais l'élève qui avance plus vite que l'autre, il s'ennuie à la fin de l'année, non ?
1: C'est le problème de la pédagogie différenciée. Et la pédagogie différenciée, passage de CE1 en CE2, bon. Et notre école commune, elle conduit tout le monde jusqu'à la sortie du secondaire, sans redoublement et sans dérivation vers des classes de rattrapage pré-professionnelles, etc.
0: Mais l'élève qui avance plus

que les très bons élèves, ils progressent un peu moins vite dans les classes hétérogènes que s'ils sont seulement avec d'autres très bons élèves. Par contre, les élèves les plus faibles, eux, ils progressent beaucoup plus vite quand ils sont dans des classes hétérogènes. Et ce que gagnent les plus faibles à être dans des classes hétérogènes est beaucoup plus important que ce que perdent les meilleurs à être dans ces mêmes classes hétérogènes. Donc, étant démocrate, je suis pour les classes hétérogènes et absolument opposé aux classes de niveau.

0: Pour sa libre participation à ce numéro de Rien à voir, merci à Jean-Pierre Terrail, co-directeur de la collection L'Enjeu scolaire aux éditions La Dispute, invité de l'UMA Café de Nantes en 2024.
1: Est-ce que vous-même ou l'un de vos collègues qui ont réfléchi sur cette question de l'école serait un bon ministre de l'Éducation nationale ?
2: Alors ça, je ne sais pas du tout, mais je ne suis pas sûr que les chercheurs soient les meilleurs politiques. Bon, si on me disait tu vas être ministre de l'Éducation nationale, j'essaierais de faire de mon mieux. Mais en tout cas, ce qu'il y a de sûr, c'est que en tant que démocrate, je ne ferai certainement pas comme Blanquer. Je ne gouvernerai pas à coup d'injonction. Je commencerai par rassembler les forces vives et les représentants des gens que je dois gérer et je commencerai par discuter avec eux. Bon, j'ai mon point de vue, je le défendrai, j'essaierai de le faire avancer, de convaincre, mais en tout cas je discuterai et puis il y aurait des compromis forcément, on ne change pas la société par décret. Bon, voilà ce que je peux dire.
1: Oui, non, mais c'était pour poser la question, le rapport entre les intellectuels, les chercheurs et le monde politique.
2: J'ai changé de casquette puisque je suis passé de la casquette de l'observateur et du chercheur à la casquette du pédagogue en réalisant des manuels pour l'élémentaire. Maintenant, bon, après tout, pourquoi pas, ça m'amuserait de tester ce que ça peut être, effectivement, d'avoir en charge. Mais cela étant, ça doit être un boulot fou et je suis pas sûr que j'ai encore l'âge.
1: Bon, quand il y aura le prochain remaniement du gouvernement, on pourra faire appel à vous.

Une annonce, le prochain invité de l'UMA Café de Nantes sera Benjamin Burbaumer, économiste, maître de conférences à Sciences Po Paris-Bordeaux. Il interviendra sur le thème « Chine-États-Unis, le capitalisme contre la mondialisation » le vendredi 16 octobre prochain à 18h au lieu unique à Nantes.

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1: Démat, bonjour, bienvenue au Club Breton, comme tous les jeudis à 19h et tous les samedis à 12h10. Voici à nouveau une émission très musicale aujourd'hui, notamment pour illustrer l'actualité des sorties, concerts, fest-noz et autres propositions de rencontres autour de la culture bretonne. Notre première annonce sera pour donner le programme d'Excipit, la fête d'au revoir de Portevent. Vous le savez, la fermeture de la salle était le thème du Club Breton du 24 septembre. On peut retrouver le podcast sur le site alternantefm.net. Portevent est un lieu géré par l'association Le Nouveau Pavillon qui va arrêter ses activités. Malgré cette triste nouvelle, l'équipe a décidé d'organiser une fête d'au revoir. C'est vendredi 16 et samedi 17 octobre. On va retrouver notamment ce vendredi la chanteuse Victoria de la Rosière.

La chanson des enfants fous par Victoria de la Rosière, chanteuse et accordéoniste qui participe ce vendredi 16 à Excipit, la fête d'au revoir de Portevent. Pour rendre hommage à plus de 20 ans d'histoire du nouveau pavillon, aux 14 éditions du Festival Europhonique et à l'aventure Portevent, l'équipe nous invite ces 16 et 17 octobre pour un dernier rendez-vous au 1 boulevard Henri Orion à Nantes. Vendredi, pour ce qui est la dernière veillée, on retrouve donc Victoria de la Rosière et Étienne Cabaret pour un concert de chansons trad avant un bal et une session de musique irlandaise. Ce samedi 17, ce sera le dernier bal avec notamment à 20h15 initiation à la danse et bal folk et à 21h15 festnose avec le duo Marin Badeau. La programmation complète d'Excipit, la fête d'au revoir, est sur le site portevent.fr.

Festnos Presto par le duo Marin Bado, avec qui vous pourrez danser ce samedi 17 octobre au dernier bal de Portevent. Voici d'autres propositions de sortie ce samedi dans le cadre du festival Celtomania. À Nantes, à 15h, les Contes au pied du Dolmen vous attendent au théâtre La Ruche, 8 rue Félibien. À Nort-sur-Erdre, à 18h30, c'est Héroïne théâtre documentaire à l'espace culturel Cap Nord. À Saint-Lifard, à 19h30, c'est complet pour le duo Hop Crushers, mais il reste des places pour la soirée ciné-concert au cinéma Lutetia à Saint-Herblain à 20h30. Vous pourrez y applaudir le groupe Carrément Celte qui jouera après la projection du film Nose de Soizic Danielou, un long métrage en breton sous-titré en français avec dans le premier rôle féminin la chanteuse Clarisse Lavanant. L'occasion pour nous de l'écouter dans un extrait de son dernier album.

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1: Clarisse Lavanant, Divalaoki. On continue à découvrir le programme du festival Celtomania pour les jours à venir. Ce dimanche 18, deux rendez-vous à Nantes. À 15h à nouveau, les contes au pied du dolmen au théâtre La Ruche, 8 rue Félibien. Et à Pornic, à 16h, à l'amphithéâtre Thomas Narcejac, concert de Blue Glaze. Cinq chanteuses dont on va écouter deux morceaux aujourd'hui. Tout d'abord un premier titre enregistré en public pour France 3 Bretagne dans l'émission Ballybraise.

0: Blueglaz en da ouvreur, les cinq chanteuses donnent donc un concert dans le cadre du festival Celtomania à Pornic ce dimanche 18 octobre à 16h à l'amphithéâtre Thomas Narcejac. Et puisque j'ai bien vu que vous les avez appréciés, on écoute tout de suite un second morceau d'Arbal Darvac.
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Le groupe Blueglaz est en concert à Pornic ce dimanche 18 octobre à 16h pour Celtomania. Le festival la semaine prochaine, ce sera le mercredi 21 à 15h à Nantes. À nouveau, les Contes au pied du Dolmen au Théâtre La Ruche et à Orvault à 17h30, le film d'animation Brendan et le secret de Kells au Théâtre de la Gobinière. Le vendredi 23, le conte Le Taureau Bleu sera présenté à 17h à la Salle de la Vallée à la Chapelle Launay. Le samedi 24, les Contes au pied du Dolmen reviendront au Théâtre La Ruche à Nantes. Et le dimanche 25, c'est à Trélières que vous pourrez découvrir le concert conté Portraits emportés par Daniel Rebière, auteur-compositeur-interprète originaire de Saint-Nazaire.

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1: Daniel Rebière, trio Saint-Nazaire, une chanson que vous entendrez dans le concert Comté que Daniel Rebière présentera en compagnie de Marie Roulier le dimanche 25 à 15h, salle Simone de Beauvoir à Trélières. Ce même jour à 16h, à la salle des fêtes de Bas-sur-Mer, toujours dans le cadre du festival Celtomania, le groupe La Mésange sera en concert.
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Les Sept Anneaux par la Mésange. Le groupe sera en concert le dimanche 25 octobre à 16h à la salle des fêtes de Bas-sur-Mer. C'est le samedi 31 octobre que l'on retrouvera pile à la bonne date le Fest-Noz Halloween proposé par le cercle celtique Les Genêts d'Or de Malville au complexe sportif Serge Plé. Une très belle affiche est proposée, Corentin David, Ayoul Tadamab, Maden, Landa Moisson et Amon Martin Quintette.

Quand le froid vient me saisir, un laridé 8 ans du Hamon Martin Quintet. Vous pourrez danser sur ce morceau au Festnoz Halloween à Malville le samedi 31 octobre. Vous serez accueillis au complexe sportif Serge Plé à partir de 18h30. Le duo Landa-Moisson, ce soir-là, vous fera danser la gavotte.

Son à sergent-major par Lors Landa au chant et Thomas Moisson à l'accordéon. À retrouver donc au Fest-Noz Halloween à Malville le 31 octobre. C'est le retour des Frimas, c'est aussi celui des Fest-Noz. Le samedi 7 novembre, vous pourrez vous réchauffer en dansant au Muscano's, la 11e édition du Fest-Noz du Cercle Celtique de Clisson est organisée dans la salle du 4-1 à Haute-Goulaine de 18h15 à 2h avec Ayoul, Tadamab Quintet, Enéad, Gloaguin, Le Hénaf, Robin, Evin, Bado et Falfouen.

Plaine le 7 novembre. En plus des concerts et Festnoz, l'actualité musicale, ce sont aussi les sorties de disques. Pour découvrir les nouveautés de la musique et de la culture bretonne, n'oubliez pas d'aller régulièrement visiter le site Culture et Celti. Le podcast de l'émission où j'avais reçu son créateur, Gérard Simon, est toujours sur le site alternantefm.net. C'est peut-être aussi sur le podcast de notre émission d'aujourd'hui que vous allez entendre un extrait du nouvel album du groupe Autridal. Il se nomme Daupikman, c'est-à-dire 2.0, une façon de revendiquer la modernité de la musique de ce groupe qui vient de fêter ses 10 ans.

Pilet Bavu, un des morceaux de leur tout nouvel album Dao Pic Man. Ce sera le dernier titre pour aujourd'hui. Le club breton va maintenant fermer ses portes. À la prochaine, Kenavo.

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2: Pour raconter la vie et l'œuvre de l'accordéoniste et compositrice Pauline Oliveros, on consacre quelquefois comme à un rituel placer un moment clé en 1958, quand, à l'âge de 26 ans, Pauline Oliveros fait une expérience qui tient de l'épiphanie, ce moment où elle réalise que son magnétophone enregistre des sons qu'elle ne perçoit pas elle-même. Dans cette prise de conscience peut tenir un point d'inauguration d'une attitude qui l'amène à approfondir la conscience des sons qui l'entourent et à développer le Deep Listening, jusqu'à publier en 1971 des Sonic Meditations qui sont encore pratiqués aujourd'hui en des contextes curieusement divers. Dans l'heure qui vient, l'artiste sonore Alan Curtis racontera sa rencontre avec Pauline Oliveros et la pensée de l'écoute profonde sur laquelle il a pu beaucoup échanger avec la compositrice. Professeur d'accordéon au CNSM de Paris, Vincent Lhermé expliquera pourquoi l'instrument que son père a donné à Pauline Oliveros est si crucial dans ce rapport à l'écoute. Étudiante de Vincent Lhermé, Charlotte Roux racontera comment la pratique des Sonic Meditations a pris une importance toute particulière dans le projet de recherche en art Repère. Et puis nous consulterons aussi le psychanalyste Franck Ancel, qui s'intéresse justement aux usages de la méditation dans les contextes artistiques depuis les années 60-70. I improve the audio and the ambience in my reflection as well as the sound. Alan Curtis, vous avez rencontré Pauline Oliveros à l'occasion de l'une de ses venues en Argentine.
3: Oui, c'est ça, 1994,
2: oui.
3: À Buenos Aires.
2: Et elle venait
3: nous à des ateliers de deep listening. Pour dire, tous les ateliers avec Pauline ont une qualité d'expérience forte, et même pour l'écoute profonde, mais même une expérience perceptuelle, tu dis,
2: ou
3: de perception, comme dire,
2: perceptive, oui.
3: Perceptive. Intéressante, qu'à l'époque, pour nous, comme groupe, Reynolds était super étonnant. Et ça, c'est la première rencontre avec Pauline. À l'époque, il était seulement en communication avec lettres et fax.
2: Ah oui.
3: Il n'avait pas d'internet.
2: Oui.
3: Et nous avons resté avec communication avec Pauline.
2: Oui.
3: Et en fait, on a fait la première collaboration. Pauline Oliveros in the Arms of Reynolds. C'est une remix que nous avons fait avec de cassettes que nous avons enregistrées. C'est une cassette pirate de performance de Pauline et traitée à notre studio avec des effets de guitare et des autres choses. Ça, c'est le 1999. Pauline Oliveros in the Arms of Reynolds, c'est la première collaboration que nous avons fait avec elle.

0: Alors c'était une collaboration qui impliquait le fax dans le processus musical, on peut le dire comme ça.
1: Ouais, c'est un peu comme dire... Nous avons dit que c'est comme des heavy metal deep listening band, parce qu'il était un peu comme la connexion de Pauline avec des jeunes de rock d'Argentine, que c'est une connexion pas évidente à l'époque, mais elle était super contente d'avoir la connexion avec d'une autre génération de musiciens, je crois. Et les sons même, il était intense et super drone. Mais en même temps, il était un peu noise.
0: Parce que est arrivé un moment où vous avez fait des concerts avec elle, alors que vous étiez éloigné de plusieurs milliers de kilomètres. Quand elle était, je crois, à New York et vous à Buenos Aires.
1: Ah oui, c'est ça. Parce qu'il avait le. En fait, la collaboration, il était une collaboration de mail collaboration, le disque, mais nous avons fait le concert télématique. Il était à New York dans une place avec d'audience et nous avons joué à Buenos Aires. À l'époque, ça s'appelait l'ICI, qui était un centre culturel d'Espagne et d'Argentine. Et notre concert, les deux concerts sont avec d'audience, mais la connexion, il était, comment dire, différent de...
0: Mais ça veut dire que, par exemple, vous, le public que vous aviez devant vous à Buenos Aires, il entendait ce que faisait Pauline Oliveros dans une retransmission sur haut-parleur?
1: Oui, mais il était un peu faible, la transmission. Ouais. Oui, il était dans le mix, mais il était un peu comme... avec des problèmes de... À l'époque, même l'Internet, il était plus...
0: C'était en quelle année?
1: Ça, c'est même 1999.

0: c'est presque paradoxal que celle qui invente le deep listening, qui semble finalement quelque chose d'hyper local, se prête à des concerts télématiques.
1: Oui, mais c'est en même temps, c'est une, Pauline, toujours, il m'a dit qu'il était intéressé pour les technologies.
0: Oui.
1: Je crois qu'il m'a dit qu'il a fait même de transmissions à la radio, qu'à l'époque des années 50, comme ça, que Expanded Music Instrument, que c'est une technologie pour
0: étendre les possibilités.
1: Oui, étendre les possibilités de l'accordéon, parce qu'il avait le process digital sur l'accordéon.
0: Et puis elle raconte aussi que parmi ses expériences fondatrices, il y a en 1958, quand elle devait avoir 26 ans, elle découvrait en enregistrant des sons sur un magnétophone depuis la fenêtre de son appartement qu'elle n'entend en réalité qu'une partie. Et que là, ça ouvre son écoute que de confronter son environnement à l'enregistreur qu'elle tient.
1: Oui, parce que c'est toujours l'expérience de l'écoute. Je crois que c'est intéressant parce que Pauline, elle a à l'époque pensé que son formation comme musicienne n'était pas complète parce qu'elle n'avait pas une formation sur l'écoute. Mais elle dit il faut avoir une formation sur l'écoute. Mais pour ça, c'est qu'elle avait fait son propre deep listening training. On débute et après elle a dit ouais, il faut formaliser le concept de deep listening, faire la chose, parce que c'est chose qu'à l'époque il n'avait pas une formation pour l'écoute, mais c'est important parce que l'écoute il change toujours avec le espace, parce que la complexité de l'écoute, c'est que les sons, c'est pas seulement la qualité du son, mais c'est même l'espace. La résonance du son dans l'espace. Mais même quand tu travailles l'écoute de deep listening, l'écoute profonde, c'est difficile à dire qu'est-ce que c'est l'écoute acoustique de l'écoute mentale. Parce qu'ils sont toujours ensemble, ils travaillent ensemble. Tu as des sons de l'extérieur, mais même tu peux avoir des sons de ton propre,
0: de tes propres cogitations,
1: de ta propre tête,
0: oui,
1: de mind sounds, de la pensée, la pensée de la son d'imagination, mais même mémoire.

C'est quelque chose qui se vit de l'intérieur. En tant que public, c'est difficile de rentrer dedans si tu n'as pas été, si t'es pas passé par un sas. Parce que tu vois, j'imagine, tu arrives là, tu sors de ta vie.

0: Vincent Lermet, vous enseignez l'accordéon au Conservatoire de Paris et Pauline Oliveros s'est imposée dans votre pratique d'enseignement, finalement on peut dire spontanément.
1: Tout à fait. Quand j'étais jeune, quand j'ai fait mes études, Pauline Oliveros était assez peu connue des accordéonistes. Je pense que c'est sa mort en 2016 qui a fait qu'on s'est vraiment intéressé à elle. Et puis il y a aussi un autre aspect qui me semble très intéressant, c'est que l'intérêt des accordéonistes pour Pauline Oliveros aujourd'hui, on retrouve pas mal d'accordéonistes, notamment en Italie, en France, aussi dans les pays du Nord, qui font des performances, des spectacles participatifs avec le public. En fait, cet intérêt-là, après sa mort, il nous dit quelque chose du statut de l'accordéon aujourd'hui qui a finalement dépassé les enjeux de répertoire, puisque pendant très longtemps, il fallait légitimer la présence de l'accordéon sur les scènes de concert par une maîtrise d'un répertoire écrit. Et donc, je pense que c'est la raison pour laquelle, de son vivant, les accordéonistes européens ont un petit peu boudé Pauline Oliveros, qui a vraiment fait un travail extraordinaire.
0: Mais alors, ce travail extraordinaire, on a l'impression qu'il y a un moment où il finit par s'affranchir de l'accordéon lui-même. C'est-à-dire ces Sonic Meditations, pour le coup, qu'est-ce qu'elles ont d'accordéonistique?
1: En fait, c'est un petit peu, je pensais en venant ici, il y a finalement une parenté assez proche entre Griset et l'accordéon et Oliveros et l'accordéon. C'est-à-dire que l'instrument qu'ils ont pratiqué tous les deux dès l'âge de 5-6 ans, finalement, est la source de leur création artistique.
0: Quand on entend... Au sens où ça a sédimenté un rapport à la musique qui dépasse l'instrument mais qui se prolonge.
1: Et dans les deux cas, il y a l'idée du souffle, il y a une idée harmonique et l'écoute des sons différentiels ou des harmoniques qu'on a chez Griset, tout est construit là-dessus. Et Pauline Oliveros, elle raconte que l'un des deux aspects en fait de la création de son concept de deep listening vient du fait qu'elle avait entendu les sons différentiels que son professeur jouait avec son accordéon, c'est-à-dire on presse deux sons et quand on tire fort, il y a d'autres sons qui interviennent qu'on entend assez peu. Et donc elle s'est intéressée vraiment à ça, à comment entendre ces sons tout en supprimant finalement les harmoniques les sons fondamentaux de départ. Et j'ai fait une ellipse qui m'a fait oublier votre question.
0: Ma question était de se dire que les Sonic Meditations n'ont pas besoin d'accordéon pour être joués, mais sont quand même de la musique d'accordéoniste.
1: Oui, c'est ça. C'est-à-dire qu'il y a totalement, il y a l'idée du souffle, il y a l'idée de grands espaces. L'accordéon est finalement un poumon qui respire. C'est le seul instrument qui existe, qui puisse respirer, qui puisse donner vraiment avec le souffle toutes les inflexions qu'on a dans la voix par les poumons. On tire sur le soufflet et donc ça donne l'idée d'espace et tout le travail qu'elle a fait même dans des citernes avec ses groupes participatifs. En fait, elle a travaillé pendant des heures à faire des improvisations dans des lieux qui étaient très très résonants. Donc il y avait l'idée de la citerne, je sais pas, 7-8 secondes d'écho pour écouter le son dans l'espace. Et donc c'est la deuxième chose qu'elle raconte dans ses Sonic Meditations, c'est l'idée d'écoute active finalement, qui est j'écoute le son mais j'écoute l'environnement du son, le son en dialogue avec son environnement et avec tout ce qui peut se passer autrement. Et l'accordéon étant lui-même une machine, vous avez l'instrument proche de vous, vous avez le son qui se développe dans l'espace aussi en mouvement, donc il y a aussi le mouvement du son dans l'espace. Et je crois que quand on donne ces Sonic Meditations sans l'accordéon, on a un petit peu quelque chose de l'accordéon qui est là.
0: Qui est là. Et alors, qu'est-ce que ça représenterait par rapport à l'histoire de l'écriture pour accordéon, puisqu'on était parti de ça en partant de l'échelle de la classe d'accordéon du conservatoire. Évidemment qu'on avait l'impression que le summum de la consécration de l'accordéon comme un instrument comme les autres, c'était de faire un concerto virtuose. Et puis finalement, la démarche d'Oliveros viendrait faire un au-delà par rapport à cette histoire-là, viendrait complètement dépasser ces horizons de consécration-là.
1: Totalement. Et en même temps, c'est un retour aux sources. Parce que quand on regarde l'une des pièces, on va dire, fondamentales ou fondatrices du répertoire d'accordéon, 1979, Melodia de Toshio Hosokawa, compositeur japonais. c'est une des pièces de référence de l'accordéon. Vous la jouez...
0: Parce que c'est la première consacrée
1: Non, c'est pas la première pièce, loin de là, mais c'est vraiment une pièce qui est méditative, qui a pour origine le shō japonais. Oui. En fait, c'est l'instrument, l'un des cousins ancêtres de l'accordéon, qui a 5000 ans. Et quand on écoute cette pièce, vous la présentez à n'importe quel public, ils écoutent ça de manière émerveillée, quoi, parce qu'on est vraiment dans le rapport corporel du poumon, de la respiration. Et pour moi, Pauline Oliveros, elle a un lien de parenté avec ça, puisqu'on est au cœur de la production musicale humaine de base, en fait. C'est-à-dire, je respire, je chante, toutes ces méditations, on a par exemple celle de la télépathie, ou la méditation où je marche dans la nuit et puis j'imagine que mes pieds sont dotés d'oreilles.
0: Ah, c'est la cinquième, je crois.
1: Voilà, qui est, pour moi, c'est une des plus belles, et je la fais très souvent en amont de mes concerts. Cette méditation, en fait, on est dans le souffle, le souffle qui inspire, en fait, qui inspire la création. Et donc, chez Ozokawa, vous avez le souffle, puis ces notes tenues comme ça qui sont vraiment dans l'idée de temps étiré. Donc, c'est intéressant de voir qu'une Américaine adopte ou va rechercher des temporalités très anciennes qu'on trouve dans la Chine ou le Japon ancestral.

0: Charlotte Leroux, bonjour.
1: Bonjour.
0: Vous êtes étudiante en accordéon au Conservatoire de Paris, étudiante de Vincent Lhermitte.
1: Tout à fait.
0: Et c'est dans ce cadre-là que vous avez fait la rencontre avec Pauline Oliveros.
1: Oui, et surtout sur les Sonic Meditations. C'est Vincent Lhermitte qui nous a transmis cette méthode par le biais d'un projet de recherche qui s'appelle le projet REPER.
0: Alors REPER, ça veut dire recherche sur l'expérience des pratiques d'ensemble et ses récits dans l'enseignement supérieur.
1: Tout à fait, donc on était 5 musicologues et 5 interprètes, donc moi je faisais partie de la partie interprète, à se questionner sur la pratique d'ensemble et comment on le définirait. Et donc c'est comme ça qu'on a parlé des Sonic Meditations dans le cadre d'un ouvroir, donc c'était un moment de partage qui durait environ, je pense, 2-3 heures, et donc où on a pratiqué les Sonic Meditations. Donc, tout d'abord, c'est Vincent Lhermitte qui en a fait une, comme je me souviens bien, est-ce que je la raconte?
0: Ah bah ouais, c'était la numéro combien? Je crois qu'il aime beaucoup la 5.
1: Ah, peut-être que c'était la 5, alors je ne sais plus le numéro, mais je sais exactement comment ça s'est passé, donc peut-être que vous me direz c'était quel numéro, mais on était dans une grande salle, et donc il nous a demandé d'enlever nos chaussures, et on a marché, donc le but c'était de ressentir ses pieds par les oreilles.
0: C'est bien la 5.
1: C'est bien la 5, bon. Et donc c'était un peu étrange parce que ce genre de choses, on n'a pas du tout l'habitude de le faire dans le cadre de nos études. Et on s'est tous prêtés au jeu. Je ne sais pas combien de temps ça a duré, mais donc après on a un peu discuté sur nos ressentis et sur l'écoute que ça a pu nous produire. Mais on était dans une salle où le parquet craquait. Au niveau de la spatialisation, c'est vraiment très différent. Et ça nous a permis aussi d'ouvrir une écoute... Peut-être plus ensemble que dans d'autres circonstances.
0: Et alors vous, ça vous a donné envie de continuer et au sein de ce projet REPER qui durait de 2022 à 2024, donc pendant deux pleines années scolaires, de répliquer les Sonic Meditations différentes au début de chacune des séances.
1: C'est ça. C'est pas vraiment moi qui ai dit « oui, j'aimerais bien qu'on continue ». Mais disons qu'après cette Sonic Meditation, on a dû beaucoup en parler. Et je pense que vraiment, j'ai développé mes ressentis sur ce que ça m'avait procuré. Et puis, c'est quand même original de le faire à plusieurs. Enfin, la méditation, pour moi, ça se pratiquait juste individuellement. Et de le pratiquer à plusieurs, on ressent des choses vraiment différentes qu'en individuel. Et du coup, c'est Sylvie Pébrier qui m'a proposé, donc celle qui gérait un peu le projet, de le faire à chaque début de séance. Et moi, j'étais très partante. Et donc, à chaque début de séance, on faisait une Sonic Meditation. Donc soit, en fait, on peut le faire avec l'instrument ou sans l'instrument, ou aussi avec la voix. Donc on n'était pas obligé de prendre son instrument. Et on en a fait aussi sans instrument. Et ça permettait de s'écouter différemment.
0: Parce que quand vous avez lu toutes les Sonic Meditations, puisque ce sont des partitions verbales, comment est-ce que vous avez choisi lesquelles vous semblez avoir une espèce de potentiel de mise en collectif particulier?
1: Alors, je prenais celle qui avait le plus de sens pour moi d'abord.
0: Oui.
1: Et puis, pour savoir aussi le transmettre, parce que donc, j'expliquais au début comment on allait faire la méditation. Et donc, si je prenais une qui ne me parlait pas du tout, je ne voyais pas trop comment le transmettre. Et aussi, j'ai fait le choix. En fait, je savais que j'allais le refaire plusieurs fois. Et donc, j'ai fait le choix de viser certaines méditations avec l'instrument et d'autres sans l'instrument.
0: Ah oui.
1: Et on a fait aussi une méditation où, en fait, on avait le droit de prendre son instrument comme... pas le droit. Enfin, donc du coup, on s'est retrouvé à faire une méditation avec des instruments, enfin des personnes qui avaient leurs instruments et d'autres pas leurs instruments.
0: Mmh. Vous en avez des fétiches?
1: Moi, il y en a une que j'aime bien, mais je saurais pas dire. Alors, j'ai beaucoup aimé celle de Vincent. Enfin, oui, la numéro 5.
0: Alors, la numéro 5, je vais la nommer parce que elle s'intitule Indigène. C'est une des plus courtes dans son énoncé. Elle dit ça. Promenez-vous la nuit, marchez si silencieusement que la plante de vos pieds devient une oreille.
1: Et il y a aussi une que j'aime bien, c'est on se met n'importe où dans une pièce. assis ou debout, il me semble que c'est plutôt assis, mais et donc on doit écouter notre respiration. Et à un moment venu, on entend toujours notre respiration et la respiration va devenir un son. C'est la numéro 8.
0: Alors elle dit quoi ?
1: Alors je lis la traduction de Google Traduction.
0: D'accord.
1: Chacun trouve un endroit où se tenir, soit près, soit loin des autres, à l'intérieur ou à l'extérieur. Commencez la méditation en observant votre propre respiration au fur et à mesure... que vous prenez conscience des sons de l'environnement, commencez progressivement à renforcer la hauteur de la source sonore. Renforcez-la vocalement, mentalement ou avec un instrument. Si vous perdez le contact avec la source, attendez tranquillement qu'une autre se produise. Renforcer signifie renforcer ou maintenir. Si la hauteur de la source sonore est hors de portée de votre esprit, renforcez-la mentalement.
0: Ça veut dire effectivement de se mettre à l'écoute de l'environnement en même temps que en résonance avec lui, enfin de s'offrir comme une caisse de résonance à ce qu'on entend.
1: Oui, c'est se mettre à l'écoute aussi des autres et de l'espace dans lequel on est, ouais. Tout en s'écoutant soi. Et ça permet aussi de peut-être de faire attention à plein de choses dont on fait pas attention dans la vie quotidienne. Bah par exemple émettre un son, écouter sa respiration. Comment je respire ? Parce qu'on fait quand même attention à ça dans une méditation. Au début, c'est juste, on écoute notre respiration. Et ensuite, on fait attention aux autres. Enfin, ensuite ou en même temps.
0: Et est-ce que dans le groupe formiez, vous avez senti que ça a créé quelque chose en termes de qualité d'écoute et de rapport ?
1: Moi, je pense que ça a aidé, en tout cas, après la méditation, à avoir... peut-être plus une unité, une meilleure écoute. Et je trouve qu'on écoute différemment. Et puis, c'est normal, hein, c'est dans une période où on a plein de cours et on est un peu dans un peu à 100 à l'heure. Et ça permettait aussi de faire redescendre l'atmosphère et d'avoir une unité d'écoute qu'on ne pouvait pas forcément avoir. Et puis, ça permettait aussi, en fait, de se dire simplement bonjour d'une manière différente. Que juste dialoguer, de prendre des nouvelles. On prenait des nouvelles, mais différemment.
2: On va tous s'asseoir en cercle. On va commencer par observer notre respiration, comme d'habitude. Et puis progressivement, on va former une image mentale d'une personne assise autour du cercle. Et on va chanter une longue note à cette personne. Ensuite, on va marquer une pause. Et on va rechanter la note que chantait la personne à laquelle on pensait. On va refaire une pause et on va recommencer le processus. On repense à une personne, on chante une note. Et ensuite, on chante la note que chantait la personne à laquelle on pensait. Et on va continuer jusqu'à ce que on ait pensé à chaque personne dans le cercle.
0: Dans le numéro 927-928 de la revue Critique, il y a un entretien notamment avec Maud Jacquin qui évoque les Sonic Méditations et elle explique que Olivier Ross insiste sur le fait que les participantes et participants doivent s'engager dans un travail de groupe sur une longue période avec des réunions régulières. Comment est-ce que vous, Alan Courtis, vous l'entendez cette idée d'un engagement dans une longue période avec une régularité des réunions pour pouvoir bien pratiquer ces méditations?
3: Parce que Pauline, elle a compris que la connexion de l'écoute, c'est la connexion de l'écoute avec l'attention. Toujours, il est une forme de méditation.
0: Oui.
3: Parce que c'est la connexion directe avec la conscience de la personne qui écoute. Quand tu commences à travailler ça, il a besoin d'avoir du temps. Parce que la qualité du temps, il change avec la conscience et l'attention. Mmh. Et pour ça, ce n'est pas instantané. Il faut avoir du temps pour développer la connexion avec les sons et avec les différentes, comme nous avons parlé, les différentes
0: oui, oui, oui.
3: qualités des sons qui sont là-bas.
0: Parce qu'il y a tout le travail sur le delay aussi. Michael Century fait même une analogie entre l'offrande musicale de Bach avec des retards à transformation plus complexes et le travail des delays transformés par Olivier Rose.
3: Oui, oui, c'est un peu comme un delay de conscience.
0: C'est ça.
3: Ouais. Delay de mind delay ou quelque chose comme ça. Parce que, en fait, elle a travaillé même San Francisco Tape Music Center à l'époque et même des études à Canada et différentes études des années 60. Il a travaillé bien l'électronique, mais en même temps la méditation. Il y a une connexion profonde.
0: Et vous, Alan Curtis, quand vous faites des méditations avec des gens, quelles sont les résistances que vous rencontrez pour pratiquer les Sonic Meditation?
3: TikTok. Et là, ouais. Comment dire, les gens, normalement, la période d'attention, il est très court maintenant. Pour ça, c'est important de travailler des temps plus longs pour avoir la connexion, parce que la connexion avec l'écoute, il n'est pas, ne travaille pas d'une forme instantanée. Il a besoin de rencontrer le temps psychologique que nous avons.
0: Ouais. Est-ce que Mojaquin précise aussi que le contexte du Women's Ensemble est très déterminant de ce qui se passe dans ces Sonic Meditations? Ça veut dire que il faut retrouver ça. Enfin, elle y trouve plusieurs raisons. D'abord, que c'est le moment où elle passe de la production musicale à l'écoute des transformations de la matière sonore. Ensuite, que c'est le moment que les musiciennes du Women's Ensemble s'intéressaient aux variations de timbre et improvisaient autour de notes longuement tenues et avaient déjà une attention pour des sons continus comme ça, puis petit à petit elles ont laissé de plus en plus de place aux changements qui surviennent de manière plus involontaire. Y a comme ça comme des stades de progression dans ce que peut être une Sonic Meditation. Il faut d'abord être en contact avec un son tenu, puis voir ce qui peut effectivement bouger dedans indépendamment de ce que nous on peut impulser ou...
3: Je crois que il faut comprendre tout la proposition de Pauline, même dans le contexte de l'époque.
0: Oui.
3: Parce que, comme dire, maintenant, il est plus normal, comme dire, l'association de musique contemporaine et la perception et tout. Mais à l'époque des années... Elle a commencé des années 50. La musique... contemporain, il était seulement plus, comme dire, sérialisme, comme ça, comme dire, la connexion avec la perception musicale n'était pas évidente à l'époque. Et pour ça, je crois que Pauline, même Lamontagne et Terry Riley sont, comme dire, les États-Unis sont les musiciens qui portent des idées avec connexion avec des idées orientales, mais à l'époque, c'était expérimental de la connexion dans le contexte des années 50, 60 même. Et pour ça, c'est une chose intéressante qu'elle a apportée à la oui. musique. Parce que même dans la musique orientale, il y a une tradition plus grande de la connexion musique orientale de la India. Indie, comment dire?
0: Oui, indienne, oui.
3: Musique indienne et musique de traditions bouddhistes, de différentes traditions, qu'ils sont une ancienne tradition de connexion sur les drones et sur la méditation et sur l'expérimentation de la attention. Mais Pauline, un peu le Sonic Meditations, il trouve un contexte différent pour faire l'expérimentation sonore. Et même le deep listening aussi. Mais elle connaît bien les traditions orientales. Je crois qu'elle porte une nouvelle forme de penser la musique dans ce contexte, le contexte américain des années 50, 60.
0: Parce que dans ce contexte-là, c'est vrai que la notion de deep listening fait écho avec la deep ecology de Hardness. Ouais. C'est quelque chose qui était volontaire de sa part, cette continuité ou...
3: Je crois que c'est un peu organique avec tous les changements sociaux, un peu de forme de contre-culture de résistance.
0: Oui.
3: Et, parce que même forme de libération, même sexuelle, sont tout organiques comme ce mouvement aux États-Unis. Je crois qu'il y a une connexion du temps, mais même de changer un peu la société. C'est.
0: Il y a aussi l'idée d'embrasser l'environnement sonore dans son intégralité.
3: Ouais, Mojakin,
0: elle parle de sonosphère en l'opposant au soundscape de Schaeffer, parce qu'elle dit, en fait, il y a aussi bien la biosphère que la technosphère.
3: Oui, toujours il faut de trouver mode, parce que nous avons parlé beaucoup avec Pauline, qui est notre langage. Il a besoin de nouveaux termes parce qu'il est plus visuocentrique.
0: Oui.
3: Et des fois, de trouver le mot précis pour la chose qui vient de son, il n'est pas facile. Alors, il faut trouver des concepts, de faire des nouveaux mots pour... Tu as parlé de néologisme sur la sonosphère
0: ou ça.
3: Mais je crois qu'il faut même développer beaucoup de termes spécifiques pour le sonore, parce que sinon la tradition visuelle il est très forte dans notre langage.
0: C'est pour ça que les métaphores paysagères finalement sont limitatives, alors.
3: Peut-être.
0: Ouais.
3: Mais il faut continuer à développer des mots pour être plus précis.
0: Donc ça ne se fera pas sans poésie.
3: Mm-hmm.
0: Ça ne se fera pas sans poésie.
3: Oui, toujours nous avons besoin de poésie, ça c'est clair.
0: Alors, je vous lis la 14e. Elle s'appelle Tumbling Song, donc peut-être chanson embarrassante. Émettez n'importe quel son vocal, mais la hauteur descend de manière continue à partir de l'attaque initiale. L'attaque initiale peut commencer à n'importe quel niveau de hauteur, descendez dans un glissando ou par étapes discrètes en continu, parcourez n'importe quelle distance de la plage, à n'importe quelle vitesse, dynamique ou qualité, mais la respiration détermine la durée maximale de tout geste vers le bas. Vous l'aviez faite, la 14e, parce que je l'ai faite faire à des étudiants de Télécom Paris, et je vais vous faire entendre ce que ça leur a fait.
4: La situation d'inconfort dans laquelle on est plongé, c'est assez rare.
5: Je pense que là, au début, il n'y avait pas de gêne quand il y avait du silence. Mais quand ça a commencé, le silence devenait gênant.
6: On était un peu gêné par les trucs extra et ne pas pouvoir définir l'objectif de cette activité. Alors, c'est pour ça que ça n'a pas vraiment trop bien marché.
4: C'est la confrontation avec la gêne qui permet de l'enlever.
2: Puis je pense qu'il y a une sorte de pression quand on voit que tout le monde est passé. On se dit là, c'est à nous. Il faut réussir à y aller.
5: Dans l'esprit de l'exercice, il faut se concentrer sur soi-même et du coup faire oublier qu'il y ait des autres pour faire vraiment au feeling. Faut un peu s'adapter quand même, faut occuper les autres parce que sinon ça n'a pas trop de sens si on est en groupe de passer d'écouter les autres.

0: Oui, c'est vrai que le fait qu'on soit pas forcément à l'aise avec sa voix et que l'exercice soit extrêmement flou, ça aidait pas forcément à se lancer et à profiter pleinement de la méditation.
1: C'est marrant, ils ont tous fait un peu pas la même chose, mais...
2: Oui, ils se sont pas donné le mot de faire des tierces descendantes.
1: Oui, et puis un peu toujours avec la même intonation. Enfin, non, c'est pas écrit dans la méditation qu'on... Enfin, ils auraient pu le faire très piano, très fort. Et ils ont tous utilisé la même voyelle pour descendre.
2: Ah oui.
1: Ouais.
2: Ils se sont homogénéisés de fait, ouais. Ouais. Ils sont gênés de pas savoir pourquoi ils font ça. À la fois, ils le font en se disant que ça leur apporte quand même quelque chose, puisqu'ils en tirent des conclusions quant à la cohésion que ça crée entre eux quand même, un peu.
1: Oui. Mais ils en tirent aussi de la gêne.
2: Oui, clairement.
1: Oui. Après, si c'était la première fois, effectivement, ça peut être un peu gênant, surtout si on ne nous explique pas pourquoi on fait cette méditation, si on n'en ressent pas le besoin ou ce genre de choses. Mais...
2: Franck Ancel, comment ça se fait que quand on essaye les Sonic Meditations de Pauline Oliveros à Télécom Paris, ça marche moyen? Enfin, surtout, ça rigole beaucoup.
3: Bah, et on a tout de suite vu qu'en fait, Pauline Oliveros, elle c'est une chercheuse, hein, elle enseigne, elle transmet, et elle va se questionner directement avec d'autres personnalités en Californie, mais face aux technologies de son époque, hein, l'électronique, on va dire l'électronique. Et souvent, on a une lecture art, science, parfois un fantasme, par exemple, John Cage avec Merce Cunningham était dans une synesthésie parfaite, complicité. Non, chacun faisait son truc. Et donc, y a, là, encore une fois, le jeu est un peu différent, que tout le monde a sa place, Edgar Zamskunzer. Et peut-être qu'effectivement, je ne doute pas des qualités de ces étudiants dans cette école d'ingénieurs.
2: Ah oui, ce que vous dites, c'est qu'à jouer d'une vision stéréotypée de la méditation, forcément, ils ne peuvent pas y arriver.
3: Obligatoirement, si vous présentez la chose comme une méthode, ça ne marche pas.
4: C'est quoi ce truc?
5: Qu'est-ce que je fous là? Pourquoi on va taper sur un bol?
6: C'est vraiment nul.
7: Ah mais... Je suis trop bien.
3: On a la chance d'avoir un document d'un critique qui a beaucoup fait pour la musique répétitive, pour la défense de ces musiques en France, que j'ai eu l'occasion de publier. Voilà, puisque
2: Daniel Coe, donc,
3: Daniel Coe, ouais. Qui écrivait dans Le Monde en juin 1977, un article sur la première représentation...
2: Alors, c'est la première venue en France de Pauline Oliveros. C'est un concert à l'Auditorium 104 de la Maison de la Radio. Et on a, dans cet article du Monde, l'affirmation suivante. Le concept même de musique, entre guillemets, méditative, à la fois proche de la tradition bouddhique et du courant, entre guillemets, minimal, ne pouvait que déconcerter les amateurs de musique contemporaine, lesquels en étaient restés pour la plupart aux œuvres plus anciennes et plus orthodoxes que nous avons mentionné, donc les autres œuvres de Pauline Oliveros. Ça veut dire que pour lui, à la fois, il l'assimile d'office à la musique minimale, dont d'ailleurs il est un des premiers historiens français,
3: tout à fait.
2: Mais il met méditative entre guillemets.
3: Alors, là, vous pointez directement quelque chose. L'article parle de Sonic Méditation, hein, donc c'est un ouvrage qu'elle publie en 71.
2: En 71, donc une série de partitions verbales.
3: Exactement. Et donc, ces partitions verbales, c'est pas quelque chose de nouveau, hein. Il y a d'autres grandes figures. Lamont et Young participent aussi de propositions qui sont des propositions à long. Lâchons le mot de performance. Le mot performance ne veut pas dire performativité, ne veut pas dire atteindre un résultat. La proposition de Pauline Oliveros ou celle de Lamont ou d'autres artistes influencés directement, alors là pour Lamont et Young, c'est très clair puisqu'il a eu un maître de chant indien. Donc là, on commence à baliser les choses. Est-ce qu'on a besoin d'avoir un maître, un enseignant de méditation pour pouvoir méditer? Peut-être pas. Il y a une pratique, bien évidemment, mais il s'agit de remettre en cause à la fois la composition et également l'écoute. Donc ce que évoque Daniel Coe en tant que spectateur, acteur parce qu'il est critique et historien, a posteriori dont cette trace dans l'article du Monde de la première, je dirais, performance, concert, représentation, invitation rituelle, Nous voilà bien confrontés avec quelque chose de la part de cette artiste femme. Je dis femme parce que c'est quelque chose qu'elle a toujours mis en avant, la place de cette femme, la place des femmes, en invitant toutes et tous dans quelque chose qu'on pourrait appeler aussi pas simplement une révolution esthétique, mais une révolution presque politique, participative. Ce sont des partitions, effectivement, qui invitent à la collaboration, à un partage. Ce qui ne veut pas dire, bien que l'une des propositions évoque le mot de télépathie. Alors, la télépathie, est-ce que c'est une proposition réelle? Ou est-ce que c'est une forme de langage, c'est une invitation à être? Et donc, il y a aussi une forme d'humour. Hein, lorsque nous sommes parlé au téléphone avant la préparation de cette émission, je vous ai dit, ah, s'il y a bien un artiste qui est souvent convoqué, parce qu'on trouve beaucoup de travaux pour l'instant en Angleterre, anglophone, aux États-Unis, sur les liens, par exemple, de Cage avec le bouddhisme, par le zen, l'influence de certains artistes dans un sens ou dans un autre. Voilà. Robert Filliou. On ne sait peut-être pas, mais Robert Filliou est mort dans une retraite. Il est mort avant de terminer sa retraite de méditation bouddhiste, 3 ans, 3 mois et 3 jours, en 1987. Et Robert Filliou ne manquait pas d'humour. Donc, tout ça pour nous dire que ces compositeurs sont des gens très sérieux, femmes, hommes, neutre, nous pourrions dire maintenant, peut-être que Pauline Oliveros aimerait beaucoup ce terme de neutre, mais on voit très bien qu'il n'y a plus d'opposition entre un instrument traditionnel, une compositrice, une instrumentaliste, un public. Les choses ne sont pas noyées, au contraire, elles participent d'une expérience qui est une expérience peut-être pour nous ramener à la vie.
2: Dans ce que dit Franck Ancel, il y a cette confrontation à l'idée de performance, puisque effectivement, quand Pauline Oliveros donne les Sonic Meditations pour les premières fois en France, à Paris, à la Maison de la Radio, il y a dans le public un critique qui est Daniel Coe, qui va parler de musique minimaliste, resituer ça dans le contexte américain, sauf que dire minimalisme, c'est réduire la chose à sa forme à sa forme d'expression, enfin à sa forme de manifestation, alors que il y a cette invitation à l'écoute profonde qui s'oublie. Mais ce que dit aussi Franck Ancel, c'est que si on fait de la méditation une méthode, alors on rate aussi son sens profond. D'où la question de savoir, dans le cadre d'un enseignement au conservatoire, comment l'introduire sans que ce soit un exercice, auquel cas ce serait d'avance raté.
4: Totalement. C'est très intéressant ce qui se dit, notamment la méditation de pleine conscience, c'est un phénomène de mode, c'est-à-dire que aujourd'hui, ce qui se passe très souvent, je médite dans le but de continuer à être productif ensuite. Or, ce qui est intéressant chez Oliveros, c'est l'idée du temps long et le travail qu'elle a fait avec des groupes, notamment elle avait un groupe de femmes. Avec lesquelles elle travaillait ses Sonic Meditations, c'est l'idée de travailler avec les mêmes personnes sur un temps long pour que, à force, ils se lâchent des choses. C'est pas du tout l'idée de tiens, on va méditer ensemble pour continuer notre activité ensuite.
2: Mais c'est pas du team building, quoi.
4: Non, pas du tout. Et je pense que le. Il dit tout à l'heure, c'est faire de la méditation comme ça, c'est revenir à la vie. Ce qui est intéressant aujourd'hui, c'est le rapport, je trouve, avec la technologie. C'est-à-dire, faire de la méditation, c'est aussi revenir à son corps. Parce que quand on est dans son corps, finalement, la technologie n'est plus un danger ou l'intelligence artificielle n'est plus un danger parce que on est en soi-même. Dans un enseignement comme le conservatoire, bien sûr, un instrument comme l'accordéon a beaucoup plus de marge de manœuvre que d'autres instruments, parce qu'on peut, vous pouvez essayer des choses, personne va se lamenter que la tradition bouge ou pas. Donc c'est assez extraordinaire. Mais je pense que faire de la méditation sonore, c'est comme étudier une musique d'un pays du monde. C'est une pratique du long terme. C'est pas de l'appropriation, en fait, où je fais de la, j'ai découvert Pauline Oliveros pendant 5 minutes. Tiens, je vais me mettre à faire des ateliers pour faire de l'argent. C'est pas du tout ça. Donc, je pense que c'est vraiment, dans le cadre d'un enseignement, c'est faire goûter à cette pratique, peut-être jalonner sur les 5 ans du cursus, l'approfondir un petit peu à chaque fois, pour que peut-être un étudiant ou une étudiante va vouloir s'en saisir et le développer. Mais c'est vrai que je verrais assez mal tout de suite que tous les lundis matins, on se réunisse et on fasse des méditations de Pauline Oliveros pendant tout le temps, ou si c'est dans le cadre d'un projet précis où on le fait pendant un mois, peut-être tous les jours. Voilà ce que ça m'inspire, en tout cas.
2: Alors, quel regard vous portez sur ce que Charlotte Leroux en a fait dans le cadre du projet Repère?
4: Alors, c'est très intéressant ce qui s'est passé dans Repère, puisqu'on a fait on a commencé par des improvisations un petit peu libres, type improvisation générative ou transidiomatique. Et puis ensuite, on s'est dit qu'il nous fallait un peu des œuvres de répertoire, ou des œuvres qui puissent transcender la pratique instrumentale. Puisque dans Repère, nous avions une moitié d'instrumentistes et une moitié par des improvisations un petit peu libres, type improvisation générative ou transidiomatique. Et puis ensuite, on s'est dit qu'il nous fallait un peu des œuvres de répertoire, ou des œuvres qui puissent transcender la

0: peut-être de spécialité des musicologues ne soit pas employé non plus. Et donc, c'est vrai qu'on a, c'est moi au départ qui a apporté, j'ai proposé à Sylvie Pébrier ses Sonic Meditation, ça lui a beaucoup plu. Et donc, on a fait une première session et on les a laissés aux étudiants. Et après cette première session, ils ont, ça a été vraiment important. Il y a quelque chose qui s'est passé, ils ont vraiment apprécié en fait ça. Et donc, c'est venu assez naturellement. Charlotte avait fait très beaux gestes, un peu de direction dans une session d'improvisation d'Alexandros Markeas. Et puis, naturellement, elle se l'est appropriée. Et chaque session de rencontre entre les musicologues et les interprètes commençait par une méditation que Charlotte travaillait en amont et nous proposait. Donc, on a eu ensuite une pratique de réalisation de ces méditations les pieds nus pour sentir vraiment le sol. Je pense que c'est peut-être la méditation de numéro 5, le native, avec les oreilles dans les pieds qui a provoqué ça. Et Charlotte a vraiment, je pense que ça a été fait de manière assez naturelle, elle proposait ça, et si elle ne le faisait pas, c'était demandé par les étudiants. Donc c'était vraiment quelque chose de très fort.
1: Et il y a aussi le fait que, moi j'ai l'impression en lisant les Sonic Meditation, c'est qu'on est tous acteurs de la méditation. Donc à l'écoute, mais aussi en étant écoutés. Enfin, je ne sais pas trop comment oui. m'expliquer. Et que donc, si on est seulement public, alors certes, on respire quand on est public, hein, mais c'est, enfin, et on écoute, mais on n'est pas écouté. Ou sinon, on est écouté vraiment d'une manière très secondaire. Enfin, en fait, ça remet aussi la question de qu'est-ce qu'un public ?
0: Oui.
1: Et là, peut-être que moi, je ne suis pas encore assez mature dans dans mon expérience aussi de comprendre. Enfin, je sais que par exemple, quand on est sur scène, on transmet quelque chose à notre public, et le public nous retransmet par certaines énergies aussi des choses. Le concert va pas se passer de la même manière si le public est très négatif ou si le public est très enjoué de ce qu'on fait.
2: Mais alors justement, ça pourrait être une manière pour qu'il soit plus disposé à tout, puisque Vincent Lhermet, dans certains de ses concerts avec l'ensemble itinéraire, va mettre certaines Sonic Meditations comme des intermèdes entre les pièces et constater que la perception du public s'en trouve plus ouverte, plus sensible, plus, pour lui, ça vaut toutes les médiations du monde, quoi.
1: Ouais, d'accord. Eh bien, je ne savais pas. Donc, ça veut dire qu'il l'a déjà pratiqué.
2: Il l'a déjà pratiqué. Il va le repratiquer, là, au Théâtre du Noël, le 26 janvier. Du coup, on va diffuser l'émission sans doute juste avant, ouais.
1: D'accord.
2: Ouais, c'est étonnant.
1: Eh bien, faut que j'aille voir un de ses concerts.
2: Ouais, bah, au Théâtre du Noël, le 26 janvier.
1: Parce que... Oui, j'ai du mal à voir après, peut-être que ça
2: oui, pratiquement, comment ils le font, ouais. Ouais.
1: Oui.
2: Bah, il l'a fait avec Grégoire Lorieux, où ils ont fait justement la cinquième, parce que c'est vraiment sa fétiche. Oui. Mais avant le concert, un peu comme une espèce de sas. Et il a senti que le public était beaucoup mieux disposé après, quoi.
1: Après, je suis pas très étonnée que le public soit plus exposé à écouter le concert après, mais c'est de comment il va recevoir le fait de faire une Sonic Meditation juste avant, enfin... sans être... Il faudra peut-être pas le mettre dans l'émission, ouais. Mais on, quand on vient écouter un concert, on ne vient pas forcément pour faire... Enfin, une méditation, déjà, on ne sait pas forcément
2: Il le conçoit comme un sas, je crois que ce n'est même pas dans l'espace de là où il y a le concert, en fait, il le fait juste à l'entrée ou dans l'interstice. Je ne sais pas trop comment il s'y prend. Et là, je ne sais pas comment il va faire aux Têtes du Noir, mais... ouais.
1: D'accord, mais c'est super intéressant. Enfin, moi, je suis pour, et on devrait tous faire, par exemple, avoir un cours quand en collectif, je pense, une Sonic Meditation.
2: Dans tous les cours de tout.
1: Dans les cours collectifs.
2: Ah, dans les cours collectifs, ouais.
1: Ça permet de se poser, enfin, de se poser, de s'écouter, d'écouter.
2: Mais alors, il y en a qui sont, parce que, oui. Alors, je vais vous faire écouter ce que dit Franck Ancel, qui, effectivement, se méfie de ce qui serait une... Je vais vous faire écouter ce que dit Franck Ancel, qui pratique à la fois l'art et la méditation, et qui essaye de se renseigner un petit peu sur l'histoire de la méditation dans les pratiques d'avant-garde de l'époque d'Olivéros.
3: Quelqu'un qui n'est pas directement lié avec la musique, un Coréen qui vient en Europe pour aller suivre les cours de Stockhausen et qui fait en fait de l'art vidéo. On s'y perd.
2: Vous parlez de Nam June Paik, donc.
3: Je parle de Nam June Paik.

0: et qui en 74 fait une œuvre qui est démultipliée, qui s'appelle TV Bouddha. Et comme nous sommes à la radio, on n'a pas d'image, je ne vous invite pas à fermer les yeux, au contraire, je vous invite à ouvrir les oreilles. Et cette pièce, c'est une caméra qui filme une statue d'un Bouddha, et l'image du Bouddha est reflétée dans la télévision. C'est-à-dire qu'en fait, c'est une boucle, une installation, mais qui parle de ce que j'évoquais tout à l'heure, et pour moi c'est évident, directement de cette pleine présence. Il ne s'agit pas d'un état modifié de conscience. Ça aurait pu être tout à fait bien également d'imaginer des œuvres qui, voilà, d'un seul coup, vous avez une visualisation, vous écoutez des sons qui vous emmènent dans un état modifié de conscience. La pratique de la méditation à l'heure d'aujourd'hui, il est certain qu'elle peut nous amener également à regarder, et quand je dis regarder, c'est regarder avec les oreilles, des œuvres plastiques ou des œuvres musicales. Nous n'avons plus le temps, dans le monde dans lequel nous sommes, de pouvoir faire des moments de pause. Et cette pratique de la méditation, qu'elle vienne de certaines traditions de l'Asie, où elle est beaucoup moins pratiquée qu'on ne le pense, ou qu'elle soit convoquée, parce que c'est toujours bien, lors d'un vernissage, d'avoir maintenant, dans une exposition, un DJ, on a une performance, on peut imaginer d'avoir aussi de la méditation, c'est mais plutôt est-ce sympa.
1: Que, oui, c'est sympa, mais ça devient ambiantiel, on n'est plus dans la révolution esthétique des années 70, parce que dans un contexte de développement personnel libéral, où il s'agit de développer la meilleure version de soi-même pour que le capital la capte aussitôt, l'art, la méditation peuvent bien participer au délassement de l'esprit, mais peut-être qu'ils se déforment un peu au passage dans leurs enjeux, non ?
0: Ah ben, on peut même aller beaucoup plus loin.
1: Je vous en prie.
0: Je ne sais pas si l'armée française pratique la méditation, mais on sait que beaucoup de quelques soldats américains, puisqu'on parle un peu de cette histoire américaine, mais qui est planétaire, la méditation peut être effectivement un outil. Mais alors, il s'agit d'un outil ou il s'agit d'un art ? C'est déjà plus tout à fait de la même chose. Si vous parlez de pleine conscience, pourquoi pas ? Moi, quand je bois un verre d'eau en pleine conscience, si je commence à y réfléchir, vous avez évoqué la phénoménologie. Il y a une grande tradition, effectivement. D'un seul coup, je reviendrai plutôt à l'expérience et de pouvoir se recentrer, quel que soit son âge, quelle que soit sa vie. Par exemple, pourquoi il n'y aurait que des gens qui auraient écouté toute John Cage qui pourraient être sensibles aux méditations soniques de Pauline Oliveros ? Pas du tout.
1: Il y a quand même le danger d'un rapport utilitariste à la méditation.
2: Oui, sur le fait que ce soit un outil.
1: C'est ça.
2: Oui, oui. Et en même temps, je suis d'accord et pas d'accord.
1: C'est-à-dire ?
2: Une méditation en soi, c'est vrai que c'est un outil pour se sentir mieux, pour prendre conscience de son corps, pour ressentir des choses qu'on ne ressent pas quotidiennement. Donc là, ça serait un outil. Et en même temps, pour moi, les Sonic Meditation, on crée quelque chose ensemble. Et il y a aussi l'aspect de la voix ou de l'instrument dans certaines méditations. Et moi, je trouve qu'à partir du moment où on crée quelque chose ensemble, pour moi, c'est de l'art, c'est pas un outil. Et après, l'art devient outil, pourquoi pas, parce que ça permet de... la méditation en tant qu'art permet de créer une atmosphère ensemble et de se calmer, de se ressentir les choses ensemble. Et donc, du coup, ça crée un outil.
1: Et oui, tant mieux si c'est bénéfique. Quoi.
2: Et oui, c'est ça.
1: Ouais, c'est ça.
2: Mais moi, je le vois plus comme un art que comme un outil.

0: quand vous faites vous-même en tant qu'artiste ce travail dans le cercle, l'écoute avec le public avant de jouer les pièces, l'écoute du public est totalement différente et ils ont un rapport à la musique qui est vraiment corporel. Donc les retours que vous avez ensuite sont mais inimaginables. C'est-à-dire que je n'ai jamais entendu de tels retours précis, sensibles, vibratoires de la part des gens qu'après avoir fait les Sonic Meditations. Quand vous marchez, quand le public découvre que ces pas produisent des sons, la forme des pas, la pression des pas est différente. Et si on pense au rapport au vivant, on parle souvent d'écologie, mais si vous avez marché et que vous avez entendu que vous avez peut-être tué un insecte, peut-être la prochaine fois vous allez marcher différemment. Et c'est un autre rapport avec le vivant que juste dire j'achète un billet d'avion et je paye le supplément pour le carbone. C'est-à-dire que c'est là on a d'un côté un acte qui est vraiment dans le corps, qui est dans la vie,
1: dans le sol.
0: Voilà, et dans le sol, et l'autre qui est voilà, je contribue à la transition écologique, mais je ne suis pas concerné, je suis pas présent. La présence est quelque chose de fondamental. Je pense que
1: c'est pour ça que Franck Ancel préfère parler de pleine présence que de pleine conscience.
0: Totalement. Ouais. Et je pense que la présence, quand on est dans son corps, on est vraiment présent. On observe, on écoute, on sent, on entend. Et ça, c'est quelque chose. Je pense que ça va avant la transition écologique, puisque le rapport au monde change dès qu'on est présent.

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0: prenez un moment pour vous détendre.
1: Non, non, non, non.
0: Alors, une grande inspiration.
1: Non, non, non, non.
0: Vous êtes dans une prairie paisible.
1: Non, non, non, non.
0: Et deux lutins viennent vous voir.
1: Non, non, non, non, non, non, non, non, non, non, non.
0: Faites-moi confiance, c'est une méthode américaine. Eh bien Jack, j'ai l'impression qu'on a bien avancé aujourd'hui, il y avait effectivement des choses à sortir. On a fait un joli travail, donc ce sera 80 euros, hein, chèque ou espèce, c'est à vous de voir ça, mais vous avez l'habitude. Et je vous propose qu'on se revoie la semaine prochaine.

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